0: parce que il est émouvant et surprenant. Ce livre, vraiment, on a l'impression de te redécouvrir. Tu expliques au tout début, d'ailleurs, pourquoi est-ce que tu as hésité avant de te raconter. Et finalement, c'est un choix très réfléchi. C'est pour le public.
1: Absolument. Et puis surtout, je dis que je fais mon métier comme mes parents ouvraient la droguerie du sourire. Ce qui explique aussi le, je fais un métier que j'aime, mais surtout qui m'ont inculqué.
0: Ouais.
1: Ils ont tout fait, mes parents, pour me pousser vers l'artistique. Et c'est un livre aussi, c'est un hommage. Et je voulais vraiment leur donner beaucoup d'amour encore, évidemment, à travers ce livre. Et puis, j'ai quand même un parcours assez atypique, quand même.
0: Ah, c'est vrai, mais eux aussi. Oui. Et ce livre, c'est vraiment une déclaration d'amour à tes parents. Tu choisis de démarrer ce bouquin à l'année 2015, assez unanimement reconnue comme vraiment une année de merde. C'est-à-dire qu'il commence avec les attentats de Charlie Hebdo, on termine avec le
1: exactement.
0: Bataclan. Et toi, au milieu, en quelques semaines, tu perds tes deux parents. Le livre commence comme ça, on est désolé pour toi. Et en fait, plus on tourne les pages et plus nos cœurs se brisent, parce qu'en fait, on se rend compte que tes parents, c'était des gens merveilleux qui t'ont donné une enfance tellement pleine d'amour, tellement pleine de joie.
1: Oui, et puis eux avaient connu la guerre, parce que moi, j'ai été conçu finalement pendant la guerre d'Algérie en avril 62. Ils se sont même séparés, enfin c'est tout un, c'est romanesque, hein.
0: Ah bah c'est un film déjà, c'est l'histoire de tes parents, c'est un film, et ton histoire aussi, on a déjà deux films.
1: Et donc en fait mais pas, oui c'est ça, et donc dans un camp de pieds noirs pour ma maman qui est enceinte de moi, etc. Donc quand j'arrive, moi j'arrive quand même avec des parents qui sont détruits en quelque sorte et dans la misère, et il faut se reconstruire, il faut la force de ça. Alors il l'avait. Et puis, alors moi, j'arrive, je suis une petite fille, au contraire, qui a plein de joie de vivre.
0: Ouais.
1: C'est complètement paradoxal, en fait. Et puis, je salue leur courage, leur... voilà, ils m'ont appris énormément de vertus, et c'était des gens travailleurs, courageux, et surtout, ils aimaient les autres.
0: Oui.
1: Ils étaient altruistes et modernes, ce qui n'est pas toujours évident. Voilà, oui, en quelque sorte, ce qui n'exempte pas non plus des carences existentielles, hein.
0: Évidemment.
1: Et la barre très haute, tu sais, quand tu es avec un couple qui s'aime autant,
0: oui,
1: t'aimerais bien les imiter, et puis tu n'y arrives pas.
0: Toujours pas.
1: Et voilà, tu n'en de j'y arriverai pas, mais 60 ans de vie commune, d'amour, de, tu vois ce que je veux dire.
0: Ouais.
1: C'est aussi ce truc-là, je crois, qui était un petit challenge quelque part, et que je n'ai pas réussi, mais j'ai réussi d'autres choses.
0: Quand on lit ce livre... parfois on te reconnaît, parfois, je le disais tout à l'heure, on te redécouvre, on te re-rencontre. Il y a une phrase qui m'a marquée, tu dis « je n'ai pas d'ennemis », par exemple.
1: Ouais.
0: Ça, c'est quelque chose que tes parents t'ont inculqué.
1: Oui.
0: Puis c'est toi, c'est ta personnalité, t'es comme ça. Tu n'as pas d'ennemis.
1: Moi-même, non. Peut-être que.
0: Oui,
1: les
0: il y a
1: autres,
0: peut-être des gens qui ne peuvent pas
1: l'ennemi,
0: t'encadrer.
1: L'ennemi.
0: Oui.
1: Ah, mais il y en a beaucoup, évidemment.
0: Mais,
1: c'est ce qui est tout à fait normal.
0: Mais toi, ton cerveau, ton cœur est foutu d'une telle façon que tu ne détestes pas.
1: Ah non, je ne peux pas. Je ne peux pas dénigrer quelqu'un. Je ne peux pas. Je veux dire, quand je sens que ça ne va pas et que ce n'est pas fluide, eh bien, je m'en vais. Mais je veux dire, je ne peux pas garder. Je suis quelqu'un de très fidèle, de loyal, donc je ne peux pas. Je passe à autre chose très rapidement, mais dans l'amour, en amitié, dans tous les dans tous les domaines.
0: Alors ça, tu l'as souvent dit, hein, que t'étais artiste et que t'avais jamais envisagé de faire autre chose de ta vie. Et là, dans le livre, on apprend que il y a pas mal de gens qui pensaient la même chose, notamment le docteur Canova, qui était l'obstétricien le jour de ta naissance, et qui a dit à ta maman, votre fille a des cordes vocales en acier, je vous le dis, elle sera chanteuse. Et puis quelques pages plus loin, c'est ta grand-mère, Mémé, qui dit, quand tu seras grande, tu seras chanteuse comme Sheila.
1: Exactement, elle adorait cette chanteuse. et elle avait des photos dans sa chambre, elle écoutait les 10 du matin au soir, et c'est vrai, elle adorait. Et puis elle a eu raison, parce que quelle carrière magnifique Sheila a fait plus tard.
0: Oui, tu le dis, parce que t'es sympa. Oui. Tu...
1: Non, c'est pas être sympa, c'est de reconnaître les choses. Ça a été une artiste exceptionnelle. En France, elle a marqué des générations, et je trouve ça fabuleux. De 80 ans, je veux encore être sur scène, avoir la pêche qu'elle a, etc. Je trouve ça formidable. Voilà.
0: Oui, non, mais quand je dis que t'es sympa, c'est que dans le livre, en fait, donc, tu racontes ta vie, mais en fait, tu parles beaucoup des autres, des autres artistes, et voilà, dans tout les mémoires d'artistes, c'est pas forcément le cas. Donc voilà,
1: oui,
0: je relevais ça, Liane, que voilà, il y avait quand même.
1: Bien sûr, il y a toujours le remerciement qui arrive parce que je pense que en étant une fille de commerçant, c'est le premier mot que j'ai appris.
0: Merci.
1: Hein, donc, oui, bonjour, merci, être poli. Ouais. Quand on est fille de commerçant, on a quand même on a tout à l'avenir, on a. Mais c'est vrai que quand je parle de cocon, la gentillesse, la bienveillance, l'amour, bon ben, j'ai eu ces armes-là, et ce qui n'est pas mal. Mais ensuite, pour entrer dans la jungle qui est la vraie vie, c'est pour ça que je dis à un moment donné, je parle de notre naissance et je dis, c'est un peu après que tout se gâte. Ouais. C'est la vérité. Et quand moi j'ai eu l'impression, en tout cas, quand je suis rentrée dans le vrai monde, c'est-à-dire l'école, et on le sent parce que je raconte des choses qui m'ont marquée et traumatisée.
0: Ah oui, oui, il y a voilà, des trucs passages durs pour des enfants. Hein,
1: oui, ouais. Non, mais de l'école qui marque vraiment. Et tout d'un coup se dire waouh, ah bah c'est tout le monde ne m'aime pas alors finalement. et de réagir ça, même de réaliser ça, pardon, même quand on est une petite fille ou une adolescente, mais quand on a quand même ce socle qui est capital, qui est essentiel pour se construire, eh bien, c'est évidemment que c'est mieux.
0: Et on sent que cette famille, c'est un socle hyper important, parce qu'en fait, quel que soit l'épisode de ta vie que tu racontes dans ce livre, ils sont jamais très loin, ton frère, tes parents,
1: oui,
0: etc. Voilà, ils sont là du début à la fin. Et juste les remerciements, ça me fait penser qu'il y a même un moment dans le livre où tu t'arrêtes et tu dis, vous allez peut-être penser, vous qui lisez, parce que vous adressez à nous, c'est très drôle. Tu t'adresses à nous, tu t'adresses au lecteur. Vous allez peut-être penser que je remercie beaucoup. Alors, je vous explique.
1: Mais parce que c'est vrai.
0: Oui, je remercie. Voilà, c'était vraiment rigolo ça.
1: Oui, oui, parce que j'aime bien aussi ce côté-là, et il est vrai que je l'ai construit, ce livre, d'une façon très cinématographique.
0: Oui.
1: Je voulais qu'on ait les les images de tout ça, parce que moi, elles sont encore très présentes. Moi, il suffit de fermer les yeux, la droguerie, je la vois, je suis encore dedans, en fait.
0: Elle est sur la quatrième de couverture, donc c'était vraiment le magasin de tes parents,
1: oui,
0: droguerie du sourire.
1: Exactement.
0: C'est vrai.
1: Oui, c'est une histoire vraie.
0: C'est fou.
1: Et donc, et puis, ce cheminement incroyable, mais je crois que j'ai été comme une... alors, je dis pas mission, ça fait très Star Wars, mais ce que je veux dire, c'est que j'ai été consciente d'avoir des parents qui avaient énormément de chagrin, qui avaient été détruits, donc de la guerre, tout ça, et moi je voulais un peu sauver tout le monde, je voulais être un peu Zorro, quoi, et le fait d'avoir réussi, entre guillemets, cette carrière d'artiste, je savais qu'il y avait que ça qui pouvait vraiment les combler, et quand je l'ai fait, c'est ça y est, je l'ai fait. Puis après, de toute façon, au moment où ça a démarré, j'ai pas arrêté de les gâter. Je n'ai aucun regret de ce côté-là, parce que mes parents, ils ont tout eu. C'était le roi et la reine.
0: Ouais,
1: je leur ai tout offert, parce que c'était pour moi une façon de les remercier.
0: En tout cas, tout le début du livre leur est consacré à eux, à leur histoire.
1: Oui, leur rencontre aussi.
0: Leur rencontre, la première, puis deuxième demande en mariage, parce que...
1: Oui, elle était jeune, ils sont rentrés, elle avait 14 ans.
0: C'est ça, voilà.
1: Donc mon père en avait 19, et puis bon, il s'est fait un peu virer par mon grand-père. Et puis il est revenu 2 ans après en ayant fait le service militaire. Mais c'est vrai aussi que il avait une droguerie aussi,
0: à Oran,
1: à la cité Gambetta. Il avait une droguerie et donc il adorait ça, c'était son métier.
0: Liane, t'as écrit tes mémoires, t'aurais pu ne pas les écrire. On apprend dans le livre qu'en fait le biographe de Nougaro t'avait proposé de les
1: Absolument,
0: écrire pour toi.
1: Bien sûr, c'est Alain Vaudrasca.
0: Ouais.
1: On est devenus très amis tous les deux, et on s'est vu, on a commencé à faire le travail, et puis je me suis rendu compte que voilà, on discutait ensemble, etc. Ensuite il écrivait des choses, il me disait, envoyez, je dis non, je veux pas
0: ta voix,
1: c'était pas mon histoire, c'était pas, et puis comme j'ai toujours aussi tout écrit, même si on l'a rarement dit, parce que il y a des femmes qui sont, il est vrai, des chanteuses, autrices, tout ça. Moi, c'est marrant, on n'a jamais parlé.
0: C'est drôle, j'ai eu cette conversation avec Lara Fabian, qui a écrit aussi de très bonnes chansons.
1: Eh ben, pareil.
0: Mais mais en fait, je pense que vous êtes victime de deux choses. Alors, le patriarcat, qui fait que de toute façon, les gonzesses ne savent pas écrire, qu'est-ce qu'on s'en fiche de ce qu'elles écrivent. Et deuxièmement, vos voix sont trop belles. Donc, en fait, vos voix sont les stars et prennent toute la place.
1: C'est cela.
0: Enfin, je pense. Mais donc, c'est bien de le dire qu'effectivement, Liane Folie écrit.
1: En plus, on a les mêmes initiales avec Lara.
0: Ah oui, c'est vrai.
1: C'est exactement.
0: Il faut monter le club des meufs qui savent écrire, mais personne ne le sait.
1: C'est ça. Non, mais de toute façon, le temps fait les choses. Moi, je crois beaucoup au temps.
0: Mais oui.
1: Le temps, c'est... Il y a une jolie citation qui dit « Le temps remet chacun à sa place, chaque roi et reine sur son trône et chaque clown dans son cirque. »
0: J'aime beaucoup.
1: C'est ma préférée.
0: Ah non, c'est pas ta préférée, tu m'en...
1: Non, c'est pas... C'est ta une préférée, de mes préférées. Ma préférée, c'est Bruce Lee.
0: C'est Bruce Lee, qui page dit, 287. Voilà.

0: Il y a toujours une excuse. Et finalement, moi souvent, enfin maintenant, aujourd'hui, je suis soignée depuis longtemps. À la cinquantaine, je pense que j'ai vraiment fait une vraie bascule. Quand on a 50 ans, donc on se dit, bon bah là, voilà, on a besoin de changer. De plein de choses en soi. Et puis ça passe par là aussi, arrêter de perdre son temps, son énergie, et puis de croire être dans l'illusion. Voilà, ça c'est quelque chose que j'ai terminé à la mort de mes parents. Au décès de mes parents, je me suis dit, bon, j'ai été longtemps dans l'illusion, très longtemps. Et parce que je me racontais des histoires, j'adorais les histoires à l'eau de rose, les contes de fées. Moi, je crois en tout, hein, aux cloches de Pâques, à la cloche de Pâques, à la petite souris. Mais oui, non, mais moi, je crois en tout et aux magiciens d'Oz et voilà. Et qu'à un moment donné, je pense qu'il faut. Il faut mettre l'église
1: au milieu du village.

0: écoutée au fur et à mesure. Et c'est vrai que dès la sortie de ce disque, toi, tu as eu envie de dire que tu le partageais, notamment avec André Manoukian, donc, qui était aussi ton compagnon à l'époque. Tu
1: bien
0: la
1: sûr,
0: racontes.
1: Et Philippe Viennet, oui.
0: Dans le livre, voilà.
1: Mais on était une équipe à Lyon.
0: Une équipe.
1: On n'a jamais parlé de cette équipe-là, d'ailleurs. Et c'est pour ça que je l'ai fait dans le livre.
0: Dans le livre.
1: Mais oui, parce que Rêve Orange, on dit, il y a une folie, c'est André Manoukian. Non, c'est pas André Manoukian seul.
0: Ouais.
1: C'est André Manoukian entouré de super musiciens qui travaillaient au studio, Jean-Yves Cassès, Christophe Butin. C'est aussi un super producteur. Rêve Orange, c'est un producteur anglais qui a fait ce disque, qui venait de faire l'album magnifique avec Tina Turner à Londres. Et que c'est lui qui a mis cette patte jazzy. Au fur et à mesure qu'on vient d'entendre, eh bien, on entend des arrangements d'Éric Serra, qui à l'époque vient de faire un carton avec Le Grand Bleu.
0: Ouais.
1: Enfin voilà, c'est toujours et on nous a enfermés dans un espèce de truc, le couple, voilà, c'est Pygmalion, alors que c'est pas du tout, jamais il a été Pygmalion, puisque c'est moi-même qui ai trouvé les rendez-vous dans les maisons disques, j'ai toujours fait la locomotive.
0: Ça c'est un passage génial, hein, vraiment, où tu dis au téléphone, je suis Madame Folie, j'ai rendez-vous, et en fait
1: Madame Folie,
0: on t'a pris pour une autre Folie.
1: Oui.
0: Qui, elle, était pour le coup...
1: Journaliste.
0: Et donc, les mecs de la maison de disque ont dit, oui, bien sûr, venez.
1: Ouais.
0: Et voilà, il y a plein de scènes comme
1: quiproquo
0: ça.
1: Quiproquo sur un homonyme.
0: C'est super.
1: Ça, c'est le hasard. Tu vois, ça,
0: c'est
1: le... Dans la vie, c'est... Ça, c'était un petit miracle. Ouais.
0: C'est le hasard, c'est le destin, tu crois au destin.
1: Oui.
0: Oui.
1: Ah bah oui.
0: Oui, puisque tu racontes que l'obstétricien a dit que t'allais devenir chanteuse. Donc, tu crois un petit peu.
1: Oui, mais si tu veux, tout n'est pas écrit. Ça, je ne crois pas ça.
0: D'accord.
1: Je crois qu'on peut tout écrire soi-même, qu'on peut même recommencer les histoires, écrire son scénario, mais qu'on est... tu vois, je pense qu'on est...
0: Oui, c'est pas la tragédie grecque où tout est joué d'avance.
1: Ah non, non. Oh, bah heureusement, non. Sinon ça serait d'une tristesse et d'une injustice totale, déjà qu'on est dans un monde assez injuste. Donc non, non, là c'est vraiment qu'on crée soi-même son propre bonheur, son propre malheur, finalement. Moi je pense que les choix dans la vie sont importants.
0: Ouais.
1: Et comme je le dis, le seul moteur que j'ai réellement, c'est l'envie. L'envie, c'est ça qui mène le monde. Hein. Donc, l'envie, c'est quand on a envie, bah, tout est possible et c'est merveilleux. Alors après, évidemment que c'est difficile de partir d'un orchestre de bal
0: et de se lancer
1: à Lyon, Perrache, fille de droguiste, et tout d'un coup faire une carrière, etc. Mais on passe par des étapes complètement différentes et à chaque fois, chaque décennie en tout cas, bah, on avance aussi, on évolue, on s'améliore et on a d'autres problèmes. Moi, j'ai toujours des projets. Et on a tendance, en France, d'ailleurs, c'est, bon, tu le sais très bien, en étant femme animatrice, que ça y est, la vie s'arrête. À 50 ans, ça s'arrête. Hein.
0: Faut que je me grouille.
1: Mais...
0: c'est bientôt.
1: Non, mais on a l'impression de ça. Moi, je l'ai ressenti terriblement. J'en parle dans mon livre de ça.
0: Bah oui, mais tu parles du patriarcat, tu parles du sexisme. Et c'est vrai que pour une certaine partie de la société, à partir du moment où tu ne peux plus faire d'enfant, tu ne sers plus à rien.
1: Alors, je ne sais pas si ça vient de là. Oui, par rapport à la ménopause, oui, je pense.
0: Ouais, je pense quand même. Il y a un truc, on devient un peu invisible.
1: Oui, alors moi, imagine, c'est encore plus difficile. J'ai pas eu d'enfant.
0: Tu n'as pas fait d'enfant.
1: Non. Donc, ce que je veux dire, c'est que non, moi, je pense. Alors, dans d'autres pays, en Asie, aux

0: États-Unis d'ailleurs, au Canada, etc. On voit des femmes de 70, de 75 ans qui présentent des émissions à la télé, qui font enfin tout ça. Le théâtre en Chine, au Japon, des actrices qui ont 80 ans, qui sont sur scène. Donc, enfin, et dans notre pays, bah, c'est moins, c'est vrai, que c'est moins commun et qu'on range un peu trop rapidement dans le milieu artistique, en tout cas les femmes. Et les hommes aussi d'ailleurs. Hein.
1: Mais en tout cas, il y a de beaux moments là-dessus, sur ce thème-là, dans ton livre, sur ton militant qui est pourtant apolitique, sur ton engagement, sur les droits des femmes, la ménopause, les règles aussi, tes premières règles, t'expliques, mais tu vis ça, mais c'est un cataclysme, le désir féminin aussi, le désir qui change, enfin, tout ça, effectivement, il fallait que ça soit toi qui l'écrive.
0: Ah bah oui, et puis de toute façon, moi j'ai pris le confinement, ça a été quand même, tout le monde s'est arrêté dans le milieu du spectacle, et moi je me disais, ça se trouve ça recommencera pas, mais quand on se retrouve au tout début, on se dit waouh, qu'est-ce qui se passe.
1: T'as cru ça, toi?
0: Oui, le monde s'est arrêté, et donc tout d'un coup on se dit waouh, comment on va faire. Alors moi c'était pas un problème, enfin je veux dire, je l'aurais bien pris aussi, hein, c'était pas, mais de vivre comme ça chaque jour, d'avoir l'habitude d'avoir une vie à 100 à l'heure, à 1000 à l'heure, de voir des gens, de ça, et tout d'un coup le truc s'arrête, quoi. Et là, je l'ai bien vécu.
1: Ouais.
0: Parce que j'ai recommencé, je le raconte d'ailleurs, ce confinement, à retrouver des plaisirs simples, plein de choses que j'avais oubliées, que j'avais pas le temps de faire, et j'ai trouvé ça formidable, dont commencer l'écriture de mon livre.
1: Exactement. Voilà. Il s'appelle La Droguerie du Sourire. Il y a plein d'anecdotes. Oui. Parce qu'à partir du moment, évidemment, où ta carrière a démarré, t'as croisé tout un tas de gens absolument fascinants. Il y a des rencontres folles. Il y a des rockstars. Vous croiserez
0: ça, c'est vrai.
1: Mick Jagger en jogging et David Bowie au marché.
0: Oui, c'est vrai, marché nocturne. Alors, j'ai revu ensuite David Bowie. Je l'ai pas écrit dans le livre.
1: Bah, c'est quoi la suite?
0: Deux fois, je l'ai revu. La première fois,
1: Donc, tu le croises au marché, c'est drôle.
0: Bah, le marché de nuit, le marché de Montmartre.
1: Oui, de Montmartre. Mais pardon, c'est chic. Oui, c'était pas c'est au Lidl. Pas...
0: Non, je veux dire, c'est pas le marché, voilà. Alors, d'abord, y avait le jour où j'ai signé Besoin de toi, le premier 45 tours. Il y a une petite fête au 5e étage de chez Sony. Et on me dit, c'est les Rolling Stones qui sortent leur nouvel album. Donc, on m'a carrément présenté en disant, voilà, c'est une jeune Sony signature, voilà. Et il était magnifique et très, très gentil, Mick Jagger. Donc, et après, je l'ai vu en concert aussi. Ben oui. Moi, j'ai vu des tonnes de concerts, j'ai vu tout le monde sur scène. Même Michael Jackson, je l'ai vu deux fois en concert. Et donc, en fait, et puis en ce qui concerne Bowie, je l'ai revu sur ce qui s'appelle l'île des milliardaires, où il habitait, ça s'appelle l'île des milliardaires, je crois.
1: C'est la Moustique.
0: L'île Moustique, merci. Ouais. Et là, je suis sur la plage et je vois seule personne sur la plage. J'allais me reposer dans un lieu où on dit bon là, on aura la paix. Et arrive de loin un couple comme ça et je les vois avancer petit à petit. Et plus avant, je dis waouh, le mec, il est blond, il était habillé en blanc. Je m'en rappelle toute ma vie. Et assise une black magnifique et je dis putain, c'est David Bowie.
1: David Bowie et Iman.
0: Et j'ai dit deux fois, je rencontre ce mec-là. Il y a un truc quoi.
1: Ouais.
0: Et donc il s'était approché comme ça. Hello, il m'avait parlé genre ça va bien. Vous êtes. Je lui ai dit oui, je suis française. Ah oui, alors qu'est-ce que vous faites dans la vie? Rien. Il vaut mieux.
1: Alors, si vous avez envie de gratter dans les souvenirs de Liane Folly pour trouver des méchancetés sur son ex André Manoukian, vous allez être déçu. J'ai cherché moi-même, connaissant bien Dédé, je me suis dit, est-ce qu'il y a une Alors, il y a une picounette où à un moment, tu dis, donc une fois que vous êtes séparés et que du coup, bah, tu travailles avec d'autres gens, tu dis, c'était des gens qui étaient très agréables avec moi en studio, ça m'a changé.
0: Oui, dans ce genre-là.
1: Voilà. Mais donc, ça reste vraiment très calme. Tu ne règles pas tes comptes, bien au contraire.
0: Non.
1: Tu dis que même à un moment, tu as voulu que cette brouille qui fait que deux personnes qui ont été amoureuses, puis qui ne le sont plus, qui sont séparées, sont vaguement fâchées, toi, tu voulais que la fâcherie, elle s'arrête, et tu as activement travaillé pour vous rabibocher.
0: Alors, en fait, c'est très simple. Nous avons ensemble réalisé trop de belles choses pour que ça finisse en eau de boudin et que tout d'un coup, voilà, et c'est le public aussi. On a le respect, c'est ce que je lui ai dit, il faut avoir le respect du public. Ils ont aimé notre travail ensemble. Il y a 3 albums magnifiques qui existent, qu'on a fait ensemble. Et eux,
1: c'est
0: ils
1: vos
0: ont
1: 3
0: envie.
1: Gosses.
0: Voilà, c'est nos 3 enfants. Bah ouais. Et il faut que, voilà, qu'ils soient... donc personnellement, c'est moi qui ai fait le premier pas, parce qu'il est vrai que j'ai été un peu rangée comme ça dans la vie d'André. J'ai encore... Oui, en décembre dernier, je l'ai vu dans une émission de télé, La Boîte à Secrets, voilà, où on parle des gens. Et il faut le faire quand même, hein, ça c'est énorme. Bravo à la production, formidable, pour mettre 10 ans de vie avec Liane Folly, 3 albums comme ça et ne pas en parler.
1: C'est-à-dire,
0: ressent André Manoukian.
1: Nul.
0: Ben, moi j'ai trouvé ça un peu parce que je l'ai vu cette émission et je me suis dit
1: ça
0: wow.
1: T'a fait de la peine ou pas?
0: Non, j'en suis plus là, hein, non. Ouais. Non, le métier me fait plus de peine du tout. Au contraire, ça me fait rire. Je me suis dit, mais bravo, quoi. Ouais. Comment les mecs, ils peuvent passer à côté, qui a été le plus grand succès de sa vie. Il n'a plus jamais eu un tel succès avec une chanteuse.
1: Non.
0: Donc c'est pour ça, pour toutes ces choses-là. Et donc, il y a un an, le jour de son anniversaire d'ailleurs. Mais il est très heureux, hein, ça se passe bien. On a encore passé une journée ensemble la semaine dernière. Il est très heureux qu'on se revoie. On a des bons liens. Et puis peut-être, va savoir, comme dit ma très belle chanson. Peut-être qu'un jour nous collaborerons ensemble.
1: Mais je vous le souhaite.
0: Si sa femme est d'accord.
1: Ah oui, c'est ça. Attention, hein, on va pas semer la zizanie. C'est un bonheur de t'entendre, Liane.
0: Merci
1: c'est
0: beaucoup.
1: Un bonheur de te lire La Droguerie du Sourire, donc aux éditions Stock.
0: Oui.
1: Et moi, je trouve que c'est un film. Tu fais ce que tu veux de cette
0: Mais
1: remarque.
0: Quelque part, voilà, on va dire que c'est dans le
1: voilà
0: dans l'atmosphère.
1: J'en ferais même 2 si j'avais un budget illimité, allô Hollywood, parce que je ferais le film de la rencontre de tes parents, etc. En Algérie, leur arrivée en France et tout, et puis ensuite deuxième partie, ta vie.
0: Tu veux dire un biopic télévisuel, une fiction.
1: Ouais, ça serait bien, non?
0: Ça serait pas mal. Ou alors un grand film, ça dépend.
1: Bon, ben on se revoit pour ça, Liane.
0: Mais absolument.
1: Merci beaucoup d'être
0: venue. Merci beaucoup, Émilie. C'était un bonheur pour moi d'être avec toi ce soir et j'embrasse tous les auditeurs, évidemment.
1: Merci. Merci, Liane. À bientôt.
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2: Un artiste atypique et polymorphe, aussi à l'aise dans un concert de rap que sur le plateau de Danse avec les Stars et The Voice. Il est aussi très à l'aise dans mes playlists, croyez-moi. Il vient de sortir, Taïk, son deuxième album, Joya. Il est le seul artiste en France à pouvoir, sur un même disque, inviter Lara Fabian et Aya Nakamura. Il chante, il danse, il brille à la télé. Il collectionne les disques d'or et de platine. Taïk est la définition du mot inclassable. Et vous allez adorer le rencontrer. Il est ce soir pour la première fois dans Décibel. Bonsoir Taïk, bienvenue dans Décibel. On est
3: Merci.
2: Super content de vous accueillir.
3: Super content d'être là.
2: Alors, vous avez cartonné avec votre premier album en 2020, Fleurs froides, disque de diamant, ça veut dire plus de 500 000 exemplaires vendus.

0: petit move de danse.
1: Ah, tu gères.
0: Que le haut du corps. Hein.
1: Tu gères. Ça suffit, les épaules, c'est bon.
0: L'année suivante, en 2021, vous remportez Danse avec les stars, avec Fovoto. Et puis, en 2024, un album en commun avec Dadju. Il s'appelle Héritage. Et là encore, magnifique disque de platine, plus de 100 000 exemplaires vendus. Oh, baby, I love. Des concerts à Bercy ou encore à Paris, La Défense Arena. Et puis cette année, Taïk, c'est aussi une grosse année télé avec The Voice. Vous êtes dans le jury aux côtés de Florent Pagny, Lara Fabian et Amel Bent. Ouais. Première question, ça va? Bonne année 2026.
1: Franchement, elle est belle, elle commence bien. Enfin, ouais. Elle est dans une belle, dans un beau milieu. On est content, on reste focus et on veut encore plein d'autres belles choses.
0: Ouais, la détermination, ouais. Le focus, ouais. La concentration. Ça, je pense que c'est vraiment un mot-clé important quand on parle de votre parcours. Vous êtes né à Marseille en 1996.
1: Ouais.
0: Donc, c'est la même année que Kenji, Oshi et Oli de Big Flo et
1: Oli. Ouais, c'est vrai. Oli, je savais. Ouais. Kenji, je savais. Ouais.
0: Bon cru, non, franchement.
1: Pas mal.
0: Vous êtes arrivé à Paris à 16 ans, ouais. Tout seul en pension pour faire de la musique,
1: non,
0: ou pas
1: du
0: forcément
1: tout. Ah non, pas du tout, pour essayer justement de me réinsercer un peu, parce que je m'étais fait virer moi de mon lycée.
0: Aïe.
1: Pas parce que j'étais un mauvais garçon, mais parce que je dansais à l'époque et du coup je séchais énormément les cours. J'étais danseur, donc répétition, concert, on avait déjà des prestations et tout, et l'école c'était vraiment tertiaire pour moi.
0: Ouais, c'était pas la priorité.
1: C'était pas la priorité.
0: Le focus, en fait, le fameux.
1: Exactement. Ouais. J'étais focus mais sur autre chose. Et je me suis fait virer de mon lycée à quelques semaines de la rentrée, donc impossible de trouver un autre bahut à Marseille qui fasse encore des inscriptions. Donc ma mère a fait des pieds et des mains et elle m'a trouvé un bahut à Paris. Et je suis parti à Paris.
0: Et alors finalement, c'est la fameuse expression, c'est un mal pour un bien.
1: Un mal pour un bien m'a sauvé la vie.
0: Ah, parce que donc, à Paris, tout seul, à 16 ans, ouais. Et au lieu de faire des conneries, vous trouvez votre voix.
1: Je trouve ma voix, ouais. Dès le premier jour où on arrive à l'internat, il y a une visite groupée. On est, une trentaine de petits jeunes qui visitons l'internat pour la première fois. Et on passe de salle en salle, salle de sport, truc, machin, baby-foot, patati patata, salle de cinéma et tout. Et après, il nous amène au studio, et là, moi, c'est une révélation.
0: Un studio de musique, hein.
1: Ouais, ouais. C'était juste incroyable à mes yeux. Je suis rentré dans une espèce de transe où j'avais plus personne autour de moi, et je crois que même la visite, je l'ai pas continué, moi. Moi, je suis resté, je crois, dans le studio, en disant aux autres, finissez, moi, je veux discuter avec ce monsieur qui s'appelait Vince Marshall, et qui est pareil, aussi un des gars qui a sauvé ma vie.
0: Un
1: ingé son beatmaker, ouais. Producteur, ouais. Je voulais juste le regarder travailler. J'aimais le voir travailler sur son piano. Il était pianiste aussi, tu vois, compositeur.
0: Ouais.
1: Et je m'asseyais pendant, je pense, 3-4 mois. Je m'asseyais juste dès que j'avais 30 minutes de pause, une heure de trou ou quoi. Ou même à la fin des cours, puisque je dormais sur place, moi, à l'internat. Avant de rentrer, je passais le voir et je restais une heure, deux heures avec lui, je le regardais.
0: C'est dingue. Ouais. Ça donne envie de se poser des questions sur le destin ou sur, je sais pas, la prédestination. En fait, il y a les cellules de votre corps,
1: ouais.
0: Quand vous êtes rentré dans le studio, elles vous ont dit, t'es chez toi.
1: Exactement, qui sont dit, t'es chez toi.
0: C'est fou.
1: Ouais, c'est ça. Et je me sentais pas mieux ailleurs que là-bas.
0: Alors, il y a une année assez charnière dans votre carrière, Taïk, c'est 2017, donc c'est finalement 5 ans après votre arrivée à Paris, hein,
1: ouais.
0: Donc voilà, ça va très très vite. C'est l'année où vous tentez Nouvelle Star. 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Avec votre petite voix de bébé. Avec Benjamin Biolay,
1: ouais.
0: Manoukian, Elodie Frégé et Hélène Ségara dans le jury, il fallait pas avoir la trouille.
1: C'est ouf.
0: Bon souvenir, ça.
1: C'est un bon souvenir, ouais. C'est une belle revanche entre guillemets, puisque ça m'a pas empêché d'y croire, même si j'ai pas passé les qualifs entre guillemets.
0: Et vous êtes allé au théâtre, hein.
1: Je suis allé au théâtre quand même. C'est la manche d'après, donc ça va, c'est cool. Et malgré ça, j'ai continué. Pas une seule seconde, je me suis dit que ça m'abattrait, tu vois.
0: 2017, c'est aussi l'année où vous sortez vos premiers sons, notamment Baby Motion. Avec que je pourrais ouais les 100 fois. Encore une fois, les enfants, notez bien, 5 ans auparavant, il n'était jamais rentré dans un studio. C'est fou quand même. Non, mais c'est génial. Et puis, c'est l'année aussi où vous décrochez un prix assez dingue que peut-être vous n'attendiez pas. C'est la publicité la plus vue sur YouTube en 2017. C'est une pub que vous n'avez pas oubliée, évidemment, les amis.
1: Il faut pas.
0: Les Babybel se parlent entre eux.
1: Quand même.
0: Et Taïk, c'est genre le plus beau des Babybel.
2: Eh, hey, vous êtes pas un paramouli de la coque, les gars. C'est moi, Mini Roulé.
0: Voilà. Et c'est une des premières fois que vous gagnez des sous.
1: Ouais, c'est
0: en chantant, n'empêche.
1: Exactement, en faisant ce que j'aime. Bon, à l'époque, c'est pas de la musique, mais c'est déjà ça. Je suis en studio, j'ai un casque et j'entends ma voix et rien que ça, ça me fait plaisir. Et ouais, je prends une petite somme ridicule à l'époque.
0: Mais n'empêche,
1: je vis quand même j'arrive quand même à gagner ma petite vie avec ça et à m'acheter une petite paire de baskets ou deux. Et c'est déjà ça. Et en fait, le truc, c'est que je me suis dit, ok, je peux déjà commencer à gagner un peu de sous avec ce que j'aime faire.
0: Ouais.
1: Et ça aussi, pareil, ça a été un moteur de persévérance, j'ai envie de dire.
0: Et alors, le Taïk d'aujourd'hui, celui qui remplit les immenses salles de concert, celui qui va même aller jouer en Angleterre, aux Pays-Bas, en Allemagne, dans pas très longtemps, et les disques de diamant et de platine et ce deuxième album, Joya, ce Taïk-là d'aujourd'hui, s'il pouvait aller taper sur l'épaule du Taïk en studio qui fait mini-roulé, qu'est-ce que vous lui diriez ?
1: Lâche rien, gamin. Lâche rien et entoure-toi bien. Non, fais ce que t'as fait. Tous tes échecs et toutes tes réussites ont fait ce que t'es aujourd'hui, donc... Lâche rien. Et je pense qu'il aurait rien de spécial à lui dire, puisque celui d'avant déjà aurait dit à celui d'actuel, t'inquiète pas, je gère. J'ai toujours été très très très confiant et prétentieux même sur le fait que ça va marcher, les gars. Je me donne pas d'autre plan. Faire confiance au plan A et surtout pas envisager un plan B, c'est tout miser sur le A.
0: Oui, c'est
1: donc,
0: ça.
1: Donc je préfère ça. Je préférais vraiment me mettre à 200% sur le A, sans me dire au cas où si ça marche pas, je ferais peut-être. Non, il y a pas de je ferais peut-être autre chose.
0: Faut que ça marche.
1: Faut que ça marche, tu vois.
0: Et ça a marché.
1: Et ça a marchouillé.
0: Marchouillé, come on. On va écouter un premier extrait de ce nouvel album, Joya. Puis après, on se plongera dedans, parce que Joya, alors oui, vous êtes tous bilingues à la maison, vous dites, oh c'est bon, on sait, ça veut dire joie. Ça ne veut pas dire que ça. Vous allez apprendre plein de trucs. C'est un duo avec Lara Fabian, qui s'appelle Je te pardonne. Et alors Lara, elle est comme ça. C'est comme Beetlejuice, on dit trois fois son nom, elle apparaît.
1: Elle apparaît.
0: Lara.
3: Salut mon Taïk, t'es Taïk. Je voulais te laisser ce petit message pour te dire à quel point j'ai eu de la joie et à quel point ça a été sucré, salé, épicé et franchement magique d'être à tes côtés sur ce fauteuil rouge que tu as rendu unique et vibrant. Ton arrivée a créé de véritables secousses et je crois qu'on a tous été bouleversés positivement par ta présence. Je te souhaite le meilleur à chaque étape. Tu es grand, inspirant, puissant, magnifiquement talentueux. Et ça a été une vraie joie et un vrai privilège de chanter à tes côtés dans cette chanson qu'on a écrite et qu'on a fait briller partout. Je t'embrasse et je t'adore.
0: Incroyable.
1: Elle est si belle quand elle parle, elle est si belle quand elle, dans tout ce qu'elle fait, c'est si poétique. Quel respect. C'est fou, ça, c'est un truc qui peut vraiment me toucher plus que n'importe quelle salle remplie. C'est de vraiment de susciter le respect de légende comme ça. Et je sais que ces mots, elle les pense, que elle a reçu aucun virement pour faire ce message vocal.
0: Ah non, nous ont envoyé balader. Je vais vous raconter la coulisse du truc, hein, Taïk. J'ai envoyé un email à 15h02.
1: Ouais.
0: À 15h08, j'avais le message dans ma boîte mail. Elle vous adore.
1: Ah non, ça adore vraiment beaucoup. C'était un vrai coup de foudre, mais comme elle le dit, ça a été sucré salé. C'est parce que moi, j'ai une énergie qui est pas forcément celle qu'elle connaît à la base. Je viens avec cette énergie-là dans l'émission.
0: Donc The Voice,
1: qu'on a fait ensemble. Et on cherche nos points de calibrage, on se calibre. Et il y a des endroits où ça s'effrite et tout, et on le voit dans l'émission.
0: Ouais.
1: Et en fait, ça a été vraiment comme un premier meilleur ami avec qui tu commences par une bagarre, en fait. Vous commencez par vous chamailler, ça finit par être ton âme sœur, ton ami de toujours. Et c'est un peu ça. Avec Lara, et ouais, elle est exceptionnelle. Ces mots me touchent réellement et venant d'une légende vivante comme elle. C'est fou à 30 ans de recevoir des éloges pareils d'elle. Donc vraiment merci. Et merci à elle de m'avoir fait cet honneur surtout.
0: Parce de chanter ensemble, de chanter avec moi, je te pardonne.
1: Ça. Ah oui, ouais. Ça a même pas été une négociation. Elle l'a fait direct. Elle est venue jusqu'à chez moi. Tu vois, je te cache pas que j'étais à deux doigts de prendre une photo discrètement de Lara chez moi dans mon salon, histoire que mes enfants sachent que je suis pas n'importe qui. Mais je te jure, quel respect. C'est une vraie queen. C'est ça que j'appelle une vraie reine, une vraie queen. C'est de se mettre des fois un peu au niveau d'un jeune comme moi, artiste, qui a encore plein de choses à prouver et de lui dire, t'es inspirante et c'était une vraie joie d'être à tes côtés. Rien que ça, c'est bon, je peux rentrer.

0: Oh là là là là. Non mais je sais, vous êtes dans un état pas possible à la maison, moi aussi. Alors Gioia. Gioia, ça fait penser au mot joy, à la joie. Ce qui déjà, avant même d'aller plus loin que ça, en 2026, dans une société qui est justement pas pleine de joie, c'est déjà un parti pris intéressant de dire je vais du côté de la joie, je vais du côté de la lumière.
1: Bien sûr, et surtout avec le message qu'il y a derrière, c'est que Gioia, c'est quand même un message venant d'un esclave, du dernier esclave, donc qui a subi quand même et vécu peut-être l'une des pires horreurs du monde et qui, malgré ça, en tire une revanche intérieure de joie, quoi. De dire que malgré tout ce qu'on m'a fait subir, j'ai gardé cette joie et ça, on peut pas y toucher.
0: Ça me fait penser à l'époux d'une des victimes des attentats du Bataclan, qui avait écrit un très beau texte qui disait « Vous n'aurez pas ma joie. »
1: Ouais, vous n'aurez pas ma tristesse, vous voulez dire.
0: Vous ne prendrez pas ma joie.
1: Je me rappelle.
0: Et en fait, c'est... on va écouter. Ouais. On va écouter votre voix. Donc, c'est le prologue. On est le 2 mai 1826, c'est sur l'album. Ah, je vous ai dit, on voyage même dans le temps. Et donc, on est avec ce personnage qui s'appelle Gioia, alors qui est un personnage fictif, mais qui forcément
1: existe. Il relate une vérité.
0: Voilà, c'est le dernier esclave américain.
2: Je m'appelle Gioia, et j'ai fêté mes 43 ans le 2 mai 1826. J'ai vu ma femme mourir sous mes yeux, et mes filles ont été déportées dans une autre plantation il y a 3 ans. Souffrir. Ils ont arraché mon cœur à plusieurs reprises et ils m'ont tout pris. Mais ils n'ont jamais ébranlé une seule seconde ma foi. Je m'adresse au nouveau monde. J'ai rampé jusqu'à ce que mes genoux saignent pour que vous puissiez marcher la tête haute aujourd'hui. Et j'ai pleuré chacune des larmes de mon corps pour vous voir rire aux éclats un jour. Alors priez, mes fils, régnez sur ce monde, mes filles, et ne perdez jamais, au grand jamais, ce trésor que Dieu a mis dans nos cœurs, la joie.
0: L'éloge de la joie par Gioia. L'album, il est...
1: Très fier d'avoir fait cet album, quand même, quand je t'entends parler comme ça. Je sens que c'est sincère en plus venant de toi.
0: Oui, vraiment, parce que c'est épatant de se dire, il va prendre le temps
1: D'aller là-bas.
0: D'aller dans cette histoire-là, raconter, faire des pauses dans l'album. Ouais. J'ai envie de comprendre comment c'est né tout ça.
1: C'est né d'une année 2024 où je perds un frère. Je perds mon frère de toujours, mon frère d'armes, qui décède noyé. Catastrophiquement, comme ça, un été, le 3 août 2024.
0: Ouais.
1: Et lui, il me parlait souvent de ma musique. Il fonctionnait aux émotions beaucoup et il aimait cette musique émotionnelle que je mettais. Le taïk hit, le taïk tout droit, le temps n'y pense plus, ça lui faisait rien, tu vois. Et il me disait, moi, j'aime quand tu m'emmènes dans des histoires, j'aime quand tu fais comme quand on était petit et que tu t'inventes des trucs de ch'tarbé et qu'on s'y prête. Et il me parlait de ça à chaque fois et quand il s'en va, malheureusement, moi je comprends plus rien à la vie. Pendant un long moment, j'ai plus envie de rien parce que ce rapport à la mort, il a toujours été assez intense chez moi et perdre un frère comme ça que je n'aurais jamais imaginé, il n'était pas malade, c'est pas comme si c'était un long combat où on a pu peut-être éventualiser le fait
0: se faire à l'idée.
1: Que peut-être il partirait, c'est du jour au lendemain, la veille on devait faire un barbecue.
0: Hyper violent.
1: Très violent, donc c'est un truc dont tu t'y remets jamais, je pense. Et donc j'ai plus envie de rien, j'ai plus envie de musique, j'ai plus envie de chanter, j'ai plus envie de public. J'ai plus envie qu'on parle dans la rue, j'ai plus envie qu'on crie mon nom, j'ai plus envie de rien, j'ai plus envie de chanter. Et des fois, quand tu sais plus trop où tu vas, quand t'as plus envie de rien, faut des fois revenir de là où tu viens. Et j'ai passé quelques temps au Cameroun, en fait. J'ai passé un petit moment au Cameroun, chez moi, parce que je m'étais arrêté, donc j'ai arrêté un peu de faire de la musique pendant 8 mois. Et pendant ce temps-là, j'étais au Cameroun pendant un temps. Et c'est là-bas où on m'a raconté cette histoire, en fait, de ce Gioia, tu vois, dans un village, tu vois.
0: Ouais.
1: On m'a raconté l'histoire de ce Gioia et ça m'a bouleversé de se dire que même lui et même eux, à cette époque-là, qui ont vécu des choses horrible, bien pire que la mort, j'ai envie de te dire, ils ont décidé de quand même garder leur joie. Et je me suis senti tout nul, tout con, à me dire, en fait, toi, avec ta douleur qui est immense aussi, comment tu veux t'arrêter là? T'as 29 ans, tu veux t'arrêter, tu sais plus où aller, comment ça? Non, ça n'existe pas. Mais je voulais pas revenir avec un album comme ça. Et en plus, ce qu'il y a de fou, c'est qu'après Fleur Froide et après Héritage, je savais plus trop qu'est-ce que je voulais raconter. Héritage, c'était beau, c'était un album événement, c'était avec Dadju, donc c'était, on n'avait pas besoin d'en faire trop. Juste lui et moi sur scène, c'était déjà fort. Mais là, revenir solo, j'avais pas envie de revenir en lover, en crooner encore, qui raconte des histoires d'amour et tout. Bien sûr que je le ferai toujours, mais il y a quoi derrière? Et puis après, j'ai eu mes deux gosses aussi, j'ai eu deux garçons. Et ça aussi, je me disais, qu'est-ce que t'as envie que tes enfants disent si demain, toi aussi, subitement, tu t'en vas? Qu'est-ce que t'as envie que ton public se dise si subitement, tu t'en vas? Et qu'est-ce que t'as envie de laisser comme trace dans
0: ta carrière? Mais alors ça, c'est terrible, parce que c'est pas anodin. C'est se dire, je sors un disque et possiblement, c'est la dernière trace que je laisse sur terre.
1: Ouais, de ouf. Et c'est le dernier... Ben, chaque nuit, je pense, il faudrait se dire ça. Il faudrait se dire, est-ce que j'ai bien dit à ma femme que
0: on
1: je suis désolé?
0: On ferait moins de conneries,
1: c'est vrai. Est-ce que j'ai bien dit à ma mère que je l'aime? Parce qu'il y en a plein qui se réveillent pas. Et depuis le début de l'émission jusqu'à maintenant, il y en a beaucoup qui sont pas réveillés et qui viennent de nous quitter, tu vois. Donc, je veux pas être trop morose, mais c'est une vérité, tu vois. Faut se le dire. Donc, je me suis dit, si tu racontes un nouveau truc sur un album, sois prêt à raconter quelque chose de noble. Et on s'en fout des hits, on s'en fout des chiffres. De toute façon, c'est pas un truc que tu as cultivé. Raconte quelque chose dont tu seras fier. Et quand je suis devant toi là tout de suite, franchement, je me dis que j'ai fait le meilleur choix de ma carrière parce que ça tombe quand même dans l'oreille de certaines personnes, ça tombe quand même dans des cœurs qui comprennent et qui ressentent. Et ça c'est la plus belle des choses pour moi.
0: On va parler d'amour parce qu'il y a ce concept d'Afro Love,
1: qui était la colonne vertébrale.
0: C'est ça de la musique sur le premier album et l'Afro Love est toujours là sur le deuxième. Il n'est pas tout seul, mais il se passe des choses.
1: Exactement.
0: Et alors je le disais, c'est dingue parce qu'il y a plein de façons d'envisager évidemment les histoires d'amour. Il y a cette chanson, la même histoire. Écoutez les amis, si vous êtes assis, allongez-vous immédiatement.

0: Une chanson extrêmement
1: langoureuse,
0: sexy, lascive, langoureuse. Voilà. Mais l'amour, c'est aussi fuis-moi, je te suis, suis-moi, je te fuis. Aya Nakamura.

0: Alors, est-ce que les histoires d'amour compliquées, ça fait des meilleures chansons?
1: Je pense pas. Je sais pas, honnêtement. Mais moi, j'estime qu'aujourd'hui, le succès aussi de mes chansons, c'est qu'elles sont vraies, qu'elles sont pas juste toutes belles, toutes roses, et basées sur de l'idyllique. Je pense qu'il y a des fois où justement, va loin, en fait. Là, tu me casses la tête et peut-être que je t'aimerai après. C'est, ça se dit pas, c'est pas gentil, mais c'est la vérité. C'est ce qu'on ouais. ressent des fois. Il y a Daevin aussi. Je pense que je te spoil un peu. Enfin, je te
0: devance
1: un peu.
0: Ah oui, je vais le passer. Hein, ouais.
1: Où là, c'est d'une sincérité.
0: En même temps, c'est génial. Daevin, c'est marqué sur la liste des chansons ouais. entre parenthèses interdit aux femmes.
1: Ouais.
0: Qu'est-ce que j'ai fait?
1: Non, c'est que
0: je suis allé l'écouter.
1: Okay. Je pensais que tu disais qu'est-ce que j'ai fait. Bah oui, je savais. C'était aussi un clin d'œil pour dire interdit. Mais qu'est-ce que vous allez faire? Vous allez vous ruer dessus, forcément.
0: Évidemment.
1: Bah oui, tu vois.
0: C'est, en vrai, c'est la première que j'ai écoutée.
1: C'est vrai. C'est dingue.
0: Après, je l'ai remis dans l'ordre. Donc voilà, interdit aux femmes, mesdames.

0: Ah, il s'apprête à faire une connerie.
1: Ouais,
0: c'est comme ça.
1: C'est ça, c'est la vie.
0: David, oui, alors c'est la vie. Et à la fois, j'ai bien aimé aussi dans vos textes l'idée que les femmes sont pas forcément celles qui attendent à la maison le mari qui, un peu lassé finalement, va se taper la voisine. On a aussi des filles qui cherchent des histoires sans lendemain.

0: que celle qui n'a jamais envoyé un petit texto à son candy boy me jette la première pierre. C'est Donc c'est complexe, en
1: fait, c'est complexe.
0: Tout ça.
1: Bah oui, c'est riche. C'est plein de choses, tu vois, justement. Oui, les femmes ne sont pas seulement là à attendre leur chéri, elles ont aussi leur entre guillemets, leurs vices, leurs envies, leurs trucs. C'est pas que les hommes qui sont les méchants, et c'est pas que les hommes aussi, des fois, qui peuvent avoir des envies un peu charnelles. Et ça, je trouve que c'est le bon équilibre dans l'amour et dans mes textes. C'est que personne n'est délaissé, il y a de la musique pour tout le monde. Et je suis toutes ces choses-là aussi. J'ai vécu des histoires très langoureuses, très romantiques, et j'ai vécu des histoires sales, entre guillemets. Et je les mets en chanson, honnêtement, je suis pas là pour mentir aux gens. Et Candy Boy, ouais, ça part d'une discussion avec mes danseuses de l'époque. et en fait, j'écoute, et tu sais, ma musique, elle vient de discussions comme ça, à la chicha, peu importe, comme ça, où on discute, et je me dis, mais en fait, c'est trop vrai. Et ça a le mérite d'exister sur une chanson, cette histoire, tu vois.
0: Ouais.
1: Donc voilà, ça donne joya. Et depuis que tu défiles les chansons, ça fait longtemps que j'avais pas réécouté cet album, depuis qu'il est sorti, je crois. Et je suis très, très, très content de ce qu'on a fait avec l'équipe. Je veux vraiment saluer tous les compositeurs et toutes les personnes qui m'ont aidé à faire cet album. On parle pas assez d'eux en interview, je pense. C'est très important de faire même une émission autour de ça, des compos, des mecs qui suivent un peu la folie des artistes, tu vois.
0: Ouais.
1: Quand j'arrive et que je dis à Black Do, en l'occurrence, qui a fait ce titre, je veux raconter ça, il me dit, mais t'es un malade, allez, on y va, clink, clink, clink, tu vois, mais c'est ça, hein, suivre un artiste comme ça, fêlé comme moi, en plus, je salue ces gars-là et je leur dis merci et merci encore et de me lâcher jamais, les gars, parce que vraiment, on a fait un album de gueule.
0: Ouais.

0: Vous êtes inspiré partout et je crois que c'est providentiel et qu'il faut continuer à avoir vos oreilles et vos capteurs grands ouverts et nous raconter plein de choses.
1: Je veux.
0: Je vous souhaite une belle et bonne et longue route.
1: Très gentil.
0: Merci Taïk, à bientôt.
1: Merci à vous.
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0: percé est venu s'installer en Puisaye, loin du tumulte, pour écrire et composer ses chansons folk. Si la voix est douce, les chansons, elles, ne sont pas toujours tendres.
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2: Salut à toutes, salut à tous et bienvenue. Vous le savez, le décibel du week-end est un petit peu différent. Celui du dimanche est programmé par les auditrices et les auditeurs. Ce sera demain, en plus jour de fête de la musique. Et aujourd'hui, donc, Julie Zenati est avec nous pour faire le DJ. Bonsoir Julie.
3: Bonsoir.
2: Bienvenue. Veille de fête de la musique. C'est pas facile à dire.
3: C'est la veille de la musique. On a qu'à tout parler comme ça.
2: C'est bien. Ça va être long. On va y arriver. Allez, je propose un jingle pour nous reconcentrer. Julie Zenati,
3: oui.
2: Bonsoir et bienvenue.
3: Bonsoir.
2: Avant de découvrir cette sélection de chansons absolument magnifique, je me demandais si justement tu avais toi des souvenirs de fêtes de la musique. Oh, je vois à ton visage que oui. Alors écoute, je t'en supplie, partageons.
3: Certains dont je pourrais parler, d'autres que je réserverai à ma fille quand elle sera grande et un peu plus grande et plus en âge de faire des bêtises.
2: Ah d'accord. Ah donc on a eu des fêtes de la musique un petit peu échevelées.
3: Et puis l'inconscience de l'adolescence,
2: ouais,
3: qui fait que on traverse Paris à pied, on va n'importe où pour aller écouter tel groupe qui est dans tel endroit et tu finis dans tel petit bar où t'as pas le droit de rentrer mais tu te débrouilles quand même pour rentrer et puis t'appelles tes parents d'une cabine téléphonique et tu dis non mais c'est bon, je dors chez machin et en fait jamais tu n'arriveras chez machin parce que c'est bien trop loin et t'es à l'autre bout de Paris. Enfin, mais j'ai des souvenirs de fêtes de la musique très joyeuses en fait à Paris.
2: Ouais.
3: Moi j'adorais aller vers les Abbesses, vers Montmartre et il y avait souvent Kezia Jones aussi dans le 9e arrondissement.
2: Ouais,
3: qui jouait. Oui, tout le temps en fait, et je pense même que cette année elle est encore là.
2: Oui, c'est
3: tout à fait possible. Et donc c'était notre premier step pour monter ensuite vers Montmartre, et on se retrouvait toutes les copines. Évidemment, on se pimpait un peu. Hein. C'était un peu la soirée, quoi.
2: La soirée.
3: C'était le début de l'été et tout. Et puis on allait découvrir des petits groupes. On faisait en sorte de pas trop se perdre, et puis on dansait dans la rue, quoi. Ouais. Ça, c'est des beaux souvenirs.
2: Un des grands moments de la fête de la musique. Alors, vous la vivrez demain, comme vous voudrez, partout en France, parce que demain, c'est la date officielle de la fête de la musique. 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Alors Julie, on fait aussi la fête de la musique ensemble,
3: oui.
2: Parce que quand je t'ai demandé de choisir des chansons, je vois que tu as pris ma requête très au sérieux, tu nous as fait une playlist très éclectique.
3: Bah, parce qu'il fallait que ça corresponde à des anecdotes, alors
2: ouais.
3: Du coup c'est pas la plus festive de la Terre.
2: C'est pas faux.
3: C'est pas faux, mais on a quand même... Enfin, j'ai pas trop mauvais goût.
2: Non, exactement.
3: Mais c'est pas très joyeux. Heureusement que c'est demain la fête de la musique.
2: Oui, c'est ça. Ce soir, on se prépare.
3: On se prépare
2: et on va démarrer donc avec une chanson de Whitney Houston qui s'appelle The Greatest Love of All. Là, pour le coup, la chanson est belle, mais c'est le destin de Whitney qui est un peu tristoun. C'était ta chanteuse préférée quand t'étais petite, Whitney, ou...
3: C'est ma chanteuse préférée.
2: Encore aujourd'hui.
3: Ah ouais, dans l'absolu, en fait. Je pense que c'est cette voix qui m'a donné envie de chanter. C'est grâce à cette chanson-là que j'étais repérée dans un club de vacances au karaoké. Et Whitney Houston, j'ai toujours une fascination pour sa voix, pour son destin aussi, voilà, c'est une artiste qui m'a toujours bouleversée. Même quand je comprenais pas l'anglais, j'avais l'impression de comprendre ce qu'elle racontait. C'est comme ça que j'ai découvert l'interprétation et le pouvoir de l'interprétation au-delà de la langue, en fait.
2: Ouais. Et le fait qu'on connaisse son histoire en vrai, à moins d'être très très fan, il a fallu attendre qu'elle soit morte pour comprendre un peu toutes les difficultés qu'elle avait traversées et toutes les douleurs de la vie de chanteuse. Toi, tu le savais à l'époque ou tu l'as su pareil un peu plus tard?
3: Il y a beaucoup de choses qu'on savait déjà, mais le fait qu'elle ait autant souffert d'être une chanteuse noire qui fait de la musique pour les blancs, c'est comme ça qu'on la décrivait, ça a dû être terrible à vivre. Parce qu'en fait, t'es nulle part.
2: T'es maltraité des deux côtés.
3: Des deux côtés. Et puis, à côté de, et puis la solitude dans laquelle ça te met. Et je pense que c'est ça qui c'est ce mal-être-là et ce regard qu'on a posé sur elle qui a été déclencheur de tout le reste de ce désarroi dans lequel elle s'est empêtrée et malheureusement, les mauvaises rencontres, les mauvais hommes. Mais il reste toujours cette voix.
2: Alors on va l'écouter. Whitney Houston, hommage. Et donc Julie Zénatir qui vous dit que c'est cette voix qui lui a donné envie de chanter. Alors pour ça aussi, merci Whitney.

0: Elle a 40 ans, cette chanson incroyable, Greatest Love of All, Whitney Houston. Alors vous l'avez écoutée à la maison, moi j'ai eu de la chance en studio, donc dans une oreille j'avais Whitney Houston dans mon casque, et puis dans mon autre oreille j'avais Julie Zenati qui, donc je peux en témoigner, connaît la chanson par cœur à la virgule près, et effectivement fait partie de ces personnes un peu surhumaines qui peuvent la chanter. Et donc tu chantais ça gamine au karaoké?
1: Ouais, je chantais ça. Je sais pas.
0: T'avais une voix d'adulte, en
1: oui,
0: fait.
1: Oui, j'ai toujours eu une voix d'adulte. C'est toujours ce qui a été très étrange dans la perception des gens sur moi. Parce que du coup, mais toute petite, qu'est-ce que c'est cette grosse voix? Voilà. Puis alors, en plus, quand j'étais petite, il n'y avait pas de contrôle. Donc c'était. Je montais, je ne ressortais jamais, quoi. C'était assez. Je pense que pour les gens, c'était un peu animal de foire, quoi. Il y avait un truc un peu comme ça. On aurait pu
0: phénomène, disons, animal de foire, tout de suite.
1: Oui, tout de suite, c'est vrai.
0: Non, ça, tu sais ce que c'est? Ça, c'est la mère en toi qui parle, parce que tu te dis que peut-être tu laisserais pas tes enfants être sur scène aussi, montrer autant petits.
1: Alors, non, je crois pas. Je pense que...
0: C'est dur, animal de foire, de dire ça, quand même, Julie.
1: Ouais, c'est dur. Je n'ai jamais été très, très tendre à mon sujet. Est-ce que c'est de l'humour ou est-ce que c'est un manque de confiance en soi? Je ne sais pas. Mais c'est vrai que... très vite, j'ai constaté que ma voix... suscitait beaucoup d'attention.
0: Oui.
1: et

0: de jeunes filles nous amène à la chanson suivante, qui est tirée de Starmania.
1: Oui.
0: Voilà, comédie musicale, la comédie musicale des comédies musicales. Il y a Diane Dufresne qui chante Les adieux d'un sexe symbole.
1: Ouais.
0: C'est une chanson d'une femme en fin de carrière, un peu au bout du scotch.
1: Au bout du roule.
0: Voilà, vraiment, elle a tout vu, elle a tout supporté, les bons hommes, tu sens qu'il y a de la drogue, tu sens qu'il y a de l'alcool,
1: il y a tout.
0: Il y a tout.
1: Elle est complète.
0: Et qu'elle est en train de dire, allez, moi je raccroche, je me casse, ouais, et je vous laisse entre vous, salut les moches. Donc ça, c'est la chanson. Et puis, à toi, à quel âge on te fait chanter cette chanson?
1: À quel âge je chante cette chanson?
0: Tu chantes cette chanson, c'est ton choix.
1: Ma sœur écoutait tout le temps Starmania à la maison. Elle se prenait pour Cristal, France Gall.
0: Ouais.
1: Et moi, j'ai eu un kiff absolu sur Stella Spotlight, sur ce personnage-là, sombre, la star déchue, la femme objet. J'ai tout de suite eu une incohérence particulière pour ce personnage qui m'a beaucoup touchée.
0: Oui.
1: Et quand mon père jouait Starmania au piano, je lui ai dit, voilà, moi je voudrais chanter Les adieux d'un sexe symbole. Et donc, je devais avoir 10 ans. Et dans cette chanson, il y a une petite phrase un peu coquine qui dit je me souviens vraiment de l'endroit, ouais, c'est sur qui on éjacule seul sur mon acropole, ouais, voilà, et c'est vrai que dans la bouche d'une petite fille de 10 ans, c'est étrange. Moi je ne savais même pas ce que ça voulait dire.
0: Bah non, c'est ça.
1: Donc, au bout d'un moment, ma mère m'a dit, tu peux dire sur qui on se bouscule. Donc voilà.
0: Bravo madame.
1: Bravo madame.
0: Très bon réflexe.
1: Merci madame. Parce que c'est sûr que bon, c'était toujours un peu gênant.
0: Ouais.
1: Alors parce que j'ai posé la question, mais ça veut dire quoi? Et mon père m'a répondu, il y a le dictionnaire. Et après, évidemment, c'était mieux qu'on se bouscule.
0: Ouais, ouais.
1: Et du coup, ce qui est assez rigolo pour l'anecdote, c'est cette chanson-là, donc m'a toujours suivie, et finalement m'a amenée jusqu'au rôle de Notre-Dame de Paris, jusqu'à à chanter La Monture en studio avec Luc Plamondon et ma mère à côté, et Luc qui se retourne un peu gêné vers ma mère en lui disant, ça vous dérange pas qu'elle dise délivre-moi de ma ceinture, viens-en moi petite ordure, et là ma mère la regardait, elle dit, vous savez, depuis qu'elle a 10 ans, elle chante sur qui on éjacule, donc ouais, je pense que ça devrait aller. Et voilà.
0: Et voilà, Julie Zenati qui d'instinct est allée vers Diane Dufresne. Nous, on y va pour le bonheur de réentendre cette chanson absolument poignante. Les adieux d'un sexe symbole dans Starmania.
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0: L'équivalent musical du triple salto, double boucle piqué, que ne sais-je encore.
1: C'est un 10.
0: Incroyable. C'est un 10.
1: Oh,
0: Julie Zenati. Eh ben, tu sais quoi? Je te remercie parce que les adieux d'un sexe symbole, donc Diane Dufresne, dans Starmania, 79, Plamondon Berger. C'est pas la chanson de Starmania qu'on réécoute le plus. Peut-être non. Parce qu'elle nous met mal à l'aise.
1: Oui, aussi peut-être, ouais.
0: Qu'elle dit des trucs super vrais, que là, on l'écoute après la mort de Loana, quelques mois après. Ah, mais mine de rien, ça fait penser à toutes ces nanas qu'on a sacrifiées comme ça sur l'autel de la célébrité.
1: Bien sûr.
0: Et en fait, elle dit les mots, comme on
1: elle dit
0: aujourd'hui.
1: Elle dit les mots et c'est toujours actuel. Et ouais. Voulez-vous voir la mort en face? Elle s'habille en technicolor. Je pense qu'on ne peut pas vivre au travers uniquement du petit écran. Et notre métier doit savoir s'arrêter aux portes de chez nous. C'est très important.
0: Alors oui, mais quand on commence comme toi très jeune, ou comme quand on a cet énorme tube, si je m'en sors, qu'on va écouter là, ton premier tube d'il y a une 25aine d'années maintenant, hyper jeune, comment tu fais justement pour faire la part des choses? Parce que évidemment, quand t'as un mari, quand t'as des enfants, etc., tu sais arrêter à un moment d'être la chanteuse. Mais est-ce que toi, à un moment de ta vie, t'as été que la chanteuse 24 sur 24?
1: Oui, bien sûr. Moi, j'ai été la chanteuse jusqu'à mon album Plus de Diva.
0: Ah oui.
1: Ouais. Donc à l'époque j'ai 28 ans.
0: Et tu fais ce choix de ne plus être 24 heures sur 24 la chanteuse et de préserver un petit peu ta vie parce que tu sens que si tu
1: non,
0: le
1: c'est
0: fais
1: l'échec.
0: Pas,
1: ah, c'est l'échec. C'est l'échec de cet album
0: qui fait que
1: je me rends compte que je ne prends plus aucun plaisir à faire ce que je fais, que la pression est trop forte, que je suis trop le centre de la vie de plein de gens au-delà du public. Hein. C'est vraiment l'industrie en elle-même.
0: Oui, les gens qui sont dans ton équipe, qui travaillent
1: voilà,
0: pour
1: dans
0: toi,
1: mon label, dans tout ça. Je sens qu'on attend énormément de moi, plus que mes parents le jour de mon brevet.
0: Ouais.
1: Et c'est à partir de là, je pense que je rentre dans la création de cet album qui s'appelle Plus Diva. Donc je pense que c'est pas tout à fait anodin oui. Avec le recul et quelques années de psychothérapie. Et c'est ce que j'appelle. C'est un très bel album, mais c'est vraiment un album suicide. C'est tout ce qu'on n'attendait pas de moi, tout ce qu'on ne voulait pas de moi, et je l'ai fait.
0: Ouais.
1: Et il est très beau. Mais c'est vraiment, c'est le saut du voile de la mariée des Trotta, quoi. On y va, quoi. On y va, franco.
0: Et là, maintenant, avec le recul,
1: ben merci.
0: T'as eu raison. Ouais.
1: Ben, merci, en fait. Parce
0: merci
1: que...
0: l'instinct, merci les tripes aussi.
1: Merci l'instinct, je ouais. pense. Merci mon chemin, en fait. Parce que ça devait être mon chemin. À un moment, il fallait que je m'écrase pour pouvoir redéfinir ce qui était essentiel et nécessaire à la vie de manière générale. Et il fallait que je puisse construire ma vie en dehors de cette voie qui m'a apporté beaucoup de bonheur. C'est comme je l'appelle, et ma meilleure amie et ma meilleure ennemie, parce qu'elle devenait, ça devenait très addictif aussi, ce succès. Donc, il fallait que ça s'arrête.
0: Et ça te permet, là, maintenant, en 2026, d'avoir fait la paix avec tes plus grands succès et aussi avec les choses qui ont moins marché.
1: Bien sûr.
0: Et donc de réenregistrer avec bonheur,
1: ah oui.
0: Si je m'en sors, pas toute seule cette
1: ouais.
0: fois.
1: Bah parce que la chance que j'ai avec cette chanson, c'est que cette chanson, elle est rentrée chez les gens. Aujourd'hui,
0: ah ouais.
1: comme je le dis, cette chanson ne m'appartient plus, et depuis longtemps maintenant. Et j'ai reçu des milliers et des milliers de témoignages sur cette chanson où les gens m'ont dit que c'était un peu la lumière au bout de leur tunnel. Et évidemment que je leur remercie de l'avoir porté et de s'en être servi comme d'un pansement, parce que c'est ce que j'ai fait aussi moi en écrivant cette chanson. Mais j'avais envie de pouvoir la transmettre encore une nouvelle fois au travers d'une autre voix, et c'est pour ça que j'ai choisi de chanter avec la chorale de Bondy, qui sont des jeunes enfants, des ados, qui eux racontent le « si je m'en sors » encore différemment, parce que c'est pas le même que le mien.
0: Ça résonne pas de la même manière chez les enfants.
1: Ben non, parce ouais. que pour eux, aujourd'hui, la société est différente, c'est pas les mêmes problématiques adolescentes qu'à mon âge, ils sont pas confrontés aux mêmes problèmes que je pouvais l'être à mon âge, et en même temps, quand ils la chantent, ils me disent que ça leur fait du bien. Donc, peut-être que ce pansement-là, il va pouvoir passer les années et les générations.
0: Et ils t'en ont parlé, justement, ces petits chanteurs, ces petites chanteuses. Le si je m'en sors, alors je sais pas si c'est indiscret de te poser la question, mais qu'est-ce que ça signifie pour eux, de quoi ils se sortent en chantant cette chanson-là?
1: Oui, c'était important pour moi de comprendre, au-delà juste de la technique de la chanson et du fait que tout le monde la chante en radio-crochet ou télé-crochet et tout en crochet.
0: J'avoue, je lui ai fait un peu de mal au karaoké moi-même. Ça m'est déjà arrivé.
1: C'est pas grave. Mes oreilles n'ont pas saigné. Oui, bien sûr, je leur ai demandé. Et c'est fou parce que, quand on écoute leurs témoignages, certains enfants disent, moi, ça m'a permis de me dire si je m'en sors, ça m'a permis de me battre contre le harcèlement. Quand on dit si je m'en sors, c'est subir et résister après le divorce de parents qui se déchirent.
0: Ah oui, c'est dur, ça.
1: C'est la violence familiale. J'ai eu aussi ce type de témoignage-là. Le courage de parler et de dire ce qui arrive aujourd'hui peut ne pas être mon demain et je vais m'en sortir. Ils ont mis beaucoup plus d'espoir, eux, dans cette chanson que moi j'ai pu en mettre en l'écrivant.
0: On l'écoute, cette nouvelle version de Si je m'en sors, Julie Zenati, et dans Décibels.

0: Alors, entre cette nouvelle version de Si je m'en sors et puis l'album sorti récemment, Le Chemin, on se dit que les concerts de Julie Zanatti en ce moment, ça doit être magnifique et très plein de spiritualité. Il y en a un qui arrive à Paris, à l'église de la Madeleine.
1: Oui.
0: T'as beaucoup joué récemment dans les églises. Dans
1: oui, ça fait un an.
0: Voilà, c'est le cadeau,
1: c'est la fin du chemin.
0: Ouais, c'est ça.
1: Ça y est.
0: Toutes ces églises, toutes ces façons de chanter finalement qui sont très différentes. Le 17 septembre, donc à Paris, à la Madeleine, il y aura avec toi des choristes, il y aura avec toi des musiciens. Ça va être un moment vraiment important. Et je crois que tu t'y prépares. Enfin, depuis de longs mois, t'es déjà allé à l'église de la Madeleine pour essayer de capter un peu l'ambiance. Qui est particulière dans cette église-là.
1: Ouais, dans cette église, c'est assez particulier parce que c'est vraiment. J'ai fait une rencontre avec cette église. C'est une église que j'ai toujours vue, pour passer de l'autre côté de la Seine, par rapport à là où j'ai toujours habité. Je suis toujours passée par la place de la Madeleine. Je l'ai toujours vue et je n'y étais jamais entrée. Et j'y suis entrée par hasard et j'ai eu l'impression d'être. Complètement envahie par beaucoup de douceur, de la plénitude. Je me suis sentie prise dans les bras. Je ne sais pas comment expliquer, pourtant j'ai fait beaucoup d'églises et j'ai rencontré des lieux merveilleux. Mais là, j'ai eu l'impression que j'avais une petite place, j'avais quelque chose à raconter ici. Et puis, ce qui est assez joli, et peut-être que c'est ça que j'ai ressenti aussi, c'est que dans cette église, il n'y a que des femmes.
0: C'est rare.
1: Jeanne d'Arc, Marie-Madeleine, Sainte-Thérèse. Et donc, toutes les représentations sont des saintes.
0: Et des femmes.
1: Voilà.
0: Ah.
1: Et je pense que... que c'est peut-être ça, en fait, de façon très inconsciente encore, qui m'a appelée vers cet endroit. Et c'est un endroit qui est très doux, qui est très très doux. C'est en fait dans cet endroit, il y a beaucoup de joie. C'est très joyeux. Je suis entrée dans des églises où c'était beaucoup plus lourd, où on sentait que il y avait eu beaucoup de prières, beaucoup de demandes où c'était.
0: Ouais, ouais.
1: Voilà, enfin, on capte les énergies, les pierres gardent des énergies. Je rentre pas dans un truc chamanique, hein.
0: Mais bien sûr, quand tu vas à l'église, parfois, c'est parce que t'es désespéré. Il y a des églises qui sont pleines de larmes.
1: Voilà,
0: ça, c'est sûr.
1: C'est ça, pleine de larmes. C'est tout à fait le mot. Et là, j'ai senti une église pleine d'espoir.
0: Tu dois avoir hâte.
1: J'ai hâte.
0: 17 septembre.
1: Ouais, j'ai hâte. J'ai hâte et en même temps, j'ai pas hâte parce que quand je l'aurais fait. Après, je le ferai plus. Et je sais que ça va être un moment fort et clé dans ma carrière. Je sais que... Je sais pas où ça va m'emmener, mais en tout cas...
0: T'as toujours le chemin, hein, de toute façon, Julie Zanatti.
1: Ça s'arrête jamais.
0: Le chemin, l'album. Donc, ce concert exceptionnel à Paris, à l'église de la Madeleine. Ce sera le jeudi 17 septembre. Si vous pouvez être là, soyez là. Faut pas rater. À tout de suite.
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0: Et on a de la chance parce que ce soir notre invité, c'est la divine Julie Zanatti. Tu nous as choisi des chansons qui ont donc un rapport avec des moments de ta vie.
1: Ouais.
0: Mais en vrai, la musique dans ta vie, c'est comment d'ailleurs? C'est toute la journée, c'est être très égoïste avec des écouteurs ou tu fais profiter à toute ta famille? C'est comment?
1: C'est très égoïste avec des écouteurs et c'est surtout pas toute la journée.
0: Ah, intéressant. T'as des moments clés pour écouter de la musique?
1: Ouais, j'ai des moments clés parce qu'en fait, le problème quand j'écoute de la musique, c'est que j'entre trop dedans.
0: Ah.
1: Et du coup, après, je peux être mal pendant un petit moment.
0: Tu veux dire si une chanson te touche très fort?
1: Ouais.
0: Je
1: suis une éponge. Oui.
0: Ah oui, d'accord.
1: Moi, le seul endroit pour me recentrer, c'est vraiment le silence. C'est pour ça que j'ai trouvé mon truc dans les églises.
0: Hein, oui, parce c'est que ça. Pour le coup, t'es pas embêté.
1: Je suis pas embêté. Tu vois.
0: Bah, les voisins, c'est le cimetière. Donc ouais, souvent, oui, effectivement, il voilà. y a pas beaucoup de bruit.
1: Voilà.
0: Ok. Donc si on te met une chanson déprimante, possiblement tu vas déprimer.
1: Ouais, complètement. Ouais, je suis complètement une éponge. J'ai aucune personnalité.
0: Et c'est quoi ton seuil de résistance à une chanson que tu n'aimes pas ou à une musique que tu trouves vraiment pourrie?
1: 32 secondes.
0: Tu te casses.
1: Je quitte
0: la pièce.
1: Je quitte le. Je bouche mes oreilles.
0: Ouais.
1: Non, je quitte le projet. Tout de suite.
0: Elle quitte le loft.
1: Ouais. Je sors. Ah ouais. Moi, si tu veux me faire fuir, mets-moi un truc que j'aime pas. Je ne peux pas rester. C'est-à-dire que j'ai l'impression que ça agresse mes oreilles, mon mental, mon cœur, mon corps, tout. Ça m'agresse entièrement.
0: Alors, comme on veut qu'elle reste, ce qu'on va faire, c'est qu'on va mettre une chanson que Julie Zenati a choisie elle-même.
1: Ouais. En espérant ne pas agresser les gens.
0: Ah bah, respire encore, Clara Luciani. Voilà,
1: tout le monde, on aime que cette chanson. Tout le monde l'aime, cette chanson.
0: Alors, c'est un alors pour beaucoup, en tout cas pour moi.
1: C'est Covid.
0: C'est sorti Covid.
1: Bah,
0: c'est déconfinement.
1: Sûr. Bah oui.
0: C'est ta chanson du déconfinement.
1: Mais évidemment, parce que moi, j'ai détesté le confinement.
0: Horrible.
1: Ah, on est d'accord.
0: Oh,
1: moi, mon mari m'en parle encore comme de ces émotions que c'était des bisounours. Ah, c'était super, on faisait manger toute la journée. Moi, j'avais envie de flinguer tout le monde. Je voulais sortir de chez moi.
0: Et déjà, t'as pas divorcé, bravo. Moi, j'ai divorcé direct en sortant. Premier truc que j'ai fait. Alors, on est déconfiné. Appelez l'avocat.
1: Non, mais lui, il était beaucoup dans la cave. Il a refait toute la cave. Franchement, nickel.
0: C'était ça le secret.
1: Ouais, ben, il était pas là. Dans la cave, au sous-sol. Et moi, je faisais mon album dans l'autre sous-sol. Vraiment, on s'est pas beaucoup vu finalement. Mais et du coup, cette chanson est sortie. Et là, je me suis dit, ok, il y a cette chanson, c'est-à-dire que moi aussi, je sors. C'est marrant, en fait, je me souviens encore sortir de chez moi avec mon masque, parce qu'on est sorti longtemps avec des masques, en fait. Hein, et avec, il faut que ça bouge sous mon masque.
0: Mais quand même.
1: Ah oui, allez, respire encore, même avec le masque, vas-y, respire. Je me souviens encore de cette bouffée d'oxygène de cette chanson. C'est marrant. En fait, elle m'a réconciliée avec la vie, quoi.
0: Merci Clara. Respire encore. Parce
1: que vous aussi, vous l'avez vécu.
0: C'est le moment où tu ouvres la porte en grand.
1: Et tu pars, et tu sors, et tu cours.
0: Oui !
1: Liberté !

0: respirer encore. C'était la consigne dans la chanson de Clara Luciani qui a été très bien appliquée donc par Julie Zenati. Oui. Oh, quelle bonne idée de réécouter cette chanson.
1: Elle est incroyable cette chanson.
0: Il faut que tu aies ton émission de radio, je t'annonce. Hein.
1: Pour c'est, avoir bah, juste
0: t'as
1: cette
0: super
1: chanson.
0: Goût. Non, t'imagines, tu passes que ça.
1: Que ça. Et ça s'appelle comment? Bah, Respire Encore.
0: Ça s'appelle Respire,
1: Respire Encore.
0: Encore.
1: Ah, elle va pouvoir se faire la piscine avec les droits d'auteur, hein, dis donc.
0: C'est sûr. Julie Zenati est notre invitée ce soir dans Décibel. En attendant d'aller nager dans la piscine de Clara Luciani, on continue donc à découvrir tes choix musicaux. Première voix masculine de la soirée.
1: Ah oui, j'en ai pas beaucoup.
0: Bonsoir monsieur, Daniel Balavoine.
1: Oui.
0: Alors, qu'est-ce qu'il représente pour lui? En plus, voix masculine, mais qui va dans les aigus.
1: Mais oui, incroyable. Aussi, c'est ça en voilà. fait. C'est une voix non genrée, finalement.
0: Pas... Oui, pour le coup, oui. Vraiment.
1: Bah oui. Ouais. Bah évidemment, première rencontre avec Balavoine, bah c'était sur évidemment Starmania.
0: Oui.
1: Enfin, auditivement parlant, hein, puisque ouais, j'avais 2 ans, peut-être même 4 ans, je pense 5 ans. Et puis ensuite, bah j'ai continué à écouter parce que c'était une voix qui me touchait et au-delà de ça, j'ai toujours été très impressionnée par l'écriture de ouais. Daniel Balavoine. J'y ai toujours senti une forme de spiritualité, toujours un regard vers le ciel.
0: Je vais t'interrompre, pardon, mais oui. Julie Zenati écrit ses chansons. Message à la communauté. Parce que, non, elle chante super bien et tout, mais en fait, la meuf écrit. voilà. Pardon, je referme la parenthèse, mais puisque tu dis que t'es touchée par l'écriture de Balavoine, Balavoine, oui. c'est pareil, les gens savent pas, il écrit pas, on s'en oui, fout, il chante, vrai, bien.
1: Il chante bien.
0: Toi aussi, ouais. comme tu chantes bien, on s'en fout un peu de savoir okay. si c'est toi, mais c'est toi. Oui. Voilà, je referme la parenthèse. Donc, ah bah Balavoine.
1: Et oui, et Balavoine, en fait, j'ai toujours senti cet attrait spirituel dans sa façon d'écrire, avec toujours cette idée que on pourra... Peut-être ce sera les femmes qui sauveront le monde, peut-être ce sera Dieu qui sauvera le monde, peut-être. Et il y a cette chanson, l'Aziza, oh. pour la petite histoire, je la chantais premier plateau télé, et je pars à Agadir. Non, c'était à Marrakech à l'époque pour le concert de la tolérance.
0: Ouais.
1: Donc on me demande de venir chanter. Et à cette époque-là, j'ai fait un duo avec Passy, qui se retrouvera par la suite sur mon
0: sur
1: tout premier album.
0: Album. Mais oui.
1: Et donc à l'époque, c'est Manu Viro, donc qui était le programmateur.
0: Et il est toujours le programmateur. Par exemple, le concert de la fête de la musique demain.
1: Ah bah oui, c'est Manu aussi. Ah oui, oui. Et donc, c'est ma première télé. Il invite donc Passy et moi à venir faire ce duo. Et puis, Passy loupe l'avion.
0: Ah mince.
1: Donc moi, j'ai 18 ans. C'est ma première télé. Il y avait aussi d'autres chanteurs. Il y avait Patrick Fiori, il y avait Nourrit. Et de façon très mignonne, Patrick me dit, bah, moi je dois chanter l'Aziza, est-ce que tu veux qu'on le fasse ensemble? Et bah, c'était sympa parce qu'en plus, je veux dire, on se connaissait de. Enfin, on venait de faire. On était encore en plein Notre-Dame de Paris.
0: Ouais.
1: Il a bien vu que, bah, en fait, du coup, sinon, bah, moi j'allais rester là, puis j'allais regarder le concert de la tolérance, puis j'allais pas chanter. Et puis j'avais amené ma belle robe et tout. Enfin, j'étais prête. C'était ma première vraie télé, quoi, en tant que Julie Zenati, fleur de lys de Notre-Dame de Paris.
0: Ouais.
1: Et donc, du coup, j'ai chanté l'Aziza avec Patrick et c'était fou parce que c'était en plein milieu de la place Jemaa el-Fna avec. Plein de gens et on a chanté l'Aziza et c'est là où tu te rends compte que la portée des mots et puis surtout le bonhomme pouvait enjailler n'importe quelle foule et faire lever des foules. C'est que moi j'étais pas connue, Patrick pas non beaucoup non plus. On arrive au Maroc, on chante l'Aziza et les gens sont avec nous et chantent avec nous et là tu te dis waouh, ok, ça c'est très très fort. C'est-à-dire que ma première émission, tu me prends un public qui ouais,
0: enfin, c'est une comme vague si, d'amour quoi.
1: Et puis c'est comme si Balavoine était là quoi. C'était fou.
0: C'était beau. Merci de partager toutes ces histoires avec nous. Julie Zenati aussi. L'Aziza.

0: ce soir dans Décibel. Dis donc, mais tu vas chanter tout l'été. Alors, parce qu'on parlait de ton concert là à l'église de la Madeleine, c'est une chose. Mais tu vas chanter aussi tout l'été avec un chœur incroyable. C'est les chœurs du Sud.
1: Oui.
0: C'est eux qu'on a entendu chanter à Corsou Medzoumou.
1: Voilà. Bien sûr.
0: J'ai dit Corsou Medzoumou. Ce n'est pas le nom évidemment.
1: Medzoumou.
0: Le grand concert au Vélodrome. Les fameux 3000 choristes. C'était les chœurs du Sud.
1: Moi, j'en aurais que 500. Hein, tranquille.
0: Oh, mais c'est déjà pas mal. Peut-être pas au Vélodrome tout l'été aussi.
2: Vélodrome tout l'été.
0: Il en fallait beaucoup au Vélodrome. Mais donc toi, tu es en fait évidemment cette voix de cristal de la chanson française qui sera là avec ses choristes. Oui. 40 concerts, c'est énorme.
1: Oui, c'est vrai.
0: Tout le mois de juillet, début de mois d'août.
1: Voilà, ouais. C'est mon GR20. À moi. C'est mon petit gérard.
0: Non, mais ça va être incroyable. Donc ça,
1: oui, non, je suis
0: le répertoire, c'est...
1: Je fais un petit florilège de mes tubes. Non, je suis très contente de pouvoir les chanter dans le Sud, parce que c'est vrai qu'avec la tournée des églises, je ne suis pas allée beaucoup dans le Sud.
0: Ouais.
1: J'ai plus fait le Nord, l'Est, la Bretagne, tout ça.
0: Paris à la rentrée, la Madeleine.
1: Et donc là, c'est un peu ma récré, parce que c'est très chouette de chanter avec un chœur, c'est une autre énergie, je me fonds là-dedans, et puis c'est très festif.
0: Ouais.
1: Donc voilà, ça va être 40 jours de fête.
0: Vous allez avoir toutes les infos sur lecoeurdusud.fr. Tournée, ça c'est le Sud, oui, je les ai natifs.
1: Oui, tournée, c'est ça le Sud.
0: Été 2026, partout dans le Sud. Tu vas chanter D'où je viens?
1: Ben non.
0: Et ben pourquoi?
1: Et ils n'ont pas travaillé.
0: C'est pas grave, on va l'écouter maintenant. Alors, j'adore cette chanson. Toi aussi, elle a une place particulière dans ton cœur?
1: Ah, moi, c'est la chanson de la résurrection. Hein.
0: Ouais.
1: C'est 5 ans après Plus de Divas. C'est le moment où je casse le jouet, où je quitte la maison de disques, où
0: je prends mon indépendance,
1: je change de vie carrément.
0: Ouais.
1: Et il y a beaucoup moins de numéros de téléphone dans mon téléphone, mais en même temps c'est les vrais qui restent, donc ça permet de faire le ménage. C'est pas mal de le faire avant ses 30 ans, et c'est juste avant mes 30 ans. Et je tombe enceinte de ma première fille, enfin de ma fille, j'en ai qu'une, qui s'appelle Ava, et j'ai besoin de lui raconter que de là d'où je viens, on ne baisse jamais la tête et on avance. Et parfois on peut penser que notre dureté elle est d'origine, mais que c'est plutôt de la pudeur. Et voilà.
0: D'où je viens, Julie Zenati, chanson à part dans son répertoire et ce soir, dans Décibel.
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0: Julie Zenati. Quelle masterclass, cette chanson.
1: Bravo, Julie.
0: Merci. Je suis très contente qu'on ait passé cette soirée ensemble. Je rappelle qu'on pourra t'applaudir à Paris, à l'église de la Madeleine, le 17 septembre prochain. Évidemment, c'est le chemin logique après ton album Le Chemin, que je recommande à tout le monde. Et je t'annonce qu'on a 20 secondes pour que tu nous dises pourquoi on termine l'émission avec Liza Minnelli et New York, New York.
2: Liza Minnelli, New York, New York, c'est la chanson qui m'a fait passer plein d'étapes au fur et à mesure de ma carrière. Et je me souviens avoir passé 4 mois dans mon rôle de Fleur de Lys, accompagnée de tous mes compères. Et on fait une émission de télé et on dit « qu'est-ce que tu aimerais chanter ?» Je dis « New York, New York » de Liza Minnelli. Et je me souviens de la tête de Garou qui tout d'un coup ouvre les yeux et fait « ah oui, en fait, c'est une américaine celle-là ». Et voilà, et j'étais assez fière de ce moment-là avec mon anglais chewing-gum.
0: Ouais.
2: Donc voilà, Liza Minnelli, ça a toujours été très important, non pas pour le lever jambes, mais vraiment pour cette chanson.
0: Alors on y va, en se régalant les amis, et j'embrasse l'American Julie Zenati.
2: Yeah.
0: Thank you so much.
2: You're welcome, it was a pleasure.
0: À la prochaine, merci Julie, bravo
2: merci
0: pour tout.
2: Merci et bonne fête de la musique.
0: Oui, merci.
2: Oui.

0: Quelle merveille cette chanson. Et merci à Julie Zenati pour ce bon moment passé ensemble. Décibel, c'est terminé pour ce soir. Merci à l'équipe de l'émission, Iris Guitoni, Enzo d'Hospital, Iki, Elodie Biancamaria, Sadika Raou et Franck Moilier. Puis merci à vous d'avoir écouté.
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3: Bonjour, merci d'avoir choisi votre radio ici. C'est Willy vient déjeuner chez vous, numéro 1063.
4: Ça filoche,
3: mes amis. Bonjour la tribu.
5: Bonjour.
3: Alors, qui est là aujourd'hui ? Nicolas Malabeuf. Bonjour mon bon Nicolas.
6: Bonjour Willy, bonjour tout le monde.
3: Et Fabien Aymon, notre geek. Bonjour mon Fabineux.
7: Bonjour Willy, bonjour à tous.
3: Et bienvenue à tous, mes amis. J'espère que vous avez passé une bonne semaine.
7: Excellent.
3: Il a fait beau, ça y est, on est en été. C'est ma saison préférée. C'est la saison du soleil, des godivots et des amours sans lendemain.
7: Oh, mais ça, c'est le meilleur.
6: C'est pour vous.
3: On frappe à la rentrée, ouais, bien sûr. Voilà, bon, dans tous les cas, à consommer avec modération. Et aujourd'hui, mes amis, comme cette saison me met en joie, on va vous proposer jusqu'à 13h une émission différente, une émission pas pareille. On va vous proposer une spéciale. Il nous manque à la télé. Pourquoi ? Eh bien, parce que, voilà, parce que je suis le patron et que je fais ce que je veux. J'avais envie aujourd'hui de réunir deux grandes figures du PAF. Ils nous ont divertis, informés, amusés, émus. Ils sont deux, il y a un homme, il y a une femme. On fera donc Shabadabada jusqu'à 13h. Je vous les présente dans une minute. Mais d'abord, évidemment, mes amis, vous savez, vous faites l'émission avec nous. D'abord sur le groupe Facebook, mon Fabinho.
7: Si vous voulez réagir sur Facebook, vous tapez Youpi la vie avec Willy Rovelli. Bim, on vous lit. Et il y a Bernadette qui nous a laissé un message cette semaine. Elle a fait un tour au Futuroscope. Elle a posté une photo sur le groupe. Donc merci Bernadette, vous pouvez faire comme elle. Sur Facebook, c'est gratuit. Vous tapez Youpi la vie avec Willy Rovelli.
3: Merci beaucoup. Et appelez-nous à 0810 055 056. Connaître les voix de nos deux invités dans un petit instant. Si vous avez envie de les appeler pour leur dire allô, je vous aime, ou allô, je ne peux pas vous blairer.
7: Appelez-nous quand même.
3: On prend tout le monde. 0810 055 056, et vous repartez avec quoi ?
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3: Eh ben voilà. Est-ce qu'on a tout dit ?
7: On a tout dit.
3: Allez.
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3: Allez, ouvrons cette spéciale, il nous manque à la télé. Bonjour Mireille Dumas.
8: Bonjour.
3: Et bonjour Philippe
8: Rizzo.
9: Bonjour.
3: Bonjour, ça va Philippe ?
9: En pleine forme.
3: En pleine forme, ça va Mireille ?
8: Très bien.
3: Bon, je suis très très heureux de vous voir, vraiment. D'abord, est-ce que vous connaissiez tous les deux ?
9: Oui.
3: Oui, vous étiez déjà croisés.
8: Et je l'ai interviewé, Philippe.
3: Ah, oui. Justement, c'est la question que j'allais vous poser après. Très, très bien.
8: Il y a longtemps.
3: On va prendre le temps comme ça de parler un petit peu de votre parcours. Je suis très contente de vous revoir parce que vous m'avez élevé mal, sans doute. Mais vous m'avez élevé. Vous avez été un petit peu ma maman et mon papa. Parce que moi, je suis comme Nicolas, un vrai, et comme Fabien d'ailleurs, un vrai, vrai enfant de la télé. Tiens, je vais vous poser la même question à tous les deux. Est-ce que des gens dans la rue en ce moment vous disent, bah alors, Mireille, qu'est-ce que vous devenez ? Parce que quand on fait plus de télé, on a l'impression qu'on fait plus rien.
8: Mais c'est toujours adorable. Ouais. C'est toujours très très sympathique, bienveillant. Des petits selfies, des petits. Voilà. Et puis avec, c'est vrai que le fait de faire la chaîne YouTube, en plus, ça remet un peu avec les plus jeunes, ce qui est sympa.
3: C'est pas mal.
8: Ça donne à plus jeunes.
3: Une description médiatique, mais pas un retrait. Si vous faites entre autres des documentaires,
8: Bien sûr. Je suis très active.
3: Très active. Et Philippe, alors vous revenez avec un livre qui s'appelle Jamais trop tard, on va en parler dans un petit instant. Dans la rue, les gens vous disent quoi, Philippe, quand ils vous croisent ?
9: Ils me saluent, ils me disent que je ressemble beaucoup à Philippe Rizzoli.
3: Ouais. Alors c'est pas faux, il y a un petit air. Jamais on vous a dit que vous ressembliez à Mireille Dumas ?
9: Pas encore, mais ça va peut-être arriver.
8: On n'a pas été mariés, encore, sauf par vous.
9: Mais ce qui est amusant, c'est que je fais également du théâtre et que lorsque vous allez faire des selfies, parce qu'on ne fait plus ni autographe, ni carte, ni rien, c'est des selfies maintenant. Quand on fait des selfies, ils me disent, mais alors sinon vous faites quoi ?
3: Je fais du théâtre, je viens de jouer, je viens de jouer devant vous à l'instant. Mireille, mais vous, pourquoi vous n'avez plus envie de faire les émissions que vous faisiez comme avant,
8: J'ai commencé par faire du documentaire, être réalisatrice de documentaire. J'adore ça, filmer, interviewer, parce qu'un documentaire, je fais aussi mon métier de journaliste, et c'est une passion pour moi d'être réalisatrice de documentaire. Ouais. Donc j'ai toujours dit qu'après l'antenne, parce que quand ça s'est arrêté, une fois, deux fois, et puis après, vous avez envie d'être un peu maîtresse de votre destin, et comme j'ai ma propre société de production, et maintenant la chaîne YouTube, je me suis dit, à moi la liberté. Ouais. À moi aussi les documentaires et ne plus dépendre de l'audience et de la régularité, etc. Et je suis vraiment, je suis très très très heureuse, sereine, tout le temps.
3: Philippe, vous faisiez, puisqu'on parlait d'audience, c'était hallucinant.
9: pour une finale du juste prix le dimanche, par exemple, on pouvait, alors il y a eu une époque où on dépassait les 10 millions de... Le dimanche midi, hein. Mais disons qu'au moment où moi j'ai quitté, c'était encore largement au-dessus des 6-7 millions, quoi. Donc c'était pas mal.
3: Ouais, c'était pas mal. Mireille, là, vous disiez tout à l'heure, j'ai déjà interviewé Philippe, parce qu'évidemment, on vous connaît beaucoup. Avec Bas les masques, avec Vie privée, Vie publique, donc des émissions de confidence. C'était nouveau ça à l'époque, les émissions de confidence comme ça.
8: Oui, c'était très nouveau, surtout de donner la parole à des anonymes.
3: Ouais.
8: Et parce que c'était aussi ça le plus important, c'était d'aborder des sujets dont on ne parlait pas, sujets tabous.
3: Tous les sujets.
8: Tous les sujets. Je crois que la première émission de Bas les masques, c'était sur l'homosexualité, mais on a abordé les violences faites aux femmes, aux enfants, le harcèlement, tous les sujets dont on parle. Moi, ça... Toujours, je suis stupéfaite quand j'entends aujourd'hui, enfin, on en parle, voilà, la parole se libère. Mais non,
6: la parole
8: s'est toujours libérée. Les victimes de violences, que ce soit des enfants, des femmes et d'autres, et des gars, et des hommes, qui ont été victimes d'autres hommes, témoignaient, mais on ne les entendait pas. Il n'y avait pas cette chose absolument extraordinaire qui existe aujourd'hui. Des réseaux sociaux, qui, pour le meilleur comme pour le pire, mais qui est une caisse de résonance aussi.
3: Philippe, justement, vous qui avez, Mireille faisait accoucher des personnes connues ou pas d'ailleurs. Philippe, vous qui avez été accouché par Mireille, alors.
6: Qu'est-ce que ça fait?
8: Il n'y avait pas des personnes qui étaient violentées.
3: Vous racontiez, vous aviez tout dit. Comment on se sentait quand on
9: On ne dit jamais tout.
3: Ah, on ne dit jamais tout.
9: Jamais.
3: Mais en tout cas, vous étiez senti tranquille, rassuré, vous pouviez lui dire en confiance.
9: L'important dans ce genre d'exercice, c'est effectivement d'être en confiance.
3: Ouais, voilà.
9: Si tu n'as pas confiance, tu mens.
3: Bah oui.
8: c'est ça.
9: Donc, il faut y aller, puis il faut savoir ce que tu veux dire, parce qu'on a toujours plus ou moins quand même un message à faire passer.
3: Ouais.
9: C'est rare qu'on vienne gratuitement déculoter sa pensée sans fausse pudeur, si j'ose dire, tu vois. Mais bon, Mireille est évidemment une grande professionnelle. Là, je parle sur le plan technique de la radio et de la télévision. Et ensuite, elle a le background pour t'interviewer. Parce que le problème, moi, je le vois, tu vois, quand on parle du livre, quand je vais dans certaines interviews, quand j'ai en face de moi des gens qui n'ont pas le répondant, si tu veux, nécessaire. Non pas que je me place au-dessus d'eux, mais je trouve que ce qu'on voit aujourd'hui dans les médias n'est plus tout à fait à la hauteur de ce qui était avant.
3: Exactement. Vous allez nous dire dans un instant, Mireille, si vous aviez pourquoi vous avez ce pouvoir où on vous dit tout. Il vient d'où ce pouvoir? On va en parler dans un petit instant, Mireille. Je vous laisse le temps de la réflexion de cette question.
8: J'ai peur. Dites tout.
3: On va parler de quoi dans un instant, mon Fabinho, avec toi?
7: Dans un instant, l'actu web, on va se replonger dans les jeux télé des années 90.
3: Ah, alors restez avec nous, mes amis. Mais d'abord, tiens, on va écouter Michel.

0: C'était Michel Jonas, bien évidemment.
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0: Les prisonniers sont émerveillés par ce talent d'animation que j'ai. Hein. Depuis tout à l'heure, ils le regardent.
3: Je regarde, bien sûr.
0: Qu'est-ce que c'est que ce truc?
4: Il comprend pas.
3: Je vois le moindre détail.
5: Il apprend.
0: Il apprend le métier. Philippe Risolier, Mireille Dumas sont avec nous. Allons les applaudir.
6: Ouais.
0: Moi, je les aime. Je suis tellement contente de vous voir. Vous pouvez pas savoir, ça me fait trop plaisir que vous soyez avec nous. On fait une spéciale télé. Il nous manque à la télé, juste pour le plaisir, parce que j'avais envie de les voir. Et je sais que ça vous fait plaisir à la maison. Lui, moins. C'est pas le mot. Mais je suis obligée de le passer,
4: merci.
0: C'est contractuel.
4: Oui. Voilà. Et ça m'arrange. Il est l'heure de la mise à jour. Alors, mise à jour un peu particulière aujourd'hui. Nous avons la chance d'avoir Mireille Dumas et Philippe Risolier. On va se replonger dans les années 90, que certains internautes sont nostalgiques de ces années-là, car à cette époque, il y avait pas mal de jeux télé qui sont devenus cultes aujourd'hui. Sur YouTube, j'ai trouvé un quiz spécial jeux télé. On va le tester ensemble. Saurez-vous reconnaître ce premier générique de l'époque?
7: Alors là,
0: c'était les amours, le premier générique des amours présenté
4: à l'époque avec Jean-Luc Reichmann. Amours jeux télévisés où des couples devaient répondre à des questions sur leur vie commune pour tester leur connaissance mutuelle. Les candidats n'hésitaient pas à se livrer comme cette dame qui raconte un rêve un peu coquin.
8: On dormait tous les deux dans notre lit et puis je rêvais en train de passer mes vitesses sur mon permis polois, mais avec le sexe de mon mari.
4: Oh.
8: Je faisais première, deuxième, troisième. Et je l'ai eu mon permis.
4: Et elle a eu son permis, voilà, belle anecdote. Autre générique, autre jeu télé.
9: Motus,
4: bravo, présenté par
10: Thierry Beccaro.
4: Voilà, Motus, jeu télévisé de mots où les candidats devaient donc deviner un mot mystère en plusieurs essais avec des indices donnés par les lettres bien placées. Alors pour obtenir ces indices, il fallait remuer, vous savez, les boules de Motus.
11: Ah oui.
4: D'ailleurs, certains candidats avaient un peu de mal avec cette règle.
12: Vraiment, je vous demande instamment de m'écouter attentivement et de remuer les boules.

0: Le candidat va tenter de faire deviner en trois briques. Il regarde son partenaire et là, il sent que ça ne va pas le faire.
1: En trois. Oh. En...
2: J'ai l'air si con que ça.
0: On n'osait pas le dire. Allez, passons sur TF1 avec ce générique. Famille en or. Dans ce jeu, deux familles devaient deviner les réponses les plus fréquemment données par un panel de personnes à des questions du quotidien. Écoutez cet extrait, on sent qu'on est dans les années 90 car ce genre de réponse, ça ne passe plus maintenant.
3: Et vous perdez la main, attention, que va me proposer la famille Martin? Lorsque vous êtes en colère, vous tapez sur quoi? Joël.
4: Les enfants.
3: Vous tapez sur les enfants, c'est bien content.
4: Normal.
3: Sur le chien, après ça marche pas, paf, c'est les enfants qui prennent.
0: Avec la voix bien sûr de Patrick Roy. Mmh. Et on termine avec le meilleur générique du monde.
5: Les souvenirs.
0: Là j'ai 8 ans là. Le juste prix, les candidats devaient donner donc le juste prix à différents produits du quotidien. Écoutez, j'ai retrouvé quelques pépites niveau candidat, Philippe.
6: Qui ça, qui?
7: Ma femme est là dans le public.
6: Ah, votre femme est là.
7: Oui.
6: Elle se prénomme votre femme.
7: Christine. Eve.
8: Ah.
9: Mais d'où
8: vous faites
9: c'est
8: quoi?
9: C'est plus
6: le nom
8: de sa femme.
6: Non, on est
9: à Loire, je te donne. Comment?
6: Oui, j'ai rien compris à ce que vous m'avez dit. J'ai compris d'Eure-et-Loire, je fais du boudin, mais ça doit pas être ça. Dites-moi d'où vous venez, ce que vous faites dans la vie.
10: Je viens de Pamiers, dans
6: l'Ariège. Parlez plus fort, Annick, dans le micro.
10: De Pamiers, dans l'Ariège.
0: Voilà, pour résumer, voilà, pour faire un bon jeu, il faut de bons candidats et surtout un bon animateur. Pendant des années, Philippe Risoli, vous avez animé le juste prix, mais aujourd'hui, vous recevoir ici, ça n'a pas de prix.
11: Ah, c'est gentil. Ça dit donc, c'est la première fois qu'il dit une gentillesse.
0: Oui.
12: Estimez-vous heureux, hein, parce que là,
11: c'est exceptionnel.
0: Mais non, mais ce qui est dingue, c'est votre voix, en fait. Elle n'a pas changé. Là, on ferme les yeux, j'ai 8 ans.
11: Et Mireille, pareil. Hein.
0: Ouais, pareil, ouais, non, mais c'est
11: tous
0: vrai.
11: Les deux. On ferme les yeux, on sait qui vous êtes.
0: C'est dingue.
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11: Vous en parlez très très bien dans le livre, les hauts, les bas, il y a tout dans Jamais trop tard. On sent, en lisant le livre, et là en vous écoutant là dans les extraits que vient de dire Fabien, l'amour que vous aviez pour les candidats.
12: Des gens,
0: mais oui.
11: Franchement, là, on ne peut pas mentir là-dessus. Quand on entend ça, on ne ment pas.
6: Non, mais je pense que j'ai... Enfin, une de mes forces, c'est que je n'ai jamais joué un jeu à la télévision. C'est-à-dire que j'étais moi-même. C'est-à-dire que je plaisantais avec les candidats. J'allais parfois un petit peu loin, ce qui fait qu'on a pu me le reprocher en me disant « tu t'es moqué ». Mais j'avais toujours derrière quelque chose de gentil pour rattraper ce que ma première phrase. Peut-être encore plus vrai au millionnaire, où là, l'animé était encore bien plus difficile de présenter le juste.
11: Là, c'était des vrais numéros que vous faisiez. Là, vous étiez puis des duos, c'est-à-dire le candidat, vous, avec des cadeaux, tous les cadeaux qu'on vous a emmenés. Vous les avez gardés, toutes ces choses.
6: Alors, ils sont restés. Alors, j'en ai quelques-uns. J'ai une canne épée, notamment gravée. Oui, une canne épée. qui s'appelle, et je le raconte dans le livre, ça s'appelle un maquila.
11: Vous, Mireille, on vous a moins fait de cadeaux?
14: Ah non, j'ai eu énormément de cadeaux.
11: Des boîtes d'antidépresseurs.
14: Alors, non. Pas du tout. J'ai reçu des bouteilles. Ah. Vous savez, une bouteille à la mer avec des messages à l'intérieur que j'avais du mal à enlever. J'ai reçu des pierres, des beaucoup de dessins, beaucoup de lettres évidemment.
11: Évidemment.
14: Et puis des tricots, des chandails.
0: Vous pouvez faire un vide-grenier là avec ça.
11: Rhabillé pour l'hiver.
14: Mais beaucoup de petits cadeaux qui étaient très touchants.
11: Bon, on va continuer à parler de tout ça dans un instant. Nicolas, tu as préparé une surprise pour
0: qui? Eh bien, je vais retracer la belle carrière de Mireille Dumas.
11: Toi, tu y passeras aussi, Philippe. Après, ça sera avant Mireille, une autre star. C'est Mylène Farmer. Avec C'est à qui le tour? C'est que je suis un grand fan de Mylène Farmer.
0: Ah oui. Vous l'avez vu plusieurs fois en concert.
11: 150 fois, elle ne m'a jamais vu.
6: On est tous fans de Mylène Farmer.
11: On est tous fans de

0: Mylène Farmer, bien évidemment, c'est à qui le tour.
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4: Maintenant, c'est à toi le tour, ma chère Mireille. Mon cher Philippe, je vous présente Nicolas Malabeuf. C'est, quel âge tu as, mon Nico?
5: J'ai 25 ans.
4: 25 ans,
5: Nico. 2000.
4: C'est un vrai fan de télé. Il connaît tout, mais depuis la naissance de la télé. Et là, tu vas rendre hommage à Mireille
6: avec
4: Dumas.
6: Les génériques tout à l'heure. Tout. Ouais, alors, il y a une méga révision.
4: Non, il sait tout, Mireille, d'abord, c'est vous qui passez à la casserole. En plus, après, ça sera Philippe.
5: Et oui, aujourd'hui, on a le bonheur de recevoir Mireille Dumas. Mireille, vous débutez dans l'émission Sexy Folie, la première émission où on évoquait ouvertement la sexualité à la télé. C'était en deuxième partie de soirée sur Antenne 2. Et en 86, Michel Blanc vous fait de drôles de confidences.
7: Fétichiste, je crois que si, tout fétichiste, c'est quoi? Par exemple, de porter le pull d'une femme qu'on aime. C'est par exemple... vous savez, je me parfume avec une autre toilette de femme qui est l'autre toilette d'une femme que j'ai beaucoup aimée. Ça va faire prétentieux si je dis que je suis une bombe sexuelle, non?
8: Je crois que c'est à vous dire. Une petite bombe?
5: Une petite bombe.
7: Ça, c'est péjoratif.
5: Et oui, Mireille, vous en avez même profité grâce à Sexy Folie pour aller dans une boîte de striptease. Vous vous faisiez plaisir à l'époque. Et alors, vous êtes la meilleure des confidentes, on a envie de tout vous dire. Catherine Lara vous a même avoué une relation avec Georges Moustaki et c'était très chaud.
9: Vous racontez aussi avoir eu une aventure avec notre fameux pâtre grec, Georges Moustaki.
10: Et oui, le pâtre grec. Le avec bon pâtre grec, parce qu'il est magnifique, Georges.
11: Oui.
10: C'était surtout une histoire d'amitié. Un soir, à force de me faire la cour, il m'a fait le jardin également.
5: Oh là là. Et alors, un jour, vous allez chez Léon Zitrone pour l'interviewer, mais alors ça se passe pas comme prévu. Il voulait avoir les questions en avance. Il vous engueule et demande à ce que vous écrivez les questions en amont. Ouais. Et je crois même qu'il vous séquestre.
9: Oui.
5: C'est assez fou.
9: Exactement. C'était complètement dingue. Premier entretien. Moi, j'avais une admiration. On était tous comme ça devant Zitrone à l'époque. Et effectivement, il m'a enfermé avec le cadreur et le preneur de son. J'étais là comme une petite fille à écrire mes questions que j'ai dû passer sous la porte. Quand je l'ai passé sous la porte, il a ouvert. Donc il a lu, il m'a dit « Ok, on y va ». On a fini l'entretien, il m'a dit « Mademoiselle, vous ne serez jamais journaliste. Je m'oppose à la diffusion de...
4: Oh »
9: Voilà,
4: là
9: vous n'avez pas joué le jeu, vous avez posé des questions qui n'étaient pas écrites.
4: Oh, bravo,
9: c'était visionnaire.
5: Il avait une drôle de réputation. Et alors Mireille, vous échangez aussi bien avec les stars que les anonymes, mais aussi les petits bouts de chou. Il y a tout pile 40 ans, vous les interrogez sur leur rapport à la politique.
12: Et toi, est-ce que tu as une opinion, toi?
13: Je sais pas de quel parti je serai, moi. Parce qu'il y en a qui disent la vérité dans la gauche et d'autres dans la droite. Il y en a qui disent les mots changent. On sait pas les départager.
14: La gauche, je crois que c'est les communistes ou le contraire. Et la droite, c'est les socialistes.
5: C'était mignon, presque ça.
4: Ouais.
5: Et alors Mireille, j'ai un peu peur quand même pour l'état de notre studio. Un jour, vous inaugurez le plateau de Vie privée, vie publique avec Pierre Palmade et le plafond n'a pas tenu.
15: C'est vrai que je me suis dit, c'est vrai.
16: Du tonnerre.
15: C'est vrai? C'est ça?
16: Je ne sais pas.
17: On l'entend, nous, hein. Je sais pas ce que c'est.
15: C'est effrayant.
16: Ça fait peur.
9: C'est quoi?
17: On est en train de chercher. Mais...
15: C'est la guerre?
9: On peut continuer.
17: La troisième guerre.
9: On continue à tourner,
4: Oh là. Ça c'est le plafond.
9: Oui, c'est carrément le plafond qui s'est effondré. Mais on aurait pu être vraiment. Heureusement qu'il y avait, vous savez, les barres de sécurité hyper dures et tout. Et moi, c'est vrai que je ne suis pas vraiment stressée. Vous voyez, j'étais la dernière à quitter le plateau.
5: Oui, on continue.
9: Allez, on y va. Voilà.
5: Et alors, Mireille, vous avez aussi commenté l'Eurovision. C'était avec Cyril Ferraud au début des années 2010. Et alors, je ne sais pas ce que vous aviez bu avant l'émission, mais c'était du lourd.
18: Arrive Togi, je ne sais pas comment on prononce Togi. Il a été mannequin et je tiens à dire qu'il aurait dû le rester.
19: Très bien,
18: Oui. Il s'est lancé dans la chanson par hasard en remplaçant un ami, c'est ce qu'on nous a dit.
19: Et il n'aurait pas dû le faire.
18: Il n'aurait pas dû. Énorme morceau avec l'Irlande. Ce sont les frères Bogdanov.
19: Non, pas du tout.
18: Je vous jure.
9: Elle a bu. Cyril me disait de me calmer, c'était tellement drôle. Parce que l'Eurovision, ce qui est marrant, quand même,
4: oui,
9: c'est
4: faut
9: de
4: se lâcher un peu. Voilà.
9: Bah oui, sinon vous en fêtez, non? Même pour
5: degré.
9: Le téléspectateur. Ouais.
5: Et alors, j'ai un potin sur vous, Mireille Dumas. Vous êtes un petit peu pyromane, vous avez tous les talents. Vous aviez failli mettre le feu à votre collège. Vous étiez caché sous un bureau pour fumer un cigare piqué à votre frère. Et il y avait des nuages autour du collège.
9: Non, c'est pas ça. C'est que pour faire grande à l'époque, je devais être en troisième et tout. J'avais piqué effectivement un cigare qu'on fumait entre nanas, des adolescents. en dessous le bureau parce que j'étais interne. Donc voilà, et la fumée sortait de dessous le bureau. Du coup, une pionne, comme on appelait ça à l'époque, est venue. Et puis on s'est retrouvés collés pendant 15 jours, 3 semaines. Interdiction de quitter le lycée. Voilà.
4: Je vous laisse le temps de fumer tranquillement votre cigare. Parce qu'on va faire une petite pause.
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2: Partons gaiement vers la deuxième demi-heure de votre talk show du samedi. Alors ici, c'est comme le talk show de Léa Salamé qu'à l'époque.
3: Mais en pas pareil.
2: Sinon, c'est la même chose. Hein. Jusqu'à 13h, nos invités sont toujours Mireille et Philippe Risoli. Pourquoi ils sont là?
4: Parce que
2: on les aime. Et puis je sais que vous les aimez, vous êtes contents de les entendre. Moi, en tout cas, j'avais envie de les revoir. Et ils restent encore avec nous pendant une petite demi-heure avec votre tribu, notre enfant de la télé, Nicolas Malabeuf. Il est chez lui, là.
5: Ah oui, là, c'est, il est bien, là.
6: C'est l'émission de mes rêves.
5: Il drague Mireille depuis tout à l'heure pendant les 10.
2: Fabien Hémot drague Philippe. Belle émission, on casse tout le monde. Bien sûr, vous le savez, vous faites cette émission avec nous, mes amis. Vous êtes chez vous ici. C'est la plus grande émission de radio du monde. Vous êtes tous des chroniqueurs, tous. D'abord, vous réagissez sur le groupe Facebook.
5: Oui, Youpi la vie avec Willy Revelli. Nous avons un message de Carole. Merci pour votre bonne humeur. Cela fait chaud au cœur. Oh, ben donc, ça, merci et continuez à réagir sur l'émission du jour. C'est complètement gratuit. Vous allez sur Facebook et vous tapez Youpi la vie avec Willy Revelli.
2: Merci. Appelez-nous. Tiens, 0810 055 056. C'est la libre antenne du week-end. Vous passez à tout instant. Vous pouvez papoter avec nos invités. Vous repartez aujourd'hui.
6: Alors, pas comme dans le millionnaire. Il n'y a pas de roue à tourner. Il faut juste nous appeler.
2: Il n'y a pas de million.
6: Alors, elle ne vaut pas un million parce qu'après, il faudrait qu'on ferme. Elle vaut 100 euros et on vous l'offre en fin d'émission
2: demain.
6: Les gens
2: qui connaissent la maison savent qu'il n'y a pas un million. Donc voilà, 0,8.
5: Bah vous prenez tout en même temps.
2: Je peux rien, donc je vous laisse que ça, une petite carte, c'est déjà pas mal. Merci beaucoup. Mais d'abord, si n'est pas suivi l'actu, pas de problème, l'actu vous suit. Il est temps pour moi de mettre
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2: Et comme aujourd'hui, nos invités sont Mireille Dumas et Philippe Risoli. On commence ces actus télé avec ce tremblement de terre. Michael Goldman et Marlène Schaaf quittent la Star Academy.
5: Oh là là.
2: Je sais, c'est terrible. Je ne sais pas comment on va se remettre de tous ces départs. Allez, courage. Allez. Hein. Marlène est partie parce que, pareil qu'avec le reste des profs, ils s'entendaient comme chien et chaff. Oh. Michael Goldman qui quitte la Starac. Jean-Jacques Goldman qui a écrit Danson pour Céline Dion. Mais qu'est-ce qui arrive à cette famille là, Philippe Risoli est redevenu hype avec la reprise de Cuitasse les bananas par Julien Doré. J'espère que ça ne va pas donner des mauvaises idées à d'autres parce que je ne suis pas sûr de survivre à la reprise de Beau le lavabo par Kenji Girac et de Jolie poupée par Vianney. Mireille Dumas intente un procès contre TF1 pour plagiat. En tout cas, elle devrait. Elle a raison. Masque Singer, c'est bas les masques. Merde, c'est la même chose. La roue de la fortune, Secret Story, Le Juste Prix. En fait, la TV d'avant, ben, c'est la TV de maintenant. France 2 annonce l'arrêt de l'émission Bel et Bien. Pour les animateurs, c'est moche et mal. France 2 arrête également les maternelles. Ça lui fait un point commun avec Jean-Luc Lahaye.
3: Oh,
2: France 2 arrête aussi Interville. Pour Nagui, c'est stop à la vachette. France 3 arrête l'émission Duel en famille.
6: Bah,
2: là, ça lui fait un point commun avec Anthony Delon. À France Télévisions, ils font tellement de coupes, c'est plus une chaîne de télé, hein, c'est un rabbin. Patrick Poivre-d'Arvor, PPDA, visé par 3 nouvelles plaintes. Bah, il allait quand même pas se laisser piquer la vedette par Patrick Bruel. Hein. PPDA, plainte pour dégoûtant animateur. PPDA, bien sûr, le célèbre présentateur du JT de 20h.
3: Oh, non.
2: Selon Paris Match, l'avenir d'Anne-Elisabeth Lemoine semble compromis à la présentation de C'est à vous. Va être sympa le rendez-vous à la DRH. Bon bah, Anne-Elisabeth, c'est à vous. Bah, c'est plus à vous. Allez, tu dégages, merci. Un ex-candidat de Top Chef sur M6, accusé par 10 employés de harcèlement, qu'on est donc déjà son prochain menu, entrée, plat, pervers. Enfin, la question du jour. Est-ce que la série télé préférée des chouettes, c'est Alerte au mal hibou? Au mal hibou. Ah, et ben vous avez 2 heures. Allez, heureusement, dans 194 jours, c'est fini 2026.
3: Bravo.
2: Voilà. Bon, c'était un rapide coup d'œil sur la télé. Vous la regardez encore, la télé, Philippe? Oui.
8: Ah, moi, je suis un enfant encore de la télé, je la regarde encore et toujours.
2: Et la radio aussi, vous l'écoutez beaucoup?
8: Et j'écoute la radio.
2: Parce que vous avez fait les matinales dans une autre radio qui s'appelle... On ne peut pas dire le nom sur cette antenne.
8: Oui.
2: Mais et là, je sais que c'était l'un de vos moments préférés dans votre carrière aussi, hein, que d'animer une matinale radio.
8: Alors, l'animer, c'était bien.
2: C'était
8: mais
2: se lever.
8: Se réveiller. Ouais.
2: En fait, vous voulez faire une matinale, mais en soirée. Ouais.
8: Voilà. C'est exactement ça, en fait.
2: Et Mireille, vous regardez aussi la télé, vous êtes aussi fan de télé. Vous regardez
9: alors, moi,
2: encore
9: je ne suis
2: un
9: pas
2: peu.
9: Une enfant de la télé, ouais. Bizarrement. Vous savez que vous parlez d'émissions que vous connaissez et que moi, je n'ai pas vues à l'époque, mais que j'ai regardées quand je faisais mes.
8: Ah,
6: sur le tard.
9: Mais, oui, des documentaires, vous voyez, en regardant des archives, et tout à coup, je découvrais. Je découvrais ce que j'aurais dû voir à l'époque. Voilà. Mais je regarde, maintenant, je regarde un petit peu la télé. Ouais.
2: Eh bien, dans un instant, on va continuer ce petit moment qu'on a ensemble, juste pour le plaisir, avec Mireille Dumas et Philippe Rizzoli. Mais là, si vous avez un petit coup de mou, je ne parle pas pour vous, mais je sais que vous avez un petit coup de mou. On a la solution pour vous. Dès que je vais vous dire à vous, vous allez me faire palabapapala, et je peux te dire que là, ça va aller beaucoup mieux. Regarde, là, ça va pas bien.
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5: Palabapapala. Et là, ça va mieux.
2: Ça va pas mieux, Philippe?
8: Je me sens revigoré. Voilà. Non, mais une question, les deux, là.
2: Je t'en prie.
8: T'as mis combien de temps à les dresser?
2: Ouais, mais ça le sent. T'as vu comme
6: c'est
2: ça?
6: C'est pas fini encore.
2: T'as vu, ils répondent aux doigts à l'entraînement. Ils ont peur de moi. Ils sont tétanisés par moi.
6: C'est l'argent.
2: Voici Ricky et Paul.

0: Oui, Sarah Perquet-Tiamo sur votre radio, ici.
1: Oh, il n'a pas perdu la main. Ou alors, Sarah Perquet-Tiamo
2: vient déjeuner chez vous.
1: C'est vrai que Philippe, je suis un peu déçu.
0: Parce
1: que
0: moi, je suis un parigot.
3: Italien d'origine.
1: Alors, Sarah Perquet-Tiamo. Bravo, Mireille Dumas. Merci. Et Philippe Risoli sont toujours avec nous. Merci de partager ce déjeuner avec tout. Mireille, tiens, tout à l'heure, vous nous disiez un petit peu tous les sujets que vous abordiez à l'époque dans Vie privée, Vie publique ou Bas les masques. Est-ce qu'une fois, il y a une chaîne qui vous a dit non, pas ça, on parle pas de ça, Mireille? Ou est-ce qu'on vous laissait tout faire?
4: Alors, on me laissait tout faire, mais une fois, c'est vrai qu'il y a une émission qui était préparée avec la direction, d'ailleurs, avec l'accord évidemment de la chaîne, qui était sur la transsexualité. Enfin, maintenant, on dit transgenre, on dit pas transsexualité, et qui était diffusée en prime. Et il y a eu la direction a eu peur. Il y a eu campagne un peu de presse sans avoir vu, en estimant que finalement c'était pas possible de donner la parole à des personnes qui ne savaient pas exactement quel genre choisir. Vous vous rendez compte, on en parlait comme ça à l'époque. On a été, on s'est retrouvé déprogrammé. On est passé en deuxième partie de soirée. Et l'histoire fait que on a fait en S2 autant d'audience qu'en prime et l'émission qui était l'émission littéraire qui passait en prime.
1: Vous avez peut-être fait des sujets sur le droit à mourir, Mireille. Vous savez pourquoi j'en parle.
4: Bien sûr. Voilà. J'ai fait beaucoup déjà dans les années 90. Voilà. J'ai le droit de choisir ma mort. On parlait de ça. Vous rendez compte tous ces sujets-là quand j'y pense. Et aujourd'hui, on en est encore à se poser des.
0: À légiférer.
4: À ne pas savoir, longuement. Etc. Ouais. Et moi, j'ai été très jeune, confrontée à des témoignages de cette sorte, de personnes qui disaient c'est mon ultime droit, j'ai le droit de choisir. Et moi, je me suis engagée. Je suis devenue adhérente de l'association pour le droit de mourir dans la dignité, parce que je trouve qu'en 2026, c'est comme le droit à l'avortement. Bah ouais. Je trouve que c'est un droit personnel et qui n'engage pas les autres.
1: Exactement.
4: Donc, on devrait l'avoir.
1: Philippe, vous avez une opinion là-dessus ou vous voulez qu'on passe à autre chose?
0: On va peut-être passer à autre chose.
1: On peut passer à autre chose. Dans votre livre, vous racontez tout, donc Jamais trop tard, mes années télé et les autres à l'archipel. À un moment donné, vous évoquez le malentendu qu'il y a eu avec Cuitas les bananas. Pouvez-vous nous dire un petit peu, parce que c'était pas, normalement, ça devait pas être cette chanson un petit peu festive.
0: C'est un titre que j'ai écrit le soir de l'arrêt du millionnaire.
1: Voilà.
0: Dont on parlait,
1: donc expliquez-nous. Donc on vous dit, voilà, Philippe, on arrête le millionnaire.
0: Donc je suis rentré chez moi, je me suis mis à écrire comme je le fais souvent d'ailleurs. Ouais. J'ai écrit, il y a des jours, tu sais pas pourquoi ça devrait marcher, ça marche pas. Il y a des jours, tu sais pas pourquoi tu devrais dormir, mais tu dors pas. Donc là, on n'est pas écroulé de rire, là. Et donc, je cherchais un mot, et puis j'avais en tête, tu sais, le film de Woody Allen qui s'appelait Bananas. Ouais. Et j'ai voulu faire une rime, je dis, elles sont cuitasses, les bananas. Et comme les inconnus avaient fait les 100 patates, je me dis, coupez en dos les patatos. Bon, il n'y a pas de frites, Et puis, en fait, ça a été un peu dénaturé. Je ne veux pas rentrer dans le détail, parce que l'histoire est longue, et c'est devenu effectivement une chanson totalement festive qui ne correspondait pas du tout à l'univers de ce que j'écris normalement. Donc ça m'a un petit peu peiné, on va dire. Ça c'est.
1: Ça vous ennuie de reprendre? Allez, vraiment pas plus d'une minute, Philippe, pour nous raconter, parce que vous le racontez très bien dans le livre. Le jour où à TF1 on vous a dit on arrête, parce que c'est vraiment, faut vous dire mes amis que Philippe Risoli là, pour les plus jeunes, c'était pas une star. Pour le qualifier. Les audiences que vous faisiez tous les jours sur TF1, la première chaîne à l'époque, encore plus qu'aujourd'hui. Et alors, ça s'arrête en 3 minutes.
0: Oui, alors que le juste prix s'arrête, c'est normal, on est en 2001, 2002, c'est l'arrivée de l'euro. Un jeu axé sur les prix, ça n'a plus de sens parce qu'on comprend plus rien à rien. Donc tout ça, c'était prévu. En revanche, moi, je devais rebondir soit avec une variété, donc en prime time, soit avec une émission caritative, justement, le dimanche après-midi. Et un jour, au mois de juillet 2001, je reçois un coup de téléphone de feu Étienne Mougeot, qui était le patron et qui m'a baladé pendant 10 minutes. Comment tu vas, grand? Ça va, grand?
1: Grand, il disait toujours grand.
0: Il disait toujours grand. Comment ça va? Ça fait combien de temps qu'on est ensemble, etc. Puis t'es à l'antenne tous les jours. Ça fait 14 ans que t'es à l'antenne tous les jours. Je me disais, est-ce que ce serait peut-être pas mal que tu laisses reposer ton image. Alors, je lui dis, bah non, Étienne, moi, je suis en pleine forme, ça marche bien, le public est là. Je n'ai aucune envie de laisser reposer mon image. Oui, voilà. Alors, il a changé de sujet. Il est parti sur la Starac sans me la proposer, mais en me demandant ce que pensais du jeune Nikos Aliagas qui arrivait donc sur l'antenne de TF1. Bon, parce que je vais lui confier la Star Academy, donc voilà.
1: Donc toi, t'es
0: au téléphone, tu sens quand même là le boulet va, tu vois. Ouais. Tu t'es dit, mais qu'est-ce qui va ça? Et il a eu cette phrase qui a failli être le titre de mon livre, mais je me suis dit, je veux pas avoir un titre négatif. C'est dans l'immédiat, je n'ai pas de projet pour toi. Bon, et donc voilà, ma collaboration s'est arrêtée là.
1: La suite est dans le livre grand.
0: Oui.
1: Jamais trop tard, mes années télé et les autres, c'est aux éditions L'Archipel. On va continuer à en parler dans un instant. Nicolas Malabeuf revient dans un instant. On va s'occuper de notre ami Philippe Risoli en archive. Mais d'abord, on va écouter Slimane et Claudio Capeo avec Chez toi. Chez toi, non.

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3: Ah oui, j'ai la chance et le bonheur d'être à côté de Philippe Risoli. Philippe, vous avez commencé en ces murs, vos débuts à France Inter en tant que reporter dans l'émission Adrénaline de Jacques Pradel.
4: Exact.
3: Et vous aviez fait un sujet sur Gilbert Montagnier intitulé « Les non-voyants sont-ils aveugles ?»
4: Exact.
3: C'était pas mal. Et alors, Philippe, j'aurais pu dire même Jean-Patrick, puisque à la radio, au début des années 80, on vous demande de changer de prénom puisqu'il y a déjà un Jean-Patrick, il y a déjà un autre Philippe, pardon, oui. Et il y a cette musique qui passe. Jean-Patrick IV de Vienne, et donc vous vous appelez Jean-Patrick Risoli à ce moment-là.
2: Si ça avait été chez là, on aurait eu
4: Chez la Risoli. J'ai souvent fait pile ou face, moi, dans ma vie.
3: Et alors, fin des années 80, vous arrivez sur TF1, vous animez Jeopardy, et alors c'était pas toujours évident.
4: J'ai eu d'autres
3: avec
4: émissions
3: candidats
4: avant, hein, mais oui. Jeopardy, on va dire oui.
5: Et pour mener rondement ce Jeopardy, voici Philippe Risoli.
6: Colette, on commence avec vous, Colette. Colette, vous venez d'où, vous, Colette?
7: De Maison Lafitte.
6: Oui, vous faites quoi, Maison Lafitte?
7: Rien,
6: bah c'est déjà bien, Colette.
3: Et alors, dans les années 90, vous êtes à la tête du millionnaire. Il fallait avoir les fameuses 3 télés pour tenter de remporter le million. Explosion de joie.
5: Le premier millionnaire du mois de juillet 1995, c'est vous. Vous êtes millionnaire.
3: Je change de femme à partir de ce soir, il avait dit le président. Et alors Philippe, c'était très sérieux, je crois que vous n'aviez même pas le droit de toucher la roue, il y avait un huissier de justice, etc. Et alors, autre jeu culte pendant 10 ans, le juste prix, un 1er avril, vous parlez avec une candidate pendant 10 minutes au téléphone, et en fait c'était votre maman, mais vous ne l'aviez même pas reconnue à ce moment-là. Et alors, un autre jour, un candidat que vous aviez déjà croisé, on a frôlé la cata, il avait failli révéler votre adresse à l'antenne.
8: Je suis ravi. Je vous connais parce que j'ai relevé les compteurs chez vous.
5: C'est pas vrai.
8: 20 rues.
5: Ah non, je le crois pas. Il me dit qu'il est à l'EDFGDF et qu'il est venu relever les compteurs chez moi. En plus. Ah bah allez, là, je suis clair.
7: Moi qui n'ai pas de home checking.
3: Il s'en est passé des choses sur le plateau du Juste Prix. Un autre jour, vous rangez votre cigarette dans votre poche de pantalon. Sauf que sans vous en rendre compte, la cigarette crame le pantalon. Votre cuisse est brûlée et vous hurlez à l'antenne. Et enfin, le petit potin, l'acteur Jean Marais, était fan du Juste Prix. Il vous a même offert une jolie sculpture.
4: Oui, alors j'ai reçu un petit mot. C'est surtout le mot « j'ai la sculpture ». Effectivement, j'ai reçu un mot. « Cher Philippe, je vous regarde chaque jour avec joie ». Signé Jean Marais. Avec une sculpture, mais je ne l'ai jamais rencontré. En revanche, celui qui était aussi malade du Juste Prix que lui, je l'ai rencontré. On a fait des interviews croisées, je suis allé sur son plateau. Il voulait même écrire un rôle pour moi au cinéma, c'était Claude Chabrol.
2: Qui arrêtait
4: les tournages et tout pour.
2: Pour regarder le Juste
4: regarder
2: Prix.
4: Le juste
2: trop, mais c'est-à-dire qu'il était en tournage, il arrêtait pendant une demi-heure, une heure.
4: Il arrêtait, regardait.
2: Incroyable.
4: C'est assez étonnant.
2: Vous êtes très bien grand.
3: Vous avez des enfants.
2: Vous êtes un bon invité, grand. Donc restez.
9: Ça, c'est vous. Ça, on peut pas vous dire, vous, grand.
3: Non, petit.
2: Grand, jamais on me le dit.

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1: Retour ici, c'est Willy vient déjeuner chez vous. On passe à table tous ensemble le samedi et le dimanche entre midi et 13h. Mais vite, ce sont les 5 dernières minutes.
2: Il faut qu'on se dépêche.
1: Alors vite, terminons. Passons au dessert avec nos deux invités du jour de cette spéciale. Il nous manque à la télé. Mireille Dumas.
3: Ces et émissions Philippe en public, Prisoli,
4: c'est vrai.
3: On fait tout.
1: Ça va, Philippe, depuis tout à l'heure?
3: Ah, je suis en pleine forme.
1: Oui, ça se voit, ça se voit.
3: Là, ça y est, j'ai commencé, nous, on est des diesels.
1: Dans 3 minutes, on part, donc Philippe se réveille. Ça fait plaisir. Mireille. Alors, Mireille, je l'ai dit en débutant l'émission, vous n'êtes pas à la retraite, bien au contraire. Déjà, vous êtes extrêmement présente sur les réseaux sociaux, sur YouTube, par exemple. C'est quoi cette chaîne? Alors, on peut y retrouver quoi?
5: Et oui, c'est une chaîne où je publie au moins trois archives d'entretiens déjà qui ont eu lieu dans les années passées, on va dire. Et puis une intégrale chaque week-end maintenant. Uh-huh. Et chaque mois, je retrouve, et c'est ce que j'aime beaucoup faire, une personne, un invité que j'ai eu 30 ou 40 ans auparavant. Et c'est génial parce qu'on voit non seulement l'évolution de la personne, mais en même temps l'évolution de la société. Puisque moi, ce qui m'a toujours intéressé quand même, en dehors de parler d'intimité, c'est aussi ce qui se passe dans la société.
1: Il y en a qui, je sais pas, parmi tous vos invités, qui vous ont dit, je pensais pas que j'allais dire tout ça, tu m'as fait dire de ces choses, Mireille.
5: Ah, beaucoup, souvent. Parce qu'on est dans quelque chose de. Et moi, je fais attention, justement. Ouais. Je fais toujours attention parce que quand on est dans la confiance, parfois, on oublie aussi qu'il y a les caméras. Ou maintenant. Vraiment, ça n'a plus rien à voir avec les années passées, avec il y a, on veut dire avant les réseaux, c'est-à-dire avant 2000. C'est-à-dire que maintenant, vous le buzz, vous dites une phrase, elle est reprise en boucle, elle circule, etc. Donc, quand même, je suis assez. Je dis toujours de penser, qu'on se confie, mais que pour autant, il va y avoir. La diffusion. Donc, je monte. J'arrive, je fais du montage.
1: Attention,
5: parce que je vois que vous êtes tellement. Elle ça va être repris, évidemment. Ça va buzzer grave. Attention, je vous ai à l'œil. Si vous coupez.
3: Mireille Dumas, donc.
5: Justement,
3: je monte.
5: Non, mais le montage est essentiel pour ce genre de confidence.
1: Comment s'appelle la chaîne YouTube, alors, Mireille?
5: Elle s'appelle Mireille. Enfin, il suffit de. Non, c'est. Vous tapez Mireille Dumas, vous allez sur la. Vous tombez sur la chaîne. Voilà. Et effectivement, je la fais en partenariat avec Lina. Et ce qui marche très bien, je tiens à vous le dire, c'est Facebook. Facebook, on a beaucoup.
6: 400 000 abonnés.
1: Vous allez en avoir plus, parce qu'il y a tous les abonnés de Youpi Lévi avec Willy Rovelli qui vont venir chez vous. Ça vous fera encore plus de monde. Philippe, vous, c'est le théâtre depuis quelques années. Là, de toute façon, quand on réécoute tous les extraits du millionnaire du juste prix, on voyait le comédien. Enfin, pardon. C'était plus comédien qu'animateur, déjà.
3: J'espère les deux, mais j'adore être sur scène, j'adore le contact avec le public. Curieusement, il y a pas mal d'auteurs qui m'envoient des pièces à lire.
1: Alors pourquoi curieusement, arrêtez de vous rabaisser,
3: j'ai un petit peu de tout. Et là, il y en a une qui retient mon attention et que je vais essayer de monter. Deux hommes qui se retrouvent dans un appartement. Oui. C'est une pièce à deux.
1: Appartement. Et tac-tac les deux?
3: Sauf que les deux pensent être dans leur appartement et pensent y retrouver leur femme, mais qui est la même personne.
1: C'est pas mal, ça.
3: Et donc, ça va être toute une discussion entre les deux mecs.
1: Ah, j'aime bien ça. C'est un projet
3: C'est un projet, j'espère qu'il va pas trop tarder à arriver. C'est une pièce qui a été écrite par Jérôme de Verdière, vous savez.
1: Qu'on voit beaucoup
6: sur Paris Première.
3: Qui me l'a écrit un peu sur mesure.
1: Ça va être super. Ça va
5: et on lui souhaite de pouvoir la monter.
1: C'était pour vous faire plaisir,
3: on fera appel à Mireille Dumas puisqu'elle monte.
5: Bien sûr.
1: Mireille,
5: on se croirait aux grosses têtes. Je voudrais pas faire de concurrence.
1: Ma chère Mireille, là, il nous reste une petite minute. Là, c'est combien? Une minute qu'il nous reste? Deux minutes. Il nous reste deux minutes.
3: Deux minutes.
1: Mais vous interviewez Philippe. Si vous aviez une question à poser à Philippe, et Philippe, vous répondez. Défilez pas. Débrouillez-vous. À part quelle heure il est, s'il vous plaît. Creusez-vous un peu la tête.
5: Non, mais je voudrais savoir.
3: Qui êtes-vous?
5: Philippe, oui. Qui êtes-vous? Où allez-vous? Que pensez-vous?
3: Et Dieu dans tout ça.
5: Et Dieu dans tout ça, exactement. Non, mais aujourd'hui, vous êtes plutôt apaisé. Vous êtes en manque, vous êtes, alors, je ne sais pas.
3: Suis-je un homme heureux, comme disait William Scheller? Oui, je pense être un homme heureux, je suis comblé. J'aime...
5: Pas aigri.
3: Ah, pas du tout.
1: Non, on le voit dans le livre, c'est très clair qu'il n'y a absolument pas d'aigreur.
3: Pas du tout, j'espère faire encore un peu de théâtre, être invité de temps en temps par Willy Rovelli et d'autres, ou vous, et donc ça m'amuse.
5: On va se faire un retrouve.
3: Et je regarde toujours la télévision avec autant de plaisir, les petits nouveaux qui arrivent.
0: Votre programme préféré?
3: Je vois leurs forces, je vois leurs défauts. Là, pour l'été?
0: Oui, pour l'été ou en général, ce que vous aimez regarder chez vous?
3: Eh bien, tiens, je vais regarder Fort Boyard cette année.
1: Pourquoi il va regarder Fort Boyard? Pourquoi?
3: Parce que d'abord, je veux voir la nouvelle mouture avec Cyril Ferraud.
1: Et pourquoi
3: ça,
1: aussi?
3: Ça me fera plaisir, parce que je veux voir quelles sont les personnes qui s'en frottent.
1: Parce qu'il est venu.
5: On vous en dira pas plus. Ah. Mais vous allez voir Philippe Risoli comme vous ne l'avez jamais vu.
0: Promet.
5: Mireille, on vous attend à Fort Boyard. Elle n'a pas envie de venir.
0: En tout cas, l'interview de Mireille en une minute, c'était beaucoup mieux que vous.
5: Oui. C'est moi, ouais.
0: En une minute, elle a fait mieux. Pas Mazo,
5: merci infiniment. Merci mille fois.
3: Mireille Dumas.
5: Sur YouTube, vous tapez Mireille Dumas, vous tomberez sur la chaîne YouTube de Mireille Dumas ainsi que sur la page Facebook. Et Philippe Risoli, le livre s'appelle Jamais trop tard, mes années télé et les autres chez l'Archipel. Et donc très bientôt au théâtre, voilà. On a fait cette émission juste pour vous dire qu'on vous aimait.
0: On vous aime.
3: Et on était aussi.
5: Très très très heureux de vous voir.
1: Youpi la vie.
3: Bravo,
1: voilà,
3: bravo.
1: On aime la vie tous.
5: Mais voilà, youpi la vie et peace et tout.
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3: Bonjour et bienvenue dans votre magazine Ma France par ici, les économies. Vous connaissez désormais notre objectif. Chaque semaine, vous redonnez du pouvoir d'achat. Et aujourd'hui, on va s'occuper de nos enfants ou de nos petits-enfants pendant les vacances, les aides, les activités, les sujets culturels, les centres de loisirs, les stages. On va tout vous dire avec notre invité. Bonjour Catherine Acouboisiz.
4: Bonjour Valère.
3: Vous êtes responsable du service société pour le magazine Parents. Je vous propose pour commencer de répondre à cette première question. C'est Marcel qui m'a écrit sur mon mail, parici-des-économies@radiofrance.com. Je le lis. Vous organisez une émission pour occuper nos vacances pendant l'été, plutôt celle de nos enfants. J'imagine quand on part pas ou trop peu. Est-ce que ce n'est pas toujours pareil, des idées au rabais pour les moins bien lotis? Voilà la question de Marcel. Moi, je l'ai retenue parce que je trouve qu'elle a le mérite d'être cache tout de suite. Qu'est-ce que vous lui répondez?
4: On rentre dans le sujet tout de suite. Alors, c'est vrai qu'il y a beaucoup de parents qui culpabilisent de pas pouvoir forcément payer des super vacances à leurs enfants. Toute notre communauté chez Parents voit passer sur Instagram des mamans globetrotteuses qui vont aux quatre coins du monde. En vérité, quand on s'intéresse un peu plus en détail à leurs témoignages, on se rend compte que les enfants, même si on les amène à la muraille de Chine, ils vont fixer sur une colonie de fourmis. Et finalement, le plus simple, c'est parfois le mieux. Donc, pas de culpabilité par rapport à ça. Et non, c'est pas forcément au rabais, c'est simplement des choses peut-être plus simples, mais qui finalement font très très plaisir aux enfants.
3: Ce que vous nous dites, et ça c'est un bon point côté pouvoir d'achat, c'est que finalement, pour nous, adultes, parents, grands-parents, on peut avoir un regard différent sur les vacances idéales. Ce ne sont pas les mêmes vacances, des vacances idéales pour des parents ou des enfants.
4: Exactement, je crois qu'il faut se mettre à hauteur d'enfant sur ce sujet. Ça va permettre de décompresser déjà pas mal et se rendre compte que vraiment, le plus simple, c'est vraiment parfois le mieux. Et voilà, pas de culpabilité, on peut aller dans des choses très très simples.
3: Notre experte aujourd'hui, donc Catherine Acouboisiz, responsable du service société pour le magazine Parents. Dans cette émission, on va essayer donc de vous aider, hein, vous qui allez peut-être devoir gérer pas mal de temps à la maison avec vos enfants, travaillant aussi parfois. Bref, on va essayer de tenir pendant ces deux mois de vacances scolaires. C'est quand même assez long. Catherine, beaucoup de parents ont le sentiment qu'il faut donc partir loin pour que les enfants passent de bonnes vacances. Vous nous dites, c'est pas forcément le cas, mais alors à contrario, est-ce qu'on peut vraiment passer des super vacances en restant deux mois à la maison?
4: Alors, je pense que c'est vraiment une question d'ambiance là à mettre avec les enfants et okay. qu'on peut leur faire construire des souvenirs très très beaux tout en restant à la maison du moment qu'il y a une bonne ambiance.
3: Alors, une ambiance, ça veut dire il faut s'investir.
4: Ouais. Alors le il faut, c'est pas un mot qu'on utilise beaucoup chez parents et en général ça heurte un petit peu les parents quand ils entendent ça, mais disons que il faut vraiment, je le redis, j'arrive pas à dire autrement, mais
3: enfin, c'est mieux d'eux
4: voilà, essayer d'être détendu, essayer de ne pas se stresser avec ça et de faire simple. Donc il y a des activités à faire près de chez soi facilement. On peut aller à la piscine.
3: Ouais, je vais dire quoi par exemple?
4: Voilà, ouais. C'est ça. On peut faire très simple. Donc la piscine municipale, si elle est en extérieur, c'est encore mieux avec des toboggans. Ouais, Le parc, ça peut être tout simplement faire une balade à vélo. Si fait très très chaud, que c'est la canicule, pourquoi pas aller au cinéma? Voilà, sur deux mois, ça paraît comme ça très court, mais si on construit bien son petit planning, on peut arriver à faire quelque chose de très sympa.
3: Alors, c'est exactement ce qu'on va essayer de faire, c'est de vous donner, à vous qui nous écoutez, des idées, des astuces pour réussir ces vacances, même si vous ne partez pas, ou si vous ne partez pas deux mois, ce qui est quand même le cas de la plupart des gens, on va dire.
4: Et oui, deux mois de vacances, c'est assez rare. Alors, sauf quand on est enseignant, il y a toujours l'exception des enseignants, mais même eux, ils ont du travail et puis ils ont besoin de souffler.
3: Bien sûr.
4: Donc même eux, ils ont besoin de ces conseils-là. Il y a un vrai gap entre les calendriers-là.
3: Vous parliez de planning. Est-ce que vous recommandez, est-ce que vous conseillez d'organiser les choses? C'est-à-dire, si on passe vraiment nos trois semaines de vacances communes avec les enfants à la maison, parce que le budget trop serré, qu'on partira pas cette année. Ça concerne du monde, et encore cette année, notamment avec l'augmentation des coûts de la vie, etc. Est-ce que vous conseillez de faire un planning, d'organiser? Parce que ce cadre aussi, ben, ça aide les enfants à se situer.
4: Oui, je crois que c'est important, surtout pour les plus petits, qui n'ont pas forcément une vision du temps encore très structurée. Donc ça peut aussi leur provoquer un peu d'angoisse et ça peut faire monter assez vite la pression à la maison. Donc pourquoi pas faire un planning, l'afficher un peu comme dans un centre de loisirs en fait, hein, et vraiment essayer d'organiser tout ça au mieux en demandant de l'aide. Enfin, je pense qu'on va en parler aussi, mais en trouvant des relais et en organisant au mieux les choses. Oui, je pense que c'est une très bonne idée de faire un planning et de l'afficher, d'en faire quelque chose de ludique en fait.
3: Il y a aussi des solutions de garde, hein, bien sûr. C'est-à-dire, on n'est pas forcément obligé, tenu ou en tout cas en capacité aussi de garder les enfants à la maison pendant ces deux mois. Là, il y a différentes solutions, notamment les centres de loisirs.
4: Oui,
3: il y en a à peu près partout en France.
4: Oui, je crois que c'est crucial qu'on parle des centres de loisirs. Ouais. Il y en a partout en France. Donc, soit c'est la municipalité qui gère, soit ce sont de grandes associations comme Famille Rurale, par exemple. Et c'est vrai que les centres de loisirs, eux, ils ont à cœur de vraiment divertir les enfants. Ça ressemble à des vacances. Souvent, il y a des thématiques sur la semaine, il y a des veillées, il peut y avoir une journée de fête, des sorties un peu plus loin. Donc, je crois qu'il faut pas négliger les centres de loisirs parce qu'on n'y pense pas forcément. On peut aussi s'adresser aux centres de loisirs, par exemple, de la commune des grands-parents. Si on a la chance d'avoir des grands-parents qui se portent volontaires pour garder les enfants, ça peut les changer un peu de centre de loisirs. Je pense aux enfants qui y vont déjà toute l'année.
3: Ah oui, pas mal.
4: Pour leur changer un peu de cadre, en fait, pourquoi pas. Ou si on a la chance de télétravailler à la campagne ou ailleurs, à une autre adresse. Du moment qu'on a une adresse, on peut aller vers ce centre de loisirs. Alors, le tarif va peut-être être un petit peu différent parce qu'on n'est pas résident à l'année, mais ça peut rester intéressant d'aller voir ces centres-là aussi.
3: Centre de loisirs, c'est vraiment une option. Pour le coup, côté budget, en général, c'est accessible. C'est indexé aussi souvent sur les revenus.
4: Oui, c'est indexé sur le quotient familial. Donc là, c'est vraiment la CAF qui vous dira. Mais ça reste le plus avantageux. C'est parfois, en fonction des endroits, il y a vraiment de belles sorties organisées. Je précise aussi, parce qu'on le sait peu, mais que les collégiens peuvent être accueillis en centre de loisirs jusqu'à 12-13 ans. Ça dépend des communes. Là aussi, il faut se renseigner parce que c'est encore un âge entre 10 et 13 ans. On a du mal à les laisser en autonomie. Et même s'ils ne sont plus à l'école primaire, ils peuvent se diriger vers les centres de loisirs.
3: Bon, là, il est encore temps. Enfin, il est déjà un peu tard, mais on peut taper à la porte si on n'y avait pas pensé.
4: Oui, je crois. C'est vraiment à voir en fonction de chaque situation. Mais normalement, on peut encore inscrire les enfants. Il y a aussi des dispositifs de vacances apprenantes dans certains établissements scolaires, donc école, collège, lycée. Là aussi, il faut se renseigner un petit peu sur sa zone.
3: Bon, la commune, le moteur de recherche, appeler à droite, à gauche, à parler à l'école, enfin, il faut y aller à fond.
4: À fond, service jeunesse de la ville, c'est vraiment un bon contact pour trouver tout ce qui peut se faire autour de nous.
3: Là, il est encore temps. On va parler aussi des stages d'été, parce que beaucoup d'associations, des entreprises proposent aussi des stages avec des tarifs plus ou moins accessibles. Avant ça, il existe des aides aussi pour occuper les enfants, pour les faire garder. Vous pouvez faire le point.
4: Alors, en fait, il y a deux aides qui existent. Donc, il y a l'aide aux vacances enfants, l'AVE, et l'aide aux vacances famille, l'AVF. Okay. Et donc, ça, normalement, les parents qui y ont droit sont directement informés via leur espace CAF.
3: Okay.
4: Et ça permet parfois d'aller jusqu'à prendre en charge 70% du coût du séjour. Donc, c'est quand même important pour les parents qui voudraient envoyer leur enfant en colo. Mais ça concerne ceux qui ont un quotient familial inférieur ou égal à 800 euros. Donc c'est une partie des gens. Il y a aussi un autre dispositif qui existe, alors j'ai pas noté la date, mais qui existe depuis quelques années, qui s'appelle le Pass Colo. Donc c'est pour les enfants de 11 ans. Là c'est très précis. Donc là il s'agit cette année des enfants qui sont nés en 2015. Et là aussi il y a des critères d'éligibilité en fonction du quotient familial. Et on reçoit normalement une notification dans son espace CAF. Donc vérifiez bien ces infos-là sur vos espaces.
3: Vérifiez bien, et puis c'est des sujets dont j'ai eu l'occasion de parler dans ma chronique Par ici les économies sur ici.fr. Vous avez toutes ces infos, tous les liens, et il ne faut vraiment pas hésiter parce qu'il y a beaucoup de Français qui passent à côté des aides auxquelles ils ont droit. Au niveau des stages organisés par le privé, associations, entreprises, il y a à peu près toutes les disciplines qui sont concernées, culturelles, artistiques, sportives. Est-ce qu'il y a certains stages qui coûtent moins cher que d'autres? Est-ce qu'il y a des bons plans?
4: C'est difficile de répondre comme ça, mais ce que je vois en faisant des recherches, et ce qu'on a fait sur parents en faisant des recherches sur ces sujets, c'est que, en général, les associations sportives ou culturelles de la commune sont quand même moins chères que les structures privées, donc c'est pas une surprise. Donc c'est pas mal d'avoir le réflexe d'aller vers les clubs sportifs que les enfants fréquentent déjà l'année, qui organisent parfois des stages d'été, en fait, sur un sport ou de découverte d'autres sports, et c'est un bon moyen de tester une activité aussi ludique qui sera peut-être récurrente l'année d'après. Donc je crois qu'on voilà, il faut aller taper de ce côté-là. Il y a aussi, je pense, au pass culture qu'on n'a pas évoqué pour les plus grands, parce que les ados aussi ont envie de sortir, même s'ils sont tout seuls. Donc ça, c'est aussi important d'aller revoir ces offres-là. À partir de 15 ans, il y a des offres gratuites de spectacles. Voilà.
3: Et beaucoup de spectacles aussi, en tout cas de spectacles parfois l'été, des activités culturelles, je pense au théâtre, des concerts de plein air, du cinéma de plein air, des musées aussi.
4: Oui,
3: il y a toute une offre culturelle pour les jeunes.
4: Je crois qu'il faut un peu se transformer en touriste un peu de sa région, de son quartier même, et ne pas hésiter à lire la presse locale et puis aller se renseigner en mairie et aller regarder un petit peu partout tout ce qui se fait. Avec les réseaux sociaux, on trouve les informations aussi facilement. Mais c'est vrai qu'il y a beaucoup de choses, donc on prend le sac à dos, on prend le guide du coin et puis on se lance.
3: Et puis il y a tout ce qu'on peut faire à la maison, notamment quand il fait très chaud, on a envie de rester plutôt à la maison au frais le plus clair de la journée. On n'est pas obligé non plus tout le temps de barouder, parce que c'est aussi fatigant, notamment quand on est chez les grands-parents. Qu'est-ce que vous conseillez ou quelles idées d'activités à la maison vous pouvez nous donner pour nous inspirer là? On est en train de préparer les plannings, ça y est.
4: D'accord. Alors je crois qu'il faut faire assez simple. Encore une fois, on n'a pas tous vocation à se transformer en animateur de centre de loisirs. Donc le mieux, c'est peut-être d'associer les enfants, surtout si on a soi-même encore du travail à faire ou si on est un peu dans une phase entre deux. En tout cas, donc les associer à de la cuisine, les associer à du jardinage, pour ne pas avoir tout le temps à être animateur, mais plus à les associer. Moi, je trouve qu'une bonne idée aussi, c'est d'essayer, comme je disais un petit peu tout à l'heure, de mettre une thématique sur la semaine, de se dire cette semaine, je sais pas, on va travailler entre guillemets, on va parler des oiseaux par exemple, on va faire quelque chose sur les oiseaux, donc on va les observer, on va les dessiner, on va en bricoler un, on va regarder un documentaire sur les oiseaux. Enfin, donner une thématique, ça peut donner quelque chose de sympa. Et puis après, on peut revenir à des choses que nous, on faisait en tant qu'enfants dans les années 80, faire des gâteaux, les vendre dans le pâté de maison, des petits bouquets de fleurs. Je crois qu'il ne faut pas hésiter, et les enfants sont friands de ces idées-là. Faire des cabanes, être vraiment dans une optique, se mettre à hauteur d'enfant. Donc ça peut être aussi leur suggérer d'organiser un spectacle. Ça peut leur prendre toute une semaine, de faire des costumes, des décos, et de dire le vendredi soir, on viendra tous regarder, par exemple, ou faire une expo avec des dessins, avec du bricolage. Enfin, il faut faire très simple. Souvent, quand les enfants s'ennuient, simplement leur demander qu'est-ce que tu aimerais inventer. C'est juste cette petite phrase-là qui est très bonne, que les psys nous donnent souvent chez parents. Elle déclenche en fait la créativité. Et puis voilà. Et puis pas hésiter non plus à les laisser s'ennuyer, parce que c'est important de s'ennuyer pendant les vacances, de chiller, comme on dit.
3: Absolument. Et puis parmi les bons plans, il y a aussi des associations qui proposent des lieux d'échange, de partage. Bonjour Vanessa Botella.
5: Bonjour.
3: Vous êtes coordinatrice du Café des Familles à Bordeaux, dans le quartier du Bacalan, c'est ça?
5: Oui, tout à fait.
3: Qu'est-ce que c'est un Café des Familles?
5: Alors, nous, on est un café, avant tout, et on est un lieu de vie où les parents peuvent venir avec leurs enfants, boire un café, manger une petite crêpe, et notre espace, il est dédié aux enfants. C'est-à-dire que les espaces sont définis pour que les enfants puissent évoluer en toute liberté, jouer, et voilà.
3: C'est déjà kids friendly, comme on dit, donc c'est-à-dire les enfants sont les bienvenus et c'est pensé autour d'eux. Et d'ailleurs, il y a tout un programme d'activités dans ce café des familles, Vanessa.
5: Oui, tout à fait. On a un programme mensuel où chaque jour, on propose des animations le matin, l'après-midi. Ça peut être de l'éveil artistique, ça peut être de l'éveil pour les

0: Eh ben voilà, on sait donc quoi faire si on est dans le coin. Et puis sinon, on peut chercher. Il y en a d'autres sans doute en France qui proposent ce type d'activité. Ça s'appelle d'ailleurs Café des Familles ou autrement, mais ça vaut le coup de se renseigner. Hein.
1: Exactement.
0: Merci beaucoup Vanessa Botella, vous êtes coordinatrice donc de ce Café des Familles à Bordeaux dans le quartier Bacalan. Et puis dans un instant, on va recevoir Anne Pémira, elle est experte en parentalité. Elle a écrit notamment le livre Wonder Parents. Elle va nous donner quelques conseils pour gérer la place des écrans pendant les vacances.
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0: En version magazine, le thème aujourd'hui, on voit comment occuper nos enfants, nos petits-enfants pendant les vacances, hein, même si on ne part pas. Je suis avec Catherine Acouboisiz, responsable du service société pour le magazine Parents, et Anne Pémira vient de nous rejoindre. Bonjour Anne.
3: Bonjour Valère.
0: Bienvenue sur votre radio locale ici. Vous êtes experte en parentalité, autrice notamment de Wonder Parents, c'est sorti chez Payot. Qu'est-ce qu'on fait alors pendant les vacances selon vous? Est-ce qu'on bannit les écrans pour éviter de se faire piéger?
3: Alors les écrans, c'est pas un problème en soi en fait. Le problème, c'est quand ça devient l'activité par défaut de toutes les vacances. Et moi, ce que je constate avec les parents, c'est que finalement, ils ont peur de laisser les enfants s'ennuyer. Et donc, c'est pour ça qu'ils proposent des écrans en général, pour pas qu'ils s'ennuient. Or, moi, ce que j'aime bien rappeler aux parents, c'est que finalement, un enfant n'a pas besoin d'être occupé en permanence. Il peut s'ennuyer et ça ne devient pas un problème qui est un problème à résoudre pour le parent. Au contraire, même ce que j'aime rappeler, c'est que l'ennui, c'est la porte ouverte vers la créativité, vers l'imagination. Et donc, au contraire, c'est plutôt profitable pour les enfants d'avoir ces temps un peu en creux pendant les vacances où, justement, il n'y a pas d'écran et on peut faire autre chose.
0: C'est entendu, Anne Pémira. Petite question de parents avisés que je suis avec mes trois têtes blondes. Très bien, c'est noté, mais comment on résiste à la pression de l'ennui? Parce que des enfants qui s'ennuient, ça vous met une pression monstrueuse.
3: Et oui, exactement, parce qu'on finalement, on a l'impression que c'est notre rôle de parents de combler tous ces un peu vides. Et puis les enfants, il faut le dire, ils sont doués aussi hein, pour nous amener vers ce qu'ils ont envie de faire. Mmh. Ça, c'est vrai. Ils nous mettent beaucoup de pression. Donc déjà, je pense que c'est important que quand même les écrans n'occupent pas toute la journée, parce que ce qu'on aime quand on est en vacances avec nos enfants, c'est aussi d'avoir des moments de discussion avec eux, d'avoir des temps de jeu, etc. Et pour ça, moi, ce que je propose aux parents, c'est de poser un cadre clair sur les moments où il peut y avoir des écrans et les moments où il n'y en a pas.
0: Okay.
3: Et ce qui est important, c'est qu'il y ait justement des moments sans et que ce soit plutôt régulier pour que ce soit plus facile à tenir. Parce que, comme vous l'avez rappelé, les enfants, sinon, vont être très bons pour venir négocier. Donc, par exemple, on peut très bien dire, mais pendant les vacances, l'écran, ça commence pas avant 15 heures. Et toute la matinée, début d'après-midi, ce sera pour autre chose. Et là, on peut prévoir une activité si on veut. Puis le reste du temps, ben, les enfants peuvent aussi trouver leurs propres activités.
0: Et on fixe évidemment une limite de temps. C'est-à-dire, il y a des créneaux, des fenêtres de tir. On leur donne la règle et on leur dit, ben voilà, sur cette période-là, c'est tant de temps. Comme ça, c'est clair pour eux. Ils ont besoin de cette clarté.
3: Alors, c'est sûr que c'est important d'avoir un cadre qui est à la fois clair et qui est cohérent dans la durée. Après, sur le temps, ça dépend un peu des enfants. C'est-à-dire que si vous avez des enfants qui, globalement, dorment bien, mangent bien, jouent, font les sorties avec vous sans difficulté, là, la limite n'est pas vraiment un problème. L'enfant la trouve finalement un peu par lui-même. Pour les enfants qui auraient tendance, justement, à chercher toujours plus d'écran, dans ce cas, oui, c'est bien effectivement de proposer, de mettre ce cadre en disant ben, les écrans, ce sera entre telle heure, par exemple, et de ne pas déroger à ça, parce que, non pas que ce soit un problème de déroger ou d'être flexible, mais c'est souvent que pour les enfants, c'est plus facile de retenir une règle qui est à peu près la même tous les jours, plutôt que d'avoir des règles un peu changeantes où finalement, ils vont plus souvent venir vous voir en demandant, en disant « je m'ennuie, je ne sais pas quoi faire », et là, on aura un peu tendance à craquer. Donc, ma préconisation, c'est effectivement des moments sans écran clair et peut-être même à appliquer à soi-même. C'est pas mal aussi pendant les vacances, si,
0: ça,
3: on, peut, si on a le courage. Parce que ça crée ces temps où, voilà, qu'il y ait des activités prévues ou pas, on n'a pas besoin d'être les gentils organisateurs des vacances de nos enfants. Mais en tout cas, il y a des moments qui seront propices à d'autres jeux, à des temps de lecture, des temps un petit peu en creux pour faire autre chose.
0: Eh bien, merci en tout cas pour ces conseils avisés, Anne Pémira. Vous êtes experte en parentalité et je renvoie notamment à cet ouvrage, mais enfin, il y en a d'autres, Wonder Parents, c'est sorti chez Payot. Merci beaucoup, Anne.
3: Merci à vous.
0: Je suis avec Catherine Acouboisiz. Catherine, c'est l'heure de notre quiz, hein, le vrai faux, pour essayer d'avoir

0: idées claires sur ce sujet. Donc, disons, du temps partagé avec nos enfants cet été, qu'on parte ou pas, qu'on travaille ou non, quelques questions pour y voir clair si jamais on rattrape l'émission là en cours de route ou si on va avoir les idées claires sur le sujet. Alors d'abord, première question, vrai ou faux, les enfants ont besoin de partir loin pour passer de bonnes vacances?
1: Alors faux, sans hésitation. Je crois que l'important c'est que les habitudes soient différentes et qu'on casse le rythme du reste de l'année. Comme je le disais tout à l'heure, qu'on fasse vraiment tout pour qu'il y ait une bonne ambiance. Ça peut être tout simple, aller prendre le petit-déj dehors, ça peut être faire une boum dans la chambre le soir, mais vraiment que ça ressemble pas au reste de l'année. C'est ça les vacances.
0: On casse le rythme. Vrai ou faux, les centres de loisirs peuvent être financés en partie par la CAF?
1: Oui, vrai. En fonction de votre quotient familial, vous aurez une partie qui sera financée par la CAF.
0: Vrai ou faux, les musées nationaux sont gratuits pour tous les enfants de moins de 18 ans?
1: Oui, c'est vrai, on l'a pas dit.
0: Ah, c'est bien, ça.
1: Et ça, c'est vraiment important. C'est des endroits en plus qui sont climatisés en général, donc ça peut être une bonne option aussi pour les occuper.
0: Vrai ou faux, certaines communes organisent des activités gratuites pour les enfants pendant l'été?
1: Vrai, il faut se renseigner dans votre service jeunesse pour connaître tout ce qui se passe autour de vous. Il y a des festivals, il y a des stages. En général, il y a pléthore d'événements et il ne faut vraiment pas hésiter à aller voir de ce côté-là.
0: Vrai ou faux, les échanges de garde, la solidarité entre parents, ça peut permettre de réduire les frais de vacances?
1: Alors oui, c'est une tendance très forte qu'on observe chez parents, mais même toute l'année, hein, il y a de plus en plus d'échanges. Les gens ont compris, je crois, que pour élever un enfant, il faut tout un village. Pendant les vacances encore plus. Et donc, c'est important. On peut partager une babysitter, par exemple, avec plusieurs couples d'amis. On peut louer une maison pendant les vacances avec des copains aussi, même en télétravaillant, et partager vraiment cette charge mentale.
0: Merci beaucoup, Catherine Acouboisiz, responsable service société pour le magazine Parents. Merci pour vos éclairages. Cette émission et toutes les autres, vous les retrouvez sur ici.fr. La semaine prochaine, on va prendre un cours non magistral de gestion du budget. Vos questions par ici les économies@radiofrance.com.

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1: Le shérif Robert Palmer s'époumonne dans un mégaphone. Rendez-vous et sortez les mains en l'air. Dans l'embrasure des fenêtres de la ferme délabrée, des petits corps malingres pointent des drillings, de redoutables fusils de chasse en direction des policiers. De toute évidence, la plupart des tireurs embusqués viennent à peine de souffler leur dixième bougie. Cette pathétique histoire commence quand John McQueen s'installe dans le Montana avec Jane, son épouse. Fils d'un riche agent de change de Chicago, homme cultivé mais instable, il a multiplié les faillites et dilapidé son patrimoine en expérience sans lendemain. En 1976, il achète et restaure une ferme avec le peu d'argent qui lui reste et fait un enfant à sa femme tous les deux ans. Mais le beau rêve du retour à la terre se brise. Un double coup du sort frappe de plein fouet la famille. Une affection cardiaque menace la vie de Jane, tandis que John apprend qu'il est affecté d'une sclérose en plaques. Le couple se trouve bientôt incapable de travailler. Le domaine périclite. Les champs sont en friche. Les ordures s'entassent dans la cour et envahissent le rez-de-chaussée de la maison. L'électricité est coupée et la voiture a disparu depuis longtemps. La famille survit grâce aux dons de la banque alimentaire locale. Le 10 mai 2001, John McQueen décède. Sans attendre, le shérif Palmer se rend à la ferme pour s'entretenir avec sa veuve, mère de 6 enfants. Lâchez prise, Jane, soyez raisonnable. La loi m'oblige à vous retirer les enfants. Des familles d'accueil prendront soin d'eux. Refusant d'en entendre davantage, la femme bondit vers un coffre et en tire un fusil de chasse, une arme effrayante, au triple canon superposé. « Vous ne comprenez donc pas que mes enfants sont le seul bien qui me reste? Je ne m'en séparerai pour rien au monde !» Le shérif obtempère, a-t-il d'autre choix? Mais dès le matin, alors que la maisonnée dort encore, Palmer s'introduit par surprise dans la ferme et procède à l'arrestation de la forcenée. Accusé de maltraitance envers ses enfants, elle est placée en détention dans la prison du comté. Reste à régler l'épineuse question des enfants. Contre toute attente, ils se sont retranchés dans la ferme, ont barricadé portes et fenêtres et ont fait main basse sur l'arsenal de leur père, fusils de chasse et armes de poing. Palmer constate rapidement que toute tentative de négociation avec eux est vouée à l'échec. Catherine, la fille aînée, âgée de 16 ans, exige la libération de leur mère, une exigence inacceptable. Et à chacune des sommations du shérif, le canon d'un fusil apparaît à l'encoignure d'une fenêtre. Donner l'assaut? Il ne peut en être question. Qui oserait tirer sur des gosses, transis de froid et affamés? Durant la deuxième nuit de siège, on entend les enfants crier dans la maison. Une querelle générale est-elle sur le point d'éclater? Peut-elle dégénérer en suicide collectif ou en coup de force désespéré? Enfin, à l'aube du troisième jour, Catherine s'avance en chancelant dans la cour de la ferme. « Je veux passer un accord avec vous, un pacte. Je t'écoute. Nous nous rendrons à deux conditions. Que vous libériez notre mère et que nous ne soyons pas séparés dans notre famille d'accueil. J'accepte tes conditions. Donnez-moi votre parole. » Parker tend la main vers l'adolescente. « Je te la donne. » Tandis que la jeune fille retourne à l'intérieur de la ferme, le shérif n'ignore pas que les enfants sont à bout de nerfs et de fatigue, et que l'un d'eux, dans un excès de désespoir, peut encore ouvrir le feu. Au terme d'une attente qui n'en finit pas, Catherine revient, accompagnée de ses 5 frères et sœurs. Son visage est livide, ses joues mouillées de larmes. « On vous suit, » murmure-t-elle. « J'espère seulement que vous n'avez qu'une parole. Pas une parole de flic. Une parole de père de famille. » Eh bien, durant les années suivantes, Robert Palmer veillera personnellement à ce que les accords passés avec Catherine McQueen soient scrupuleusement respectés, et en dépit des tracasseries administratives auxquelles il se heurtera, il fera en sorte que les enfants ne soient jamais séparés jusqu'à leur majorité.
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1: Bienvenue, c'est donc votre rendez-vous avec l'actualité de la semaine vue par RFI, la radio-télévision suisse, Radio-Canada, ici en France et la RTBF en Belgique. Et pour commencer, l'indignation en Suisse. Une organisation humanitaire en faveur de l'enfance meurtrie aurait contribué à des expérimentations médicales et pharmaceutiques. Et cela, Pierre Anchoffa, sur des très jeunes enfants venus de l'étranger.
2: Des prélèvements invasifs en vue de développer des antibiotiques, mais aussi des opérations à cœur ouvert, Terre des Hommes veut faire la lumière sur ces pratiques datant du siècle dernier.
1: L'épidémie d'Ebola frappe le Congo et l'Ouganda, mais pour la première fois, un cas a été enregistré en France, Nicolas Sûr.
3: Le malade est un médecin de l'ONG Alima qui revenait de République démocratique du Congo, confronté à une épidémie de grande ampleur.
1: Le Parti québécois, le PQ, précise comment il voit l'indépendance du Québec. Nadi Mobarak, il a présenté cette semaine son livre bleu en ce sens.
4: Oui, et pour le PQ, un Québec indépendant aurait une armée et serait membre de l'OTAN.
1: En Belgique, on s'est souvenu cette semaine de l'accord charbon. C'était il y a 80 ans, Sophie Léonard.
5: Et au lendemain de la guerre, la Belgique a besoin de bras. Elle va faire venir 50 000 Italiens pour travailler dans ses mines contre l'envoi de charbon en Italie. Ce sera la principale vague d'immigration italienne en Belgique.
1: Enfin, nous reviendrons cette semaine encore sur la canicule qui frappe l'Europe, avec notamment des incendies plus nombreux en France en particulier. Nous verrons que les travaux mécaniques sont parfois interdits dans les champs parce qu'ils peuvent être à l'origine d'incendies. C'est une organisation humanitaire réputée en Suisse. Terre des Hommes est dans la tourmente. Une enquête journalistique affirme que des enfants recueillis par l'organisation ont servi de cobaye à des expérimentations médicales, Pierron.
2: Fondée par le charismatique Edmond Kaiser, Terre des Hommes recueillait dès les années 60 des enfants malades pour les soigner en Suisse et s'impliquait par ailleurs dans l'adoption internationale. Selon les informations du Béobarter, c'est dans ce contexte que près de 2000 nourrissons originaires d'Inde et de Corée ont été placés en quarantaine de manière abusive entre 1964 et 1979. On leur aurait alors prélevé du sang et du suc gastrique pour des tests d'antibiotiques. Par ailleurs, Edmond Kaiser aurait passé un accord avec le chirurgien cardiaque Charles Hahn, au terme duquel il a pu opérer près de 6000 enfants souffrant de malformations cardiaques. Il les aurait utilisés pour perfectionner ses opérations à cœur ouvert, avec à la clé une mortalité importante, 6 décès rien qu'à l'été 79.
1: Alors Pierron, que répond l'organisation à ces accusations ?
2: Pour Barbara Intermann, l'actuelle directrice, il est trop tôt pour parler d'excuses.
6: On va faire ces recherches et on va être transparent. Une fois on a des résultats et des faits, l'organisation, bien sûr, peut s'excuser. Mais à ce stade, j'ai toute la compassion pour les personnes. Mais il nous manque quelques faits qui sont évidences qui sont importants pour avoir, the whole picture.
2: Disposer donc d'une vision globale avant des excuses et de potentielles réparations, comme l'évoquent déjà des interventions parlementaires. À ce stade, les enfants accueillis par Terre des Hommes sont sous le choc. C'est le cas de Mohamed Hamdaoui, élu à la ville de Bienne. Il a été transféré d'Algérie en Suisse à l'âge de 8 mois pour y être soigné de la poliomyélite.
7: S'il y a une personne pour laquelle j'ai une admiration incroyable, c'est Edmond Kaiser. Mais c'est clair que si l'aventure, on devait apprendre que non seulement il avait fermé les yeux sur ce genre de pratique, mais pire, qu'il les avait cautionnés, voire même encouragés, là je vous dis franchement, c'est un monde qui s'effondrerait. Pour moi, c'est un vrai choc et j'ose vraiment espérer que Edmond Kaiser ne m'a pas trahi.
2: Saisi au niveau cantonal et fédéral, les autorités politiques vont devoir se positionner sur l'ouverture des archives pour clarifier les faits.
1: Un médecin de retour du Congo a donc été testé positif au virus Ebola en France. Ce professionnel de la santé actif dans le domaine humanitaire est actuellement pris en charge. Nicolas, il est isolé dans un centre hospitalier de la région parisienne.
3: Urgentiste réanimateur très expérimenté sur le terrain épidémiologique, ce médecin travaille pour l'ONG Alima. Il était en Ituri, dans l'est du Congo, depuis le 22 mai dernier, et intervenait à l'hôpital général de Rouen-Para, à quelques kilomètres de Bounia. C'est l'une des zones les plus touchées par l'épidémie d'Ebola qui sévit en RDC. Le médecin est reparti de Bounia le 22 juin, à la fin de sa rotation, avant de décoller pour Paris sur le vol Air France de lundi soir. Pendant le voyage, il a senti les premiers symptômes, s'est signalé, et a été prise en charge à son arrivée.
1: Oui, et l'avion qui assurait la liaison Kinshasa-Paris est lui reparti en rotation sur Montréal au Canada.
3: Oui, et ce n'est que mercredi qu'il a été immobilisé pour une désinfection. 5 cas contacts identifiés sur le vol ont été informés et mis en isolement pour 21 jours. Depuis, les rotations Air France sont suspendues en attente d'un protocole. Les autres compagnies qui desservent Kinshasa, elles, n'ont pas changé leur plan de vol. Ce cas a aussi conduit les autorités congolaises à prendre de nouvelles mesures. Désormais, toute personne en provenance des zones affectées est tenue d'observer une période d'isolement de 3 semaines avant d'effectuer tout autre déplacement, tant sur le territoire national qu'à l'international.
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1: Un livre bleu pour une vision indépendantiste. Le chef du Parti québécois a présenté cette semaine sa vision sur l'indépendance du Québec. Nadi, qu'est-ce qui retient l'attention dans ce document de 500 pages et 22 chapitres ?
4: Eh bien, le parti tente de répondre à toutes les questions d'un Québec indépendant. On parle ici de la monnaie, de frontières, mais aussi de défense. D'ailleurs, le chef de la formation, Paul Saint-Pierre Plamondon, soutient qu'un Québec indépendant aurait sa propre armée.
8: On finance déjà l'armée canadienne. Donc, quand on ramène la part de financement qu'on envoie à l'armée à travers le gouvernement fédéral, mais ça donne le budget pour une armée parfaitement convenable, parfaitement solide, en fait, similaire à celle du Danemark, à celle de la Suède.
4: Environ 20% des forces armées canadiennes sont actuellement en sol québécois. Cela représente 20 000 militaires. Dans un Québec indépendant, ces soldats seraient invités à joindre les forces armées québécoises. Et le gouvernement du Québec tenterait aussi de négocier pour récupérer les actifs militaires d'Ottawa en sol québécois.
1: Et précisément, Nadi, il est aussi question des relations avec le Canada dans ce livre bleu.
4: Tout à fait. Le Parti québécois dit vouloir collaborer avec le reste du Canada. Il y aurait dans un Québec indépendant un traité de libre-échange et de libre circulation des personnes avec les autres provinces. Pensez à quelque chose de similaire à la zone euro. Au sujet de l'avenir des fonctionnaires fédéraux qui habitent au Québec, le plan est de réduire de beaucoup le nombre de fonctionnaires.
1: À noter encore, Nadi, une réaction politique à ce livre bleu.
4: Oui, une réaction écrite du Parti libéral du Québec qui estime que la publication par le Parti québécois de son livre bleu sur l'indépendance confirme que la souveraineté demeure la seule priorité de la formation. Et à l'aube des élections provinciales de cet automne, le chef du Parti québécois reconnaît que le livre bleu pourrait servir de munition à ses adversaires pendant la campagne électorale. Mais Paul Saint-Pierre Plamondon préfère, dit-il, être complètement transparent.
1: L'accord charbon a 80 ans. Cet accord entre la Belgique et l'Italie a été signé le 23 juin 1946. Sophie, au lendemain de la Seconde Guerre mondiale, la Belgique avait besoin de main-d'œuvre.
5: Et elle va alors faire venir 50 000 ouvriers italiens pour travailler dans ses mines. En échange, du charbon sera exporté vers l'Italie. Les Italiens, eux, déchantent. Leurs conditions de travail sont souvent épouvantables, sans compter qu'à leur arrivée, ils seront logés dans des baraquements qui avaient abrité des prisonniers de guerre, comme l'explique cet ancien mineur.
9: C'est dans ces baraquements qu'on a été logés. Ici, en Italie, on avait dit, vous aurez des logements, vous aurez ici, vous aurez là. Hein. On partait ici avec un cœur ouvert. On nous a expliqué rien du tout.
1: Voilà, on l'a compris, donc l'accueil n'est donc pas à la hauteur.
5: Pour autant, des amitiés se nouent, des liens secrets. Les Italiens, arrivés après-guerre, s'intègrent et restent bien souvent en Belgique. C'est ce qu'explique le sociologue Marco Martignello.
10: C'est une histoire migratoire avec toutes ses ambiguïtés, ses complexités, ses difficultés. Je crois que cette génération, si elle est en train de disparaître maintenant, elle a probablement réussi à travers une partie des descendantes et des descendants. Il y a eu beaucoup de difficultés, mais il y a eu, et c'est clair, un ancrage dans la société belge. Aujourd'hui, plus personne en Belgique ne considère que les Italiens pourraient un jour ne plus être là.
5: L'accord charbon de 1946 sera à l'origine de la principale vague d'immigration italienne en Belgique. Aujourd'hui, on estime qu'environ 300 000 Italiens y vivent.
1: On va se quitter comme la semaine dernière avec la canicule qui frappe l'Europe. L'une des conséquences de cette chaleur, c'est évidemment un risque accru d'incendie, notamment dans les cultures. Plus de 100 hectares sont encore partis en fumée cette semaine dans un champ à cheval entre le Cher et l'Indre en France, deux départements où les agriculteurs n'ont d'ailleurs pas le droit de faire des travaux mécaniques dans l'après-midi pendant cette canicule. Dans le Loir-et-Cher voisin, pas d'interdiction, une simple recommandation de la préfecture, mais les céréaliers moissonnent en surveillant leurs champs comme le lait sur le feu. Et vous allez comprendre pourquoi dans ce reportage de Caroline Félix.
11: Un nuage de poussière de blé scintille dans les derniers rayons du soleil. Julien moissonne, il est près de 22h et il fait 35 degrés, un peu moins dans sa cabine climatisée.
12: Une étincelle s'habituer à cette heure-ci, il y a moins de risques. Le vent a baissé, la température baisse.
11: Julien a quand même deux extincteurs à bord et il reste à l'affût de la moindre flamèche qu'il verrait dans ses blés.
12: Il faut être double vigilant, à regarder gauche-droite dans les rétros quand il n'y a pas trop de poussière.
11: La moissonneuse fauche les blés quasi à ras du sol et laisse une terre sèche, pleine de cailloux. Ce sont eux dont Julien se méfie.
12: La pierre, elle est à 40 degrés. Avec le frottement de la pièce métallique au sol, avec un petit peu de vent, et ça provoque une étincelle très, très rapide.
11: L'autre danger est derrière la cabine, c'est la batteuse qui sépare les graines de leur épi.
12: Il y a plein de mouvements, de pièces en mouvement avec des roulements. Et ça peut être défectueux du jour au lendemain. Donc, il peut provoquer des étincelles.
11: Ces mesures anti-incendie moissonnées de 7h du matin à midi, puis à partir de 21h.
13: Vous n'êtes pas trop fatigué ?
12: Bon, bah si, mais on va dire, j'arrive à me reposer une heure l'après-midi. Si ma moissonneuse crame, j'aurai plus de matériel et j'ai plus que mes yeux pour pleurer.
11: Le risque est bien là. Julien a frôlé la catastrophe en 2015, 3000 mètres carrés partis en fumée. Même genre d'incident pour Pascal il y a 3 jours.
14: Quand on voit le feu partir, c'est impressionnant.
11: L'agriculteur passait une machine pour retourner la terre qu'il venait de moissonner, mais des tiges d'orge restantes ont pris feu.
14: C'est les disques qu'on frottait sur une pierre et ça a déclenché l'incendie.
11: Il a fait demi-tour pour recouvrir les flammes de terre.
14: Bah, je suis passé sur le feu pour mélanger la terre avec les chaumes pour l'éteindre. C'est vrai que c'est une peur au quotidien, surtout auprès des habitations.
11: 35 ans qu'il fait ce métier, il n'avait jamais vu ça, dit-il, encore un peu sonné.
1: Un reportage de Caroline Félix pour Ici. Merci d'avoir une nouvelle fois été au rendez-vous de l'accent des autres. On se retrouve, si vous le voulez, dans 8 jours pour le dernier numéro de la saison.

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2: Vous annoncez votre week-end avec nous, merci, nous en sommes ravis. Votre équipe du samedi pour vous accueillir avec plaisir. Julie, à la rédaction en chef, à la technique, Sarah, au standard, c'est Florentin ce matin. Et pour l'actualité de ce 27 juin, Valentine Letès. Bonjour Valentine.
3: Bonjour François-Xavier, bonjour à tous.
2: L'actu chaude pour fêter le sans-faute de l'équipe de France de foot.
3: Retour sur cette démonstration face à la Norvège hier soir dans les infos de 6h. La performance d'Ousmane Dembélé en particulier a encore fait monter la température chez les supporters. Reportage dans la fan zone de Sceaux au sud de Paris dans une demi-heure.
2: Et c'est l'info du jour.
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2: Samedi 27 juin, bonjour et très joli réveil. Ici, il est 6h. Les infos, Valentine à la une, déclenchement en série des plans blancs dans les hôpitaux de France.
3: Le système de soins sous pression à cause de cette canicule a besoin de tous ses soignants pour faire face. La ministre de la Santé a déjà reconnu une très probable surmortalité de la population. Et contrairement à 2003, nous dit Jérôme Cuny, chef de service adjoint du SAMU du Nord, ce ne sont pas les plus âgés les plus touchés.
4: C'est des jeunes entre 30 et 50 ans et surtout qui n'ont aucun antécédent. C'est-à-dire que des gens qui ne sont pas à même d'avoir des problèmes de santé, qui se retrouvent avec beaucoup de température et dans des états graves, qui se retrouvent en réanimation à cause de leur état de santé. Pour des malaises, pour des gens qui sont trouvés inconscients chez eux, donc des gens qui n'avaient aucun contact pendant toute la journée, qui sont restés chez eux, qui sont allés dans le jardin, qui sont allés faire un effort à l'extérieur et qui, le soir, sont retrouvés par les enfants dans un état comateux avec une fièvre qui dépasse les 40-41 degrés. Même si les températures reviennent un peu dans les normes ou diminuent à partir de samedi soir ou dimanche, la répercussion sur le corps risque de durer quelques jours. Donc il faut continuer les messages de prévention, pas d'alcool, de la réhydratation, on boit de l'eau plusieurs fois par jour et on prend contact avec ses proches.
3: Et on ne se rafraîchit pas n'importe où. Hier, un homme est mort noyé à Paris dans le canal Saint-Martin, exceptionnellement ouvert à la baignade. Selon les pompiers, la victime s'est justement rendue en dehors de l'espace autorisé des horaires d'ouverture. Depuis le début de cette canicule, la France compte déjà 55 morts par noyade dans le pays.
2: Nouveau rebondissement dans l'affaire Liana.
3: Un mois après la disparition de la collégienne dans le Gers, on apprend, Pierre de Cossette, qu'une nouvelle plainte vise le principal suspect de son viol et de son meurtre. Une plainte pour viol déposée par sa propre épouse.
5: Depuis le début de l'affaire Liana, elle est invisible. Sur une de ses pages sur les réseaux sociaux, fermée depuis, la femme de Jérôme Barella a rapidement subi quelques commentaires haineux. Que savait-elle des faits aujourd'hui reprochés à son mari? On l'ignore, mais ce que l'on sait désormais, c'est qu'elle aussi dit avoir subi ces violences. En milieu de semaine dernière, elle a été entendue par les gendarmes auprès de qui elle a déposé plainte pour viol et violence conjugale. Une accusation de plus contre le suspect de 41 ans, père de deux petites filles et dont le passé est désormais décortiqué par une cellule nationale d'enquête. Des gendarmes qui très rapidement se sont interrogés sur la possibilité de crimes sexuels commis au sein de la sphère familiale. Jérôme Barella aura l'occasion d'être entendu par les enquêteurs sur ces nouvelles accusations venant de sa propre femme, lui qui est incarcéré depuis bientôt un mois.
3: À la prison de Mont-de-Marsan, à l'isolement. Dans l'Oise, la mort d'un bébé de 2 mois, hospitalisé depuis avant-hier pour d'importantes blessures au visage. Les gardes à vue de ses deux parents sont donc prolongées. Et si la mère âgée de 20 ans conteste toute implication dans les blessures de l'enfant, le père de 25 ans reconnaît des violences. Le couperet est tombé, annonce la CGT. La Fonderie de Bretagne a l'intention de demander son placement en redressement judiciaire 5 mois après l'arrêt forcé de son activité à cause de l'incendie d'un four. Les espoirs des salariés sont balayés en pleine transformation de ce producteur historique de pièces en fonte pour l'automobile pour se lancer dans la fabrication d'obus.
2: 6h03 sur votre radio ici. Valentine, on l'a vécu ensemble hier soir, le dernier match de poule des Bleus dans ce mondial de foot.
3: Du vite fait, bien fait pour résumer cette victoire des Bleus face à la Norvège. 4-1, dont un triplé du Ballon d'Or, Ousmane Dembélé. Très critiqué, Julien Froment, depuis le début de cette Coupe du Monde.
6: Ousmane Dembélé, en homme pressé, a tout expédié dédié hier à Boston. Les buts d'abord, 3 en 32 minutes, c'est le deuxième triplé le plus rapide de l'histoire de la Coupe du Monde. Puis la remise du trophée d'homme du match, pas un sourire, une photo et le voilà déjà reparti. Et enfin la conférence de presse en moins de 3 minutes, questions comprises, à peine le temps de confier une joie contenue.
7: Moi, je suis content, c'est un moment unique et important pour moi. C'est exceptionnel, mais comme je l'ai dit, le plus important c'est de rester concentré pour la suite de la compétition.
6: Pour apprécier son incroyable performance, digne de son statut de ballon d'or, c'est à ses coéquipiers qu'il faut s'adresser, le défenseur Jules Koundé.
8: Super content, personne n'était inquiet dans le groupe, lui-même, voilà, comme je l'ai dit, était très tranquille. Et aujourd'hui, il a montré le grand joueur que c'est avec 3 magnifiques buts. Que dire, un triplé en Coupe du Monde, c'est pas tous les jours.
6: Un triplé qui permet à Ousmane Dembélé de rejoindre un cercle très fermé, celui de Juste Fontaine et Kylian Mbappé, les deux autres joueurs de l'équipe de France à avoir réalisé cette performance en Coupe du Monde. De quoi inciter les supporters présents au stade à entonner un air déjà bien connu à Paris.
9: Et avec ce sans faute de l'équipe de France, la France termine première de cette phase de poule et nos Bleus, c'est confirmé, affronteront la Suède en 16e de finale mardi. Et puis ce soir, finale du top 14 de rugby entre Toulouse et Montpellier, c'est à 21h au Stade de France.
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9: La météo, François-Xavier, toujours cette vigilance rouge à la canicule dans des dizaines de départements. On attend maintenant le dernier bulletin de Météo France.
2: Exactement, Valentine. En tout cas, nous avons toujours cette vigilance rouge, effectivement, qui reste en vigueur dans une large partie de nos départements. Vigilance orange également. On attend effectivement la carte réactualisée de la part de Météo France. Toujours cet épisode de très forte chaleur qui reste actif en ce début de week-end, mais dont la fin approche, nous dit-on. En attendant, nous avons une baisse des températures qui reste pour le moment très très progressive. J'y reviens évidemment dans un instant. Côté ciel, ce matin, des pluies résiduelles à prévoir sur le sud de la Bretagne, les pays de la Loire ainsi que les Hauts-de-France. En après-midi, formation de nouvelles cellules orageuses. Elles pourraient éclater sur le pays nantais, la Normandie et l'ouest de la région parisienne jusqu'en début de soirée. Partout ailleurs, du soleil. Vos températures toujours élevées, même si la baisse est amorcée ce matin. Je vous le disais, nous avons un 25 degrés pour Rennes, 28 à Valenciennes, pour Aurillac, Agen et Libourne, 31 degrés, 32 à Calvi, 35 à Colmar. Et puis en après-midi, un respirable 23 degrés pour les côtes bretonnes. Sinon, les valeurs seront plutôt de l'ordre de 31 à 39 degrés, la maximale notamment pour la Bourgogne et la Haute-Marne. Vous retrouvez bien sûr l'ensemble des prévisions météo près de chez vous sur notre site ici.fr.
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2: Inoubliable standard de la chanteuse Rose Laurence. Dans cette chanson est évoquée une femme qui avoue son coup de foudre pour l'Afrique, toujours prête à danser à l'africaine, et ce, non sans quelques clins d'œil sensuels à plusieurs reprises. Africa, c'est une émotion signée ici, et Rose Laurence, évidemment. Bon réveil sur votre radio ici.

0: Rose Laurence, pour votre réveil du samedi, votre radio ici, c'était Africa à 6h10.
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0: Valentine, on oublie souvent de se préoccuper de nos mollets et pourtant, on le rappelle, ils sont essentiels alors pour marcher évidemment, pour courir, pour sauter, mais aussi pour garder l'équilibre.
3: Oui, pour monter les escaliers aussi.
0: Oui.
3: Continuez votre liste si vous voulez.
0: Oui, vous pouvez compléter, effectivement, il y en a d'autres ou pas, on peut s'arrêter là.
3: Non, je crois que c'est tout.
0: Ouais, on est assez exhaustif, hein, c'est vrai. Et puis l'esthétique aussi, parlons-en quand même, c'est important. On va s'intéresser donc ce matin à nos mollets avec notre coach Nordine Ateb qui lui aura peut-être une liste à compléter, sait-on jamais. On le retrouve en tout cas à 6h15 pour ces 2 minutes pour être en forme. Et puis ce soir à 21h10 sur TF1, c'est la grande finale de Masked Singer saison 9 et qui a vu cette année défiler des stars telles que les Worlds Apart en poupée russe, eh oui, Bruce Toussaint, ou encore la comédienne Véronique Jeannot, aux manettes, un Camille Combal survolté et qui fait ce matin un petit crochet par vos coulisses télé. On va le retrouver à 6h20 avec Patrice Gascoin. Pour la musique de votre samedi matin, les Rolling Stones sont dans les parages. Les Stones et le vibrant Start Me Up à savourer sur votre radio ici, c'est juste avant vos infos de 6h30. Pour le moment, il est 6h11 et tout de suite, une étude de vos territoires. Merci à nos camarades d'ici Belfort-Montbéliard pour ce petit coin, enfin plutôt coin-coin de fraîcheur, à savoir la 15e édition cette semaine de la Duck Race. Valentine, comprenez la course de canards en plastique, ça s'est passé le long de la Savoureuse qui est, on le rappelle, le principal cours d'eau de la ville de Belfort.
3: Une course de canards en plastique, ouais. Comment ça se passe ça?
0: Alors cette année, Valentine, on a eu une cinquantaine de participants qui ont lâché leur petit canard numéroté depuis un pont. Oui, on jette comme ça, hop, plouf. Depuis un pont en fait qui est situé à 200 mètres du point d'arrivée de la course, avec des canards de tout style et de toute plume, si j'ose dire. Certains canards avec des lunettes, d'autres affublés de moustaches ou bien en forme de cornets de glace. En somme, du pur canard de compète.
3: Une sorte de podium de haute couture sur la Savoureuse.
0: Exactement. Et vogue les canards en région de Montbéliard. Ils ont l'air contents, c'est super.
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0: C'est la chanson officielle de la Coupe du Monde de football 2026, co-composée notamment par Ed Sheeran et la survoltée Shakira, que l'on retrouve justement notre Colombienne ce matin aux côtés du Nigérian Burna Boy. Vous écoutez Die Die, nouveauté de votre radio ici à 6h13. Bonjour.

0: Ici, vos meilleures nouveautés de cet été 2026. Caliente, s'il vous plaît. La température montait encore d'un cran avec la présence de Shakira et Burna Boy. C'était Die Die. Et il est 6h16. Des petits gestes pour une grande forme au quotidien avec notre coach Nordine Attab. Bonjour Nordine.
1: Bonjour.
0: Ce matin, Nordine, vous nous aidez à dessiner de jolis mollets. C'est avec quelques exercices simples à faire presque partout.
1: Les mollets, on les oublie souvent. Et pourtant, ils jouent un rôle essentiel dans la marche, la course, les sauts et même l'équilibre. Et puis, on ne va pas se le cacher, c'est quand même agréable visuellement quand ils sont galbés et bien dessinés. On débute debout, les bras le long du corps. À partir de là, vous allez vous mettre en appui sur les pointes de pied. On vient relever les talons. Et à partir de là, vous allez marcher durant 5 mètres, juste en appui sur la pointe des pieds. Allez, on commence. Alors, en même temps, vous allez voir, il y a un petit travail d'équilibre. Mais l'idée, c'est de pouvoir renforcer, tonifier, solliciter l'ensemble des muscles des mollets. Allez, vous y êtes? Je me remets en appui sur la pointe de pied et j'avance en appui sur les orteils. Allez, allez, allez, allez. Et vous pouvez effectuer 4 séries de 5, 10 ou pourquoi pas 15 mètres.
0: Ça paraît simple, mais c'est pas très discret au travail, notamment Nordine.
1: Alors en effet, je vous l'accorde, c'est pas super discret. Ça me donne une idée d'astuce à placer par exemple au travail, durant un temps de réunion par exemple. Au lieu de rester assis, ce que vous allez faire, c'est que vous allez en profiter de ce temps-là pour tonifier vos mollets. Vous vous avancez légèrement sur votre fauteuil et à partir de là, vous allez poser la cheville droite sur le genou gauche. Vous y êtes? Et ensuite, vous allez pousser sur les orteils du pied gauche pour relever le talon, pour monter le genou gauche. Et vous allez sentir que le mollet va se contracter. Vous maintenez une seconde et vous reposez le pied. Et discrètement, sur votre bureau, vous effectuez plusieurs répétitions. Ça peut être par exemple 3 séries de 15 répétitions. Allez, on continue. Je pousse sur le pied gauche, mon talon se relève et je le repose. Et grâce à ça, vous allez solliciter l'ensemble des muscles des mollets. Pour terminer, pensez également au vélo. Par exemple, en prenant appui sur le bout des pédales grâce à l'avant du pied. Ou l'eau, en courant sur place. Ou pourquoi pas monter ou descendre des escaliers qui vous permettront également de tonifier les mollets. Allez, à vous de jouer.
0: Merci beaucoup coach Nordine Attab avec d'autres pratiques qui vous attendent avec Nordine sur notre site ici.fr pour encore mieux galber vos mollets et puis plus globalement tous nos conseils forme et bien-être en vous abonnant à nos podcasts. 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Vous écoutez ici 16h19, très beau début de journée avec Renaud pour vous rappeler ce matin l'existence de la mère à Titi.

0: était là pour vous tôt ce matin sur votre radio ici pour vous chanter La mer à Titi.
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0: 6h23, bon réveil avec nous et avec celui qui vous permet de savoir avant tout le monde ce qui se trame dans vos coulisses télé. Bonjour Patrice Gascoigne.
2: Bonjour François-Xavier, bonjour à tous.
0: Patrice, vous êtes allé dans des coulisses très secrètes de l'émission Masque Singer sur TF1 et vous avez croisé, dites donc, son animateur, Camille Combal.
2: Ce soir sur TF1, vous allez assister à la finale de Masque Singer.
3: Le personnage qui va retirer son masque ce soir...
2: Vous croyez quand même pas que je vais vous spoiler le gagnant de la finale de cette saison 9 de Masque Singer ? Eh non, il faudra attendre ce soir et regarder TF1. Et puis si je vous le disais, je suis sûr que vous m'en voudriez. Bref, on a tout eu dans cette saison 9 qui s'achève ce soir. De la star internationale avec par exemple le chanteur américain Jason Derulo. Mais avec les enquêteurs de l'émission, vous avez découvert, cachés sous leur costume, les Worlds Apart, mais aussi Véronique Jeannot, Pascal Légitimus ou encore Dany Briand, Bruce Toussaint. Si l'émission a trouvé son rythme, c'est aussi grâce à son présentateur Camille Combal. Eh bien figurez-vous que si on revient au début de l'aventure Masque Singer en France en 2019, lorsqu'on lui propose d'animer ce nouveau divertissement, Camille Combal avoue qu'il le connaît bien. Il le regarde déjà. Comment ? Bah en se branchant sur la télé américaine.
3: Moi je connaissais bien la version américaine de Masque Singer, ils ont mis ED à la fin, parce que je regarde souvent la télé américaine, j'aime bien voir ce qui s'y fait. Je connaissais pas la version d'avant, hein, coréenne, Asie, moi j'ai vraiment découvert aux États-Unis. Je savais pas du tout que TF1 était intéressé par le projet, encore moins que j'aurais pu peut-être l'animer. Moi j'ai juste regardé comme un téléspectateur, j'étais comme un fou à regarder sur Fox. Donc je me suis régalé à regarder cette émission, et toutes les semaines je me suis dit mais c'est fou ce truc là. Et pendant l'aventure, elle doit durer 7-8 semaines aux États-Unis. À ce moment-là, j'ai su que TF1 y allait et qu'il m'avait choisi.
2: Camille Combal, qui regarde aussi les chaînes de télé américaines. Camille, vous êtes là depuis le début. Vous n'avez pas une petite anecdote un peu croustillante en rapport avec l'un des candidats des dernières saisons ?
3: On a eu un sujet là, sur un des candidats où il a eu un souci parce que du coup il faut des excuses pour s'absenter, parce qu'il y a quand même beaucoup d'heures de répète, beaucoup d'heures d'enregistrement de musique, et il y en a un qui a eu un souci, je vous dirais pas quel personnage, mais il y a un des personnages qui a eu un souci puisque son épouse a commencé à penser qu'il avait une aventure.
2: Merci pour cette petite anecdote, Camille Combal, que vous retrouvez ce soir sur TF1 pour la finale de Masque Singer. Quant à moi, bah les masques, je reviens demain pour de nouvelles coulisses télé.
0: 6h20 avec le spectacle qui continue. Merci Patrice Gascoigne. 6h25 sur votre radio ici dans moins de 5 minutes. C'est le retour de l'info avec vous, Valentine Letesse. L'actu française et internationale résumée en 90 secondes. Et puis à 6h32 dans l'info du jour, Valentine, la canicule, il faut le dire, n'arrête pas les supporters des Bleus.
4: Impensable de ne pas fêter cet impeccable 3-3 en phase de poule du jamais vu depuis 98. Ah ouais. Des milliers de supporters se réunissent dans les fan zones malgré la chaleur. Nous sommes à Sceaux, au sud de Paris, d'ici 5 minutes.
0: Exactement, Valentine. Et puis nous serons à 6h48, la une de la presse, en compagnie de Nick Carvalho, journaliste à l'équipe, l'équipe qui titre aujourd'hui les artistes. On y revient tout à l'heure, évidemment, vous restez bien avec nous ce matin. Dans quelques petites secondes, c'est Catherine Viguet qui sera là pour votre horoscope de ce samedi 27 juin 2026. Et Rolling Stones qui font une petite incursion dans la radio avec Start Me Up sur votre radio ici.

0: Les Rolling Stones, ce matin, sur votre radio ici, et votre week-end qui ouvre ses portes au son de l'excellent Start Me Up. Bonjour Catherine Viguier.
1: Bonjour François-Xavier.
0: Avec vous l'horoscope de notre samedi 27 juin 2026. Catherine, comment se déroule ce samedi pour notre Zodiac?
1: Alors, avec une lune au Sagittaire, ça change. Bélier, la lune vous va bien, vous partez pour de vrai ou vous prenez de la distance avec vos tâches de tous les jours. Taureau, vous espérez en une histoire sentimentale et si vous êtes à la recherche d'un cœur à aimer, il faut voyager. Gémeaux, vous entamez une démarche qui porte ses fruits grâce à une union ou un engagement. Cancer, ça va bien pour vous, mais ne prenez pas tout à la lettre, ne soyez pas trop susceptible. Lion, vous passez une belle journée et vous en avez besoin, la semaine a été difficile. Vierge, plein feu sur votre foyer et vous aurez affaire, on vous sollicite de partout. Balance, c'est une belle journée, vous voyez d'autres paysages et vous parlez avec d'autres gens. Scorpion, vos biens matériels, votre argent sont d'actualité, vous achetez en vue de votre confort. Sagittaire, il se passe de bonnes choses, vous serez mis en valeur d'une manière ou d'une autre. Capricorne, sachez que ce week-end sera bien différent de la semaine, vous allez prendre soin de vous. Verseau, vous aimerez fêter quelque chose, inviter, être invité et on vous appréciera. Poisson, tout le week-end peut être pesant et c'est lié à votre travail ou à votre famille. Et pour nous tous, on part à la conquête de son existence.
0: Et on fonce tête baissée avec confiance. Merci beaucoup Catherine Viguier, un horoscope que vous retrouvez bien sûr en intégralité sur l'application Ici. On vous salue si vous venez de vous brancher chez nous, vous écoutez Ici. Il est 6h30, toute l'actualité en France et dans le monde, place aux 90 secondes ce matin. C'est avec vous, Valentine Letess.
2: 37 départements en vigilance rouge, canicule ce matin. La liste se réduit. 48 sont encore en orange, dont une vingtaine du nord au centre pour risque d'orages violents. Le tonnerre, le vent et la grêle s'invitent à partir d'aujourd'hui dans le ciel de France. Une chaleur mortelle, la ministre de la Santé le reconnaît. Une très probable surmortalité de la population française à cause de ces températures. Stéphanie Rist donnera des chiffres d'ici la semaine prochaine, le temps d'établir les certificats de décès. 5 fois plus de dons de sang sont nécessaires chaque jour avant l'été, mais la canicule oblige aussi l'établissement français du sang à dissuader certains de ses donneurs et à modifier ses horaires de collecte. La femme de Jérôme Barella porte plainte à son tour pour viol contre son mari, principal suspect dans la mort et le viol de Liana, 11 ans, et disparue il y a maintenant un mois dans le Gers. Un triplé d'Ousmane Dembélé en un peu plus de 30 minutes de jeu et un but de la tête de Désiré Doué. Pour conclure, l'équipe de France de foot a facilement battu la Norvège hier pour son dernier match de poule de Coupe du Monde. 4 buts à 1. Ce soir, on change de ballon. C'est la finale du top 14 de rugby entre le favori, le Stade Toulousain, triple champion de France, et Montpellier. Coup d'envoi au Stade de France à 21h, sans alcool en tribune. La vente de bière est interdite à cause de la chaleur.
0: 16h32, l'info du jour Valentine, c'est la troisième victoire de l'équipe de France de foot en 3 matchs.
2: Les Bleus ont déroulé face à l'équipe bis de la Norvège, victoire 4 buts à 1. De quoi réchauffer encore un peu plus l'ambiance en pleine canicule, Féline Leloir du Haut dans la fan zone de Sceaux au sud de Paris.
3: Un premier but d'Ousmane Dembélé à la 7e minute, puis deux autres juste après. De quoi réjouir Angélique et Delia qui arborent fièrement le maillot de leur joueur préféré.
4: Moi je pense qu'on lui a porté chance en vrai, c'est grâce à nous. Vraiment très loin qu'il ait mis un triplé, vraiment j'attendais que ça depuis le début de la Coupe du Monde. Il n'était pas très présent dans les premiers matchs, mais là on voit vraiment qu'il s'est bien imposé, donc hyper contente.
3: Eddy, 10 ans, ne cache pas son admiration.
5: Quand il a marqué, j'ai failli tomber de ma chaise, j'étais assez content de voir la France marquer 3 buts en moins d'une demi-heure, c'est assez impressionnant.
3: À la mi-temps, le score 3-1 pour la France, alors ces amateurs de pronostics espèrent bien remporter leur mise.
6: Un but de la Norvège seulement, comme ça on est en 3-2 et moi ma cote elle passe sur le score parfait.
7: Mon pari il est passé, je suis content.
4: Ouais, vous avez fait des petits paris du coup là, vous avez déjà parié un peu.
6: Ouais, obligé les paris. Ah.
8: Les Ligue MPP c'est obligatoire pour la Coupe du Monde.
6: Ah bah oui, évidemment. 40 bons matchs prédits et 11 exacts. Je suis imbattable.
3: En tout, plus de 1000 spectateurs réunis dans cette fan zone. Beaucoup de supporters évidemment, mais aussi des familles et des amis venus profiter de la fraîcheur avec un pique-nique.
9: Un peu de crudité, des fruits, voilà, des chouquettes, c'est bien aussi, et du chocolat. Ça fait toujours du bien du chocolat. Après avoir passé la journée en télétravail, c'est vrai que c'est pas mal de pouvoir retrouver un petit peu le frais. Fin de la semaine, début du week-end, ça fait un peu la coupure, c'est sympa.
3: Le match se conclut sur un but de Désiré Doué.
2: belle victoire pour Manon et Clara.
10: Ah mais c'était incroyable. Enfin vraiment, si elle est au-dessus de mes pronostics, donc je suis super contente. Puis enfin 4-1 quand même, ça termine bien les matchs de groupe quoi. Donc à la France là, haut du classement des groupes, c'est trop bien.
11: Et même c'est très encourageant pour la suite, pour les 16e, les 8e, etc. Donc franchement, on a hâte de voir ce que l'équipe de France va donner par la suite, pour les prochains matchs, quels vont être ses futurs adversaires.
2: Mais attention à ne pas se reposer sur ses acquis.
10: Faut pas être trop confiant.
11: Non. Je pense qu'on va rencontrer des adversaires plus ou moins forts. Forcément, l'Argentine qui fait assez peur depuis la Coupe du Monde 2022, la finale. Faut que les supporters et même les joueurs restent sur cette longueur d'onde, cette motivation.
10: J'ai de l'espoir pour eux. Je pense qu'on est bien partis.
2: Avec évidemment la finale en ligne de mire.
12: Et la performance des Bleus et surtout de son ballon d'or, Ousmane Dembélé, auteur d'un triplé, c'est évidemment la une de l'équipe ce matin, François Xavier.
0: Oui, exactement, on en parle avec l'un de ses journalistes, Nick Carvalho, avec nous dans 15 petites minutes. C'est effectivement à la une de la presse valentine. En attendant, il est 6h34, la météo de votre samedi 27 juin 2026. Qu'est-ce que ça donne? Mise à jour, ça y est, nous avons 37 départements qui restent en vigilance rouge canicule pour ce samedi, 48 en orange depuis 6h ce matin, dont 21 d'ailleurs, ces fameux départements en orange qui sont concernés par de forts risques d'orage. Toujours donc cet épisode de très forte chaleur qui reste actif en ce début de week-end, mais dont la fin approche, nous dit Météo France. En attendant, nous avons une baisse des températures qui reste pour le moment très très progressive. J'y reviens d'ailleurs dans un instant. Côté ciel, ce matin, des pluies résiduelles à prévoir sur le sud de la Bretagne, les Pays de la Loire ainsi que les Hauts-de-France. En après-midi, formation de nouvelles cellules orageuses. Elles pourraient éclater sur le pays Nantais, la Normandie et l'ouest de la région parisienne jusqu'en début de soirée. Partout ailleurs, du soleil pour cette première partie de week-end. Vos valeurs, même si la baisse est amorcée, ça reste chaud. Évidemment, en matinée, nous avons déjà ce matin 25 degrés au Mans, 28 pour Amiens, pour Millau, Pau et Bordeaux, 31 degrés, 32 à Bastia, 35 à Saint-Dié-des-Vosges, 36 du côté de Tours. En après-midi, un respirable 23 degrés pour les côtes normandes, ou sinon les valeurs qui seront plutôt de l'ordre de 31 à 39 degrés. Le maximal notamment pour la Bourgogne et la Haute-Marne. Et vous retrouvez l'ensemble des prévisions météo près de chez vous sur notre site ici.fr.
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0: Et à 6h36, il est temps de donner ton cœur, bébé, ton corps, bébé. Et n'oublie pas, bien sûr, ton rock et ta soul, bébé, Valentine.
12: Bah, je donne tout, d'accord.
0: Vous donnez tout. Allez, et bah, écoutez, vous cédez aux caprices de Camaro que voici avec Femme Like You.
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0: Ici, c'est la radio de votre week-end. Je vous le dis, dès le lever du jour, vos chansons préférées chez nous, à l'image de Femme Like You qui fait danser Valentine en studio. C'était Camaro, bien sûr.
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0: Oui, exactement. Les deux, mon capitaine. 100 ans, dis donc. 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Un petit peu avant 7h, vous serez avec Valentine et moi-même à l'antenne. Vous partagez votre message personnel, coup de cœur, coup de gueule, dédicace, c'est vous qui voyez. 0810 055 056.
3: Vous pouvez aussi chanter et danser. On l'entendra pas, mais vous pouvez.
0: Non, mais c'est la vibe en fait qui compte. Vous avez raison, Valentine. 0810 055 056. On vous attend bien sûr également d'ici 7h. Phil Collins à vos côtés. A tout compris, il chante et il nous fait danser, donc tout va bien. You can't hurry love, rien ne sert de courir pour écouter Phil Collins. C'est la musique de votre samedi matin sur votre radio ici, 6h40. Un G7 de la vie privée réuni à Paris dans Vie numérique et Vie privée ce matin. Valentine Letesse, on parle avec vous de la coopération mondiale des autorités de protection des données.
3: Comme le célèbre G7, le sommet des plus grandes puissances économiques du monde, les autorités de protection de données personnelles ont aussi leur table ronde. Elle a justement eu lieu cette semaine à Paris. Dans cette assemblée, la CNIL, la Commission nationale de l'informatique et des libertés, représente la France. Et à ses côtés, ses équivalents pour chaque pays membre du G7, à savoir l'Allemagne, le Canada, les États-Unis, l'Italie, le Japon, le Royaume-Uni et un représentant de l'Union européenne. L'objectif de ces échanges, c'est de trouver des positions communes sur la protection des données personnelles. Okay. Il est plus difficile pour les acteurs du numérique de contourner la loi quand des pays s'associent. L'Union fait la force, comme on dit.
0: C'est certain. Mais au quotidien, Valentine, est-ce que ces autorités, elles travaillent ensemble?
3: Pas celle du G7, mais celle de l'Union européenne, oui, depuis 2018. Et c'est bien la preuve qu'ensemble, les autorités de protection des données ont plus de poids pour imposer leur réglementation, notamment face aux géants de la tech. Avant, chaque CNIL était compétente dans son pays et seulement dans son pays. Désormais, si l'une de ces autorités reçoit une plainte, par exemple contre le site web d'une grande enseigne de magasins en Europe, les autorités de protection de chaque pays de l'Union où la marque a des boutiques seront impliquées. Elles vérifieront si sur leur territoire également le site web est en faute. Okay. Et en cas de sanction, décidée par un vote de l'ensemble des CNIL, la société devra se mettre en conformité dans toute l'Union. Tous les consommateurs européens profitent donc de ce nouveau système. On l'a notamment vu avec Meta, basé en Irlande. Sur son réseau social Instagram, les profils des enfants étaient par défaut créés en mode public et donc accessibles à tous. Depuis la sanction prononcée par la CNIL européenne, les comptes des mineurs sur son réseau social sont désormais privés à leur création dans l'Union.
0: Et pour bien accompagner son enfant sur Internet, justement, nos conseils sur ici.fr, page Vie numérique, Vie privée, votre chronique qui sera de retour demain, dimanche à 6h38. 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
0: 16h43 et sur votre radio ici, vous avez rendez-vous avec l'histoire, figurez-vous. Place au meilleur de voyage dans le temps, proposé par Stéphane Bern ce matin au temps de Louis XV et de l'orientalisme.
7: Quand le café arrive en France au XVIIe siècle, il intrigue et séduit. Mais attention, pas de cafetière, pas de filtre. On le fait bouillir comme une soupe. What else? Sous Louis XV, impossible de débattre des lettres, des arts ou de philosophie sans un café. Le roi était si charmé par cette fève importée du Moyen-Orient qu'il l'impose à la cour de Versailles. Le café devient une boisson d'avenir, et Paris, sa capitale. Une boisson du raffinement qu'on serait bien incapable d'ingurgiter aujourd'hui. À l'époque, on la prépare en jetant la poudre de café dans de l'eau pour faire mijoter le tout. Résultat, il y a littéralement à boire et à manger. Une bouillie noire, amère et pleine de marre. Bref, le café ressemblait davantage à un potage énergisant, un peu cramé, qu'à l'élixir délicat qu'on connaît aujourd'hui. Il faut attendre le 19e siècle pour voir apparaître la cafetière à filtre. En 1802, François Descroisy, un chimiste normand, imagine un récipient à deux étages. À leur jonction, une plaque métallique percée de trous fait office de filtre. On y dispose le café moulu, on verse l'eau chaude dessus et l'infusion se fait lentement. C'est rudimentaire, mais ça a le mérite d'être efficace. La boisson obtenue est plus claire, plus douce et surtout buvable, sans avoir à mâcher. L'invention porte le nom de l'abbé du Bellois. Lui n'a rien inventé, mais il a popularisé l'outil. À défaut d'avoir eu l'idée, il a su la vendre. Un vrai barista du marketing. Un apport suffisant à ses yeux pour baptiser la cafetière du Bellois. Si le café nous réveille aujourd'hui, au XVIIe siècle, il fallait surtout être bien réveillé pour oser y goûter, réussir à l'avaler et survivre à sa première gorgée.
0: Rien que pour ça, on n'est pas mécontent de vivre en 2026. Merci beaucoup Stéphane Bern, Voyage dans le temps. Le best-of, c'est également demain, dimanche à 6h43. Il est 7h moins le quart, Valentine, c'est à la une de l'équipe ce matin, The Artist.
3: Alors on ne parle pas du film, hein, avec non. Jean Dujardin qui ne s'est pas mis en football, vous n'avez rien raté. Ousmane Dembélé, en revanche, a réalisé hier soir face à la Norvège une performance exceptionnelle avec ce triplé réalisé en un peu plus de 30 minutes.
0: Incroyable, les débriefs de ce Norvège-France en compagnie de Nick Carvalho, journaliste à l'équipe. Il sera avec nous dans 3 minutes. Le temps d'écouter ensemble Marine et son cœur maladroit sur votre radio ici. Bon week-end, merci de nous avoir choisis. 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

0: 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Cœur maladroit.
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0: 6h49, vie artiste, c'est à la une de l'équipe ce matin, le journal qui revient bien sûr sur l'incroyable performance d'Ousmane Dembélé hier soir à l'occasion du match Norvège-France. Débrief ce matin de ce match qui nous permet de terminer évidemment première de notre groupe à la Coupe du Monde. Bonjour Nick Carvalho.
3: Bonjour.
0: Merci beaucoup d'être avec nous en ce samedi matin, vous êtes journaliste à l'équipe. La nuit n'a pas été trop courte, Nick, ça va ?
3: Oui, effectivement, on n'a pas beaucoup dormi ici, mais bon, on s'est quand même régalé hier soir, donc bon.
0: Donc ça compense, on va dire. Alors, vie artiste, c'est évidemment un très grand même, si j'ose dire, Ousmane Dembélé qui s'est illustré hier soir face à la Norvège. L'homme du match, on peut le dire, hein, Nick, entre nous.
3: Oui, on peut même dire que c'est son match référence avec l'équipe de France, parce que jusque-là, il avait marqué qu'une poignée de buts chez les Bleus. Et là, en l'espace de deux matchs, on a marqué 4, ce qui porte son total de buts à 11. Et c'est vraiment quelque chose de remarquable par rapport à son vécu avec l'équipe de France, dans la mesure où jusque-là, il passait parfois à côté de ses rencontres, notamment lors des grandes compétitions.
4: Mmh. Il rentre même dans le top des meilleurs buteurs avec Kylian Mbappé.
3: Et effectivement, il a marqué 4 buts comme Kylian Mbappé. Bon, il n'est pas en tête du classement des buteurs de la compétition, puisqu'il y a un certain Lionel Messi qui est encore devant.
0: Ouais, forcément.
3: Mais la compétition est encore longue.
0: On n'oublie pas Désiré Doué, hein, bien évidemment, qui a également inscrit un but hier soir. Quitte finalement à être un peu éclipsé par Dembélé, on est d'accord ?
3: Désiré Doué, effectivement, surtout que il apporte peut-être un profil qui est un peu similaire à ses camarades en attaque. Il y a aussi Olise et bien sûr Mbappé, à différence de quelqu'un comme Barcola qui n'était pas titulaire hier soir, mais qui lui peut apporter un peu plus de profondeur à l'attaque française.
0: En un mot, Nick, un match sans Didier Deschamps, on le rappelle, qui est rentré en France suite au décès de sa maman. Est-ce que vous diriez que ça a pu influer peut-être sur le moral des joueurs et donc évidemment sur leur préparation ?
3: Honnêtement, je pense pas, parce qu'on parle là quand même de joueurs assez expérimentés. Alors, ils ont forcément été touchés. Ça, c'est quelque chose qui a été évoqué en conférence de presse et dans nos papiers. Mais ils sont là avant tout pour représenter l'équipe de France. Donc, je pense pas qu'ils aient été habités par un surplus de motivation pour ce match-là.
0: Et c'est quoi le programme pour les Bleus ? Qu'est-ce qui nous attend à partir de maintenant, dites-nous ?
3: Alors la France, justement, la bonne nouvelle de cette nuit, c'est que la France connaît son adversaire pour les 16e de finale.
0: Ouais.
3: Ce sera la Suède, ce mardi à 23h. La Suède, attention, parce qu'ils ont quand même une attaque assez impressionnante, composée de Gyökeres, le buteur d'Arsenal, Isaac, l'attaquant de Liverpool et Elanga qui a marqué dans la nuit du jeudi à vendredi face au Japon. Donc il faudra faire attention à cette attaque qui pourrait poser quelques soucis à la défense de l'équipe de France.
0: On est bien d'accord. Merci beaucoup Nick Carvalho pour cette analyse et d'avoir été avec nous ce matin et on vous souhaite un bon dodo.
3: Merci beaucoup, j'aurais bien besoin, merci.
0: Merci beaucoup Nick, je rappelle que vous êtes journaliste à l'équipe et c'est à la une de la presse évidemment, The Artist ce matin. Autre artiste de grand talent, c'est Phil Collins, You Can't Hurry Love sur votre radio ici.

0: Vous écoutez ici, bonjour, si vous venez de vous brancher chez nous avec Phil Collins, que vous croisiez ce matin, le collector You Can't Hurry Love. Nous allons faire un petit tour dans le Var où il fait chaud, évidemment, ce samedi, nous y retrouvons Gaëtan qui est à Pierrefeu du Var. Bonjour Gaëtan.
1: Bonjour Gaëtan.
2: Oui, bonjour François-Xavier, bonjour Valentine. Alors actuellement, je suis en vacances en Bourgogne.
0: Ah, un petit peu plus au frais alors, d'une certaine manière.
2: Oui, frais, on a toujours la canicule, alors que dans le Var, on n'avait pas.
0: Ah, vous avez la canicule en Bourgogne alors que non dans le Var d'ailleurs.
1: Oui, mais dans le Var, vous êtes beaucoup plus habitué en Bourgogne à ces chaleurs, Gaëtan.
2: C'est ça, oui, exactement, oui.
1: Ce qui explique cette différence en réalité de vigilance.
0: Exactement, merci Valentine. Gaëtan, quel est votre message? Dites-nous.
2: Oui, c'était juste pour dire que du coup, lundi matin, parce que je suis passionné par la radio, je vais aller voir vos collègues d'ici Bourgogne. Et voilà, du coup, je suis très content d'aller les voir.
1: Ah, mais
2: également. Oui,
0: c'est pas une très bonne idée, c'est les moins sympas du réseau en l'occurrence.
2: Il
1: est mauvais.
0: Ah là là, le fiel, c'est samedi matin.
2: De leur dire ça.
0: Non, évidemment, on les embrasse d'ailleurs, on leur fait un coucou. Est-ce que vous avez eu l'occasion de visiter beaucoup de locales de notre réseau? Je rappelle qu'il y en a 44, donc ça fait.
2: Oui,
0: un petit
2: j'ai
0: nombre.
2: Fait Provence, Azur, j'ai fait Gare-Lozère également. Oui, j'en ai fait quelques-unes. J'ai fait aussi Paris plusieurs fois.
0: Donc vous avez croisé Valentine Letesse.
2: Je crois pas qu'on se soit croisé. J'avais vu Johan
0: Guérin. Eh ben, il va falloir venir nous voir à la maison de la radio, cher Gaëtan.
1: On vous offrira le café.
0: Exactement. Et puis, dans l'intervalle, on vous propose de vous offrir votre guide de voyage Michelin qu'on vous envoie directement. Faudra juste nous préciser si on l'envoie en Bourgogne ou en le Var, ou dans le Var, du coup.
2: Ce sera dans le Var. Merci beaucoup, en tout cas.
0: Un grand merci à vous, Gaëtan. Merci pour votre bonne humeur.
2: Merci, bonne journée.
0: Merci, bonne journée à vous, beau week-end Gaëtan qui nous écoute donc en Bourgogne mais qui est à Pierrefeu du Var, dans le Var. Et à 6h57, il est arrivé celui qui vous propose sa revue de presse décalée bien sûr, mais surtout qui nous met les points sur les i. Willy Rovelli, bonjour.
3: Bonjour tout le monde. Et comme aujourd'hui c'est la fête de la musique, voici l'actu musicale avec pour commencer cette bonne nouvelle pour les 30 ans de son album Première Consultation. Le chanteur Doc Gynéco remonte sur scène. Le vrai Doc Gynéco dans la musique française apparemment, c'est Patrick Bruel. Oui, enfin, après là, 30 ans plus tard, c'est Doc Géronto. Hein. La chanteuse américaine Christina Milian, la femme de Matt Pokora, rate son examen de français pour prolonger son visa en France. Oh, qu'elle se rassure, apparemment son mari aussi l'a raté, son examen de français. Je comprends rien. Pour protester contre l'utilisation de l'intelligence artificielle qui pourrait éteindre leur voix, 1000 chanteurs britanniques sortent un album entièrement composé de silence. Pas très original, hein. Etienne Dao et Carla Bruni, ça fait des années qu'ils le font. Allô. Après avoir construit une cabane, Vianney annonce qu'il sera papa très prochainement. On sait donc où il a mis sa dernière bûche. Non mais c'est la folie de la cabane en ce moment, hein. Vianney en a construit une, Patrick Bruel a failli y aller, franchement. Céline Dion annonce 10 nouvelles date de concert à Paris. Quel courage pour celle qui souffre du syndrome de l'homme raide comme Renaud, mais lui c'est juste après l'apéro. Le domicile de Florent Pagny cambriolé dans les Yvelines. Heureusement, en repartant, les voleurs lui ont laissé sa liberté de penser. Nouveau single de Florent Pagny, savoir voler. Voler sans attendre, voler et tout prendre, mais savoir voler. Juste pour le geste, me laisser des restes et s'en aller. Oh, c'était beau là. Hein.
4: C'est beau.
3: Le chanteur marseillais Jules, flashé à 180 km/h sur autoroute. Il écoutait sa propre musique dans la voiture. Tu m'étonnes qu'il voulait arriver très très vite. La NASA envisage d'envoyer de nouveaux astronautes sur la Lune en 2027. Alors que pour beaucoup moins cher, à tout moment sur Instagram, Madonna peut vous montrer la sienne. 20 ans après leur séparation, les L5 se reforment. C'est les vieilles 5. Enfin, la question du jour. Justement, les L5 se reforment pour chanter la bande originale du film La Patte Patrouille. Mais est-ce que la Patte Patrouille, c'est aussi le surnom des policiers qui enquêtent sur Bruel?
1: Ouh,
3: la Patte Patrouille. Vous avez ça. Oui, bon. Allez, passez un bon samedi et à tout à l'heure midi.
0: Ah oui, la Patte Patrouille, j'ai mis un peu de temps à la comprendre celle-là pour le coup. Vous
1: toujours
0: l'aviez,
1: Valentine? Toujours le bon jeu de mots, oui. Ouais.
0: Il n'y a que moi qui comprends rien. Merci beaucoup, Willy Rovelli. On vous retrouve à midi, effectivement, et tout de suite. C'est l'équipe d'ici matin qui vous attend de pied ferme, je vous le dis, dans votre région.
5: Toujours là et de bonne humeur, s'il vous plaît. Bonjour à tous. Emmanuel Dubois avec vous jusqu'à 10h. Et François-Xavier, vous le retrouverez demain matin. Valentine Letesse dans une demi-heure, effectivement, vous l'avez dit. Mathis Caron est à mes côtés. Salut Mathis, bonjour.
6: Bonjour Emmanuel, bonjour à tous.
5: Les orages sont arrivés sur la côte d'Opale, d'après ce que j'ai compris, parce que j'ai laissé un post sur la page page Facebook ce matin. Il y a quoi? Il n'y a même pas 40 minutes. Vous êtes déjà une cinquantaine de personnes à nous avoir écrit. C'est-à-dire que, à mon avis, vous êtes dit, je vais me réveiller de bonne heure ce matin pour profiter de la fraîcheur. Parce que fait un peu plus frais ce matin, ça fait du bien. Ouf! Et donc à Berck-sur-Mer, à 5h, l'orage est arrivé. Beaucoup d'éclairs, gros coups de tonnerre, de la pluie, mais pas de grêle. On va faire un point météo, bien évidemment, ensemble. Merci de nous rejoindre. C'est samedi.
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5: Et les informations de 7h, donc avec Mathis Caron. C'est une conséquence de la canicule dans le Nord. Le téléphone sonne en continu dans les services du 15.
6: Le SAMU du Nord est débordé d'appels ces derniers jours. 75% d'activité en plus par rapport à l'année dernière à la même date. Et c'est évidemment lié à la chaleur. Un appel sur deux concerne des malaises, des températures très élevées ou encore des déshydratations. Au bout du fil, il n'y a pas que des seniors. Loin de là, de nombreuses personnes assez jeunes sont touchées par la canicule, remarque Jérôme Cuny. Il est chef de service adjoint du SAMU du Nord.
7: C'est des jeunes entre 30 et 50 ans et surtout qui n'ont aucun antécédent. C'est-à-dire que des gens qui ne sont pas à même d'avoir des problèmes de santé, qui se retrouvent avec beaucoup de température et dans des états graves, qui se retrouvent en réanimation à cause de leur état de santé. Pour des malaises, pour des gens qui sont trouvés inconscients chez eux, donc des gens qui n'avaient aucun contact pendant toute la journée, qui sont restés chez eux, qui sont allés dans le jardin, qui sont allés faire un effort à l'extérieur et qui, le soir, sont retrouvés par les enfants dans un état comateux avec une fièvre qui dépasse les 40-41 degrés. Même si les températures reviennent un peu dans les normes ou diminuent à partir de samedi soir ou dimanche, la répercussion sur le corps risque de durer quelques jours. Donc il faut continuer les messages de prévention, pas d'alcool, de la réhydratation, on boit de l'eau plusieurs fois par jour et on prend contact avec ses proches.
6: Dans le Pas-de-Calais, les services du SAMU font le même constat. En 24 heures, ils ont reçu 3500 appels. C'est près de 30% de plus que l'an dernier à la même période. La chaleur qui a fait au moins deux nouveaux morts dans notre région hier. Un agent d'entretien de 33 ans, asthmatique, a fait un arrêt cardiaque dans le Nord. Sa température corporelle avait atteint les 42 degrés. À Lille, près de la citadelle, le corps d'un homme de 21 ans a été repêché dans la Deule dans la soirée. Il a sauté dans l'eau depuis un pont sans remonter ensuite à la surface, ce qui a alerté ses proches. Malgré l'intervention rapide des secours et des plongeurs, il n'a pas pu être sauvé. La mairie de Lille rappelle, suite à ce décès, que la baignade est strictement interdite dans la Deule.
5: Et Mathis, le Nord reste en vigilance rouge canicule aujourd'hui.
6: Oui, pour la quatrième journée consécutive, avec des températures qui dépasseront les 37 degrés dans l'est du département notamment. Mais cet épisode de canicule historique se termine ce soir. Enfin, le Nord repasse en vigilance orange à partir de 22h d'après Météo France. Le Pas-de-Calais passera au même moment en jaune. Des orages violents sont attendus dans toute la région, en fin de journée notamment. En attendant, la galère continue pour les usagers des transports en commun. Pas de bus en circulation cet après-midi sur le réseau Tadao dans le bassin minier. Les derniers départs auront lieu avant 13h. Dans le Douaisis également, le trafic des bus sera interrompu sur le réseau Evéol entre 13h et 18h avant de reprendre progressivement. Dans la métropole lilloise, c'est entre midi et 18h que les bus arrêteront de circuler, ce qui correspond au pic de chaleur. Le métro et le tram continueront d'assurer leur service.
5: Laurent de Galet poursuit son combat judiciaire pour garder son fauteuil de maire de Valenciennes.
6: Il a pourtant été condamné le 30 avril à une peine de 5 ans d'inéligibilité avec exécution provisoire pour complicité de prise illégale d'intérêt et subornation de témoins. Et même s'il a fait appel le jour même de cette décision pénale, l'inéligibilité devait s'appliquer à la sortie du tribunal correctionnel de Lille. Pourtant, Laurent de Galet est toujours maire de Valenciennes et a conservé ses autres mandats puisque l'élu Horizon conteste devant le tribunal administratif les arrêtés pris par le préfet du Nord pour qu'il démissionne, Julien Prouvoyeur.
8: Ces arrêtés ont été pris après une procédure irrégulière, selon la défense de Laurent de Galet. L'avocat, déjà présent lors de la procédure pénale, défend cette fois le maire de Valenciennes devant le tribunal administratif. Il s'appuie sur des textes, des articles, des alinéas, c'est très technique, mais dans sa plaidoirie, l'avocat revient sur le procès d'avril dernier et sur la motivation de la décision de justice. Une indignité particulière, c'est ce qu'avait justifié le tribunal pour condamner Laurent de Galet. Ce n'est pas un motif, selon l'avocat, mais c'est une appréciation purement morale. morale. Or, le Conseil constitutionnel demande au juge de s'appuyer sur le fond. Voilà l'un des arguments de la défense pour demander au tribunal de recevoir les requêtes de Laurent de Galet. De son côté, la rapporteure publique a demandé au tribunal de rejeter les deux recours, s'appuyant, elle, sur de nombreux cas de jurisprudence. Elle rejette aussi l'atteinte à la présomption d'innocence évoquée par l'avocat du maire de Valenciennes.
6: Et le tribunal administratif rendra son délibéré vendredi prochain. Elle avait laissé deux enfants de 3 et 5 ans dans une voiture en pleine canicule. Une babysitter convoquée devant la justice pour des faits de mise en danger de la vie d'autrui. Ce sont des passants qui ont donné l'alerte après avoir remarqué les enfants enfermés sur un parking d'un supermarché à Anglos. La jeune femme de 25 ans y faisait ses courses. Elle a reconnu les faits. Le parquet a requis son placement sous contrôle judiciaire avec interdiction d'exercer toute profession en contact avec des mineurs. 60 000, c'est le nombre d'habitants de la métropole lilloise en attente d'un logement social. Alors, pour accélérer les choses, les élus de la MEL ont voté hier pour donner un coup de pouce financier aux bailleurs sociaux, leur donner la possibilité d'augmenter les loyers de leurs futurs locataires pour les inciter à construire de nouveaux logements. C'est la stratégie de la métropole européenne de Lille. Mais pour cela, les appartements bâtis devront quand même répondre à des critères bien précis pour que le locataire ne soit pas perdant. Explication et exemple d'Anne Voiture, vice-présidente de la MEL en charge du logement et de l'habitat.
9: Pour les petits logements, PLAI, c'est-à-dire les logements qui s'adressent aux familles les plus modestes, jusqu'à 55 mètres carrés, grâce à l'allocation logement qui viendra compenser cette augmentation de loyer, l'effet sera absolument nul au-dessus de 55 mètres carrés. Il y aura effectivement quelques dizaines d'euros par mois en plus, qui seront très largement compensés par les économies d'énergie, gaz et électricité. Nous avons établi des tableaux très précis qui prouvent que la consommation va baisser et que globalement, loyer plus charge, même avec l'augmentation légère de loyer, comme les charges vont baisser plus que l'augmentation de loyer, eh bien le bénéfice existera aussi pour les locataires. Donc c'est l'effet qui se coule dans le bon sens, c'est gagnant-gagnant.
6: Cette augmentation annoncée des loyers pour les logements destinés aux plus modestes ne s'applique pas aux locataires existants. Elle sera effective pour les logements qui pourraient être livrés en 2029-2030.
5: Allez, football, avec la France qui écrase la Norvège grâce au réveil d'un de ses attaquants.
6: Ousmane Dembélé, le ballon d'or 2025, critiqué pour ses performances en bleu depuis le début de sa carrière, a inscrit un triplé hier soir. Victoire 4-1 face à la Norvège en Coupe du Monde. Les joueurs français terminent cette phase de poule à la première place de leur groupe. Ils affronteront la Suède en 16e de finale mardi soir. Et pendant que les matchs s'enchaînent outre-Atlantique entre les sélections du monde entier, les clubs travaillent sur leur effectif en vue de la saison prochaine. On est en plein mercato et le RC Lens tient sa première recrue de l'été, le milieu français Michael Cuisance. Il quitte le Hertha Berlin pour s'engager jusqu'en 2030 avec les Sang et Or. Le joueur de 26 ans qui a déjà disputé la Ligue des Champions avec l'OM et surtout le Bayern Munich va donc retrouver la prestigieuse compétition avec le Racing.
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5: Alors prenez soin de vous, hein, effectivement, avec toute cette chaleur. Et profitez de cette quasi-fraîcheur. Je ne sais pas comment dire, mais c'est vrai que...
6: C'est vrai que comparé au dernier jour, il fera presque frais ce soir.
5: Ouais, là, si vous pouvez, je vous le dis, hein, le réveil sonne, là, vous mettez un short, vous faites quelque chose, vous sortez, vous allez dehors, vous prenez l'air. Ça va vous faire du bien, respirez, profitez-en. Surtout, ça va remonter hein, côté température. Alors, comment ça va se passer pour la météo ce matin? C'est-à-dire que sur la côte d'Opale, on a déjà eu des orages. On a eu le cas tout à l'heure à Berck avec le message qu'on nous a écrit sur la page Facebook d'Issy-Nord. Ça va continuer encore à craquer par endroits sur la côte d'Opale. C'est peut-être encore un peu couvert par autre endroit. Ça se dégage également. Et puis ça va se dégager assez vite hein, derrière puisque cet orage va certainement arriver sur la métropole lilloise. Ça va se déplacer un peu pour traverser un peu la région et retour du soleil dans la journée avec des températures qui confirment. Hein, 31-34 degrés pour les maximales cet après-midi. 24 degrés en Flandre maritime. Voilà ce que je pouvais vous dire pour la météo. Alors, les températures en ce moment, il fait 22 degrés à Briot. On a un ciel qui se voile un peu. Vous voyez, c'est ce que je vous disais, ça se déplace. Hein. Tout est ouvert chez moi. Bah oui, forcément, Périne. Un petit peu de fraîcheur, ça fait du bien. Continuez à nous écrire, comme ça on est au courant de ce qui se passe. Et alors, surtout si vous avez un orage violent au-dessus de vos têtes, vous pouvez utiliser également le WhatsApp 03 20 55 89 89 pour nous dire comment ça se passe en ce qui concerne les orages qui se déplacent très très vite. Il est 7h10 sur les routes de la région. Ce n'est pas grand-chose à vous dire, vous l'aurez compris, on est quand même samedi. C'est le week-end, on a juste un véhicule en panne sur l'autoroute A2 dans le sens Paris vers la Belgique. C'est à hauteur de Marly.
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5: Ah oui, puis jardinage tout à l'heure, entre 9h10 et 10h, au 03 20 55 89 89 également. Mais on aura l'occasion d'en reparler. Si on prenait le temps ce matin de se réveiller avec tout ce qui va bien, tout ce qu'on aime bien, le petit café, et ce que vous voulez d'ailleurs.

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0: Bon, si vous êtes vierge ce matin, vous allez... on va parler de votre quotidien, on va dire ça comme ça. Puis si vous êtes scorpion, vous allez vous rendre compte qu'être seul, ça peut être bien aussi de temps en temps. Bien de temps en temps. Faut que j'aille le chercher, José Ambre, ou pas? Bon, je vais chercher José Ambre et je reviens tout de suite.
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0: Ah, José Ambre.
5: Bonjour mes gens, bonjour tiers tous. Petit bélier, tu vas voir du mot faire passer chouk ta date tiète et puis à te faire atteindre. Alors si t'as ni iPhone avec que de bouc, essaye autrement, avec tes mains peut-être, va t'en vire. Taureau, il y a Vénus. Attends, de souffler sur ti, des choses en vie, ma camarade, qui vont te prendre là puis t'as remonté jusqu'à là. Bah ami, je ne vois pas pourquoi tu te laisseras pas aller. Hein. De toute façon, ça fait du bien perdu que ça passe. Oh, t'es Gémeaux, te fais attention à t'y un chemin. Te soigne, t'es propre sur t'y. Te cacheront de faire bien vivre, je m'étonnerai qu'à mi-temps. Ah, t'y cancer, ça va être difficile de lâcher du mou avec les autres. Hein. T'es tous, il défense un tout coin de tiers, et puis t'y le premier. Alors, t'y, même petit lion, il y a des bonnes nouvelles à vue. Puis, il n'y a pas que ça, il y a aussi des tchots de sortie, des tchots voyages, des grands amusements. Enfin, toujours qui fait que t'es à Lyon, bien vrai, hein. Ah, petite vierge, t'es en train de cacher, ajouter un tchot de touche et d'agrément puis de confort pour améliorer ton ordinaire. Ben, ça part d'un bon sentiment, hein. Puis si ça marche, tant mieux pour ti. Laisse-toi aller, balance. Tout y roule d'un tchot de vie comme sur des roulettes. Ça baigne dans le jus, alors te tracasse point, allez-je faire. Dis, scorpion, te faut bien de rester tout seul un moment. T'as besoin de faire le point et puis de virer par sonde. Ça ne peut que te faire du bien pour remettre tes idées à plat. Crénom des eaux sagittaires, y'a qu'un ce sacré beau dieu de nature qui refait des siennes, et quand c'est comme ça, faut pas t'en promettre. Hein. Par contre, t'es capricorne, y'a plus rien qui va au sujet de tes amours. N'es plus sur la même fréquence que je t'y avec qui que te fraille, alors forcément, c'est dur à s'atteindre. Hein. Ah, Verseau, tout y est bon pour t'y un chemin pour jouer les amours au transi. T'es prêt à tout du moment que t'arrives à tes fins, t'y. Ben, quoi, pichon? Ben, v'là que te v'là jaloux comme un tien, acheteur. Oh, il y a de la passion dans l'air. Et ça va mettre du piment dans ta week-end, je le sens. Prépare-toi, ça va couffer dans les chaumières. Allez, au revoir mes gens, à bien demain.
0: Merci José.
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0: Ça, c'était Alex Warren avec Fever Dream. À 365.be, notre rendez-vous à Belgique, où on visite la Belgique un petit peu autrement, avec Mickaël Pachen. Et alors, Mickaël Pachen, Mickaël Merchier, à chaque fois, je les confonds, ces deux-là. Mickaël Merchier, on le retrouvera d'ici quelques minutes. Alors, Mickaël, en même temps, c'est pratique, ils sont tous les deux Mickaël. Hein, comme ça, bon, alors, je m'arrête là. On va partir à 1h40 de Lille, direction Wavre, au sud de Bruxelles, d'ailleurs, pour découvrir Aventure Parc Wavre, un lieu idéal pour celles et ceux qui aiment bouger, grimper, glisser et relever des défis en pleine nature.
1: Ici, on est en pleine nature avec des parcours installés directement dans les arbres. Le parc propose 28 parcours et plus de 280 jeux avec différents niveaux pour progresser à son rythme. On avance d'arbre en arbre avec des ateliers variés, ponts suspendus, sauts, passages d'équilibre. Les 50 tyroliennes, elles vont quand même totaliser près de 3 km et elles donnent cette impression grisante de voler au-dessus du sol. Le tout se fait évidemment en toute sérénité, grâce à une ligne de vie continue, sans limite de temps. On progresse à son rythme, sans pression, juste avec l'envie d'aller plus loin.
0: Et pour ceux qui aiment vraiment les sensations fortes, il y a aussi des activités plus intenses.
1: Alors oui, clairement. Parmi les incontournables, difficile de passer à côté de la tyrolienne à virage de 320 mètres qui est vraiment unique au Benelux. La vitesse, les courbes, le souffle du vent, tout s'enchaîne pour un moment mémorable. Alors les amateurs de frissons vont trouver aussi leur bonheur avec les 4 jumps, dont une catapulte géante capable de vous propulser à 17 mètres de haut. Là, le cœur s'emballe, le cri sort tout seul, puis vient ce rire nerveux qui signe les souvenirs marquants. Mais Aventure Parc Wavre, c'est aussi l'esprit d'équipe avec deux expériences complémentaires. Le laser game interactif qui plonge les participants dans une mission originale, conquérir la forteresse du Beumont, stratégie et cohésion à l'appui. C'est vraiment une autre façon de vivre l'aventure, plus tactique mais aussi très immersive. Ensuite, il y a Explore Games qui est une expérience ludique et scénarisée. Là, vous êtes guidé avec une tablette et vous allez explorer la nature, vous allez résoudre des énigmes et relever des défis pour aider votre héros. C'est un jeu d'aventure éducatif qui mêle réflexion, observation et plaisir de bouger ensemble. Et puis finalement, tout ça, ça permet d'alterner entre défis physiques, moments plus ludiques, toujours en groupe. Et puis après l'effort, il y a évidemment des espaces pour se poser, prendre un verre et profiter du cadre. Et ce bec donc qui a envie de découvrir Aventure Parc à Wavre, on est venu avec 4 entrées à vous faire gagner. Et pour cela, il suffit de répondre correctement à la question suivante. Combien de parcours à crobranche sont proposés par Aventure Parc Wavre au sud de Bruxelles?
0: 03 20 55 89 89. Combien de parcours à crobranche proposés à Aventure Parc Wavre au sud de Bruxelles? C'est Anne-Sophie qui décroche le téléphone ce matin.

0: arrive doucement mais sûrement Brigitte. Bonjour.
1: Oui, bonjour Emmanuel.
0: Ça va bien Brigitte?
1: Oui, bah oui, surtout je suis contente.
0: Bah, j'imagine, puisqu'on a offert des invitations il y a quelques minutes pour l'Acrobranche à Adventure Park au Havre, au sud de Bruxelles. Combien il y a de parcours à Acrobranche?
1: 28.
0: Exactement, 4 invitations pour sauter dans le vide, enfin avec tout ce qu'il faut quand même, surtout,
1: oui.
0: C'est important. Et bah, vous êtes dans quel coin là Brigitte?
1: Sud Arrajois.
0: Bon, il fait meilleur là ce matin.
1: Oui, c'est vrai, c'est bon. Vrai. Oh là là, oui,
0: allez,
1: oui, on
0: voit
1: la différence.
0: On respire un grand coup. Bah oui, pourvu que ça dure. Je dis pourvu que ça dure, effectivement, comme vous dites.
1: Oui, mais là, bon, c'est compromis. Enfin, les orages arrivent, j'ai entendu.
0: Exactement, et alors cet après-midi, la chaleur revient également. Je vais vous laisser, voilà. Brigitte, je vais vous dire bravo et bon week-end surtout.
1: Oui, vous également.
0: Merci, au revoir.
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0: On approche des 7h30. Mathis Caron, il y a le journal des sports qui arrive.
8: Oui, on parlera football, bien sûr, des Bleus à la Coupe du Monde, mais aussi de cyclisme avec une nordiste sur la ligne de départ du championnat de France cet après-midi.
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0: Encore plein de rendez-vous, vous l'aurez compris, Journal des Sports. Zef qui va nous arriver avant 8h pour le Mochi du week-end. Mais en ce samedi 27 juin, ce que je vous propose, c'est de retrouver Valentine Notès. On fait un point, tout simplement, sur l'actualité de ce samedi. Avec vous, Valentine, bonjour.
9: Le sans-faute de l'équipe de France de foot au Mondial. Les Bleus concluent la phase de poule avec une 3e victoire en 3 matchs face à la Norvège. 4-1. Du jamais vu depuis une certaine Coupe du Monde 98. La France affrontera la Suède en 16e de finale mardi. Du rouge écrevisse à l'orange. Météo France table sur une fin des vigilances maximales à la canicule d'ici demain soir. La liste des départements concernés est déjà réduite à 37 ce matin. Une bouffée d'air alimentée par des orages parfois violents et annoncés dès aujourd'hui du nord au centre. Le 56e mort par noyade en France depuis le début de cette canicule. À Paris, cette fois dans le canal Saint-Martin, exceptionnellement ouvert à la baignade. Selon les pompiers, la victime s'est baignée hier en dehors de l'espace autorisé et des horaires d'ouverture. La clim pour les hôpitaux en surchauffe et leurs soignants surmenés par cette vague de chaleur. Le Premier ministre valide une commande de 30 000 climatiseurs pour les hôpitaux publics de France face à des besoins urgents de rafraîchissement. La mort d'un bébé de 2 mois dans l'Oise, hospitalisé avant-hier pour cause de blessures au visage. Son père, âgé de 25 ans, reconnaît des violences sur l'enfant. Sa garde à vue, comme celle de la mère de 20 ans, est prolongée. Pas de bière en tribune, ni de vente d'alcool à l'extérieur du Stade de France ce soir pour la finale du top 14 de rugby entre le Stade Toulousain, triple champion de France en titre, et Montpellier. Le coup d'envoi, c'est à 21h.
0: Et vous venez de l'entendre, les Bleus ont fait le boulot hier soir et avec la manière pour leur 3e match de Coupe du Monde.
8: Victoire 4-1 face à la Norvège grâce notamment à un superbe triplé d'Ousmane Dembélé. 3e succès en autant de matchs donc, l'équipe de France est première de son groupe. L'objectif est rempli, le défenseur Jules Koundé satisfait à l'issue de cette phase de poule.
10: Un bilan positif forcément, on finit premier du groupe, 3 victoires, pas beaucoup de buts encaissés mais des... On n'est jamais content d'en encaisser, surtout de cette manière-là, je pense notamment à aujourd'hui. Je pense que globalement, on a fait des performances assez solides. C'est des ajustements, mais globalement, je trouve que c'est une phase de groupe plutôt positive.
8: Les Bleus connaissent déjà leur futur adversaire dans cette Coupe du Monde en Amérique du Nord. Mardi soir, en 16e de finale, ils affronteront la Suède. Lui n'a connu les Bleus qu'en espoir. Au tout début de sa carrière, le milieu français Michael Cuisance vient de s'engager avec le RC Lens jusqu'en 2030. C'est la première recrue de l'été pour les 100 et or. Il jouait jusqu'ici en seconde division allemande avec le Hertha Berlin. Mais le joueur de 26 ans a un gros CV. Cuisance est notamment passé par l'OM et le Bayern Munich. Il a disputé la Ligue des Champions avec ces deux clubs.
0: La cycliste nordiste Victoire Berthaud au départ aujourd'hui d'une course qui se tient à cœur.
8: Qui lui tient à cœur. Le championnat de France de cyclisme, une épreuve qu'elle avait remportée en 2023 à Cassel. Cet après-midi, la course a lieu en Isère à la Tour du Pin. Victoire Berthaud, la cycliste originaire de Lambre-des-Douai, ne part pas favorite puisque son début de saison a été marqué par une chute. Stéphane Barbereau a pu échanger avec elle avant le grand départ prévu pour 13h.
4: C'est toujours avec énormément d'ambition que j'arrive sur ce France. Après voilà, j'ai eu une prépa très, très semée d'embûches. Mais non, je suis très motivée et j'ai beaucoup d'ambition pour samedi.
8: Il y a eu cette chute au printemps sur le Tour des Flandres qui a compliqué tout ça. Comment ça va aujourd'hui?
4: J'ai passé deux mois et demi assez compliqué. J'ai récupéré très, très lentement, on va dire. Mon corps, il n'avait pas vraiment envie de récupérer. Et en cours de route, on a découvert deux fractures au niveau du poignet, donc ça a expliqué aussi des douleurs. Et donc ouais, ça a traîné. Et encore en ce moment, j'ai certaines douleurs, mais voilà, on est sur la bonne voie et ça va beaucoup mieux.
8: Et notre nordiste sera sur la ligne de départ, Alison Avoine. Et demain aussi, chez les hommes, on suivra les coureurs de la région. Samuel Leroux, Alexis Brunel, Antoine Lott, Florian Sénéchal et Axel Huyns. Adrien Fourmeau à la troisième place du rallye de l'Acropole en Grèce à l'issue de la première étape hier. Le pilote de Seclin a remporté trois spéciales. Il est à plus de 42 secondes du leader, son coéquipier de Hyundai, Thierry Neuville. L'actualité sportive, c'est aussi de nombreux événements annulés dans toute la France à cause de la chaleur. À l'image du Strymann à Gravelines, le Nord est en vigilance rouge canicule et les manifestations sportives sont interdites. 3800 participants étaient inscrits à ce triathlon. Les preuves de demain sont en revanche maintenues.
0: Ça me fait penser que vendredi, on a parlé du Ch'ti Bike Tour qui va avoir lieu, alors c'est pas tout de suite, hein, c'est à la fin de l'été, donc vous voyez, on a le temps. Mais l'un des organisateurs ou vice-président qui était avec nous nous disait qu'il fallait absolument s'inscrire, et il était encore temps pour s'inscrire, c'est maintenant, pour une manifestation qui aura lieu fin août. Je vous dis ça, je vous dis rien. Je vous tiens au courant de ce qui se passe également la semaine. Hein. La météo pour aujourd'hui, alors il y a des infos d'un peu partout, pas d'orage à l'horizon pour l'instant. À Cambrai, par exemple, Eliane nous a écrit ce matin, elle nous dit bonjour et bon week-end. Bernadette nous dit bonjour et Sinor à Douai, 19 degrés, la fraîcheur du petit matin qui nous fait du bien, elle a profité d'arroser ses fleurs qui ont souffert justement de la chaleur. Il n'y a pas que les fleurs qui ont souffert de la chaleur, si vous voulez. Moi j'ai fané aussi un petit peu là, du coup, sur le coup. Qu'est-ce que je peux vous dire? Donc, pour la météo d'aujourd'hui, c'est simple, on a des orages qui circulent un petit peu dans la région. C'est parti de la côte d'Opale et ça se déplace jusqu'en intérieur. Alors très vite après, derrière l'orage, on retrouvera un soleil assez vif et surtout des températures assez hautes, hein, 31-34 degrés pour les maximales. À Boulogne-sur-Mer, on aura 24-25 degrés. À Dunkerque, pareil, même température. Températures qui sont très au-dessus des normales de saison, vous vous en doutez. Concernant la circulation, on avait un véhicule en panne sur l'A2 à Marly, dans le sens Paris vers Bruxelles. Alors, j'ai pas eu de contre-information, donc pour l'instant, c'est encore d'actualité. Voilà, prudence sur le secteur. Et puis un obstacle sur l'autoroute A1 au niveau de Beniatre. Si vous êtes sur le secteur dans le sens Lille vers Paris, là aussi, attention, vigilance obligatoire. 7h36.
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0: Et Eddie Mitchell.

0: Le boogie boogie, ça c'était Eddie Mitchell de la fraîcheur ce matin avec un orage sur Wardrec. C'est Dominique qui nous a envoyé ce message également sur WhatsApp. Et puis Nathalie, coucou, ici gros orage sur Gravelines, c'était il y a une petite demi-heure. Ça gronde un max depuis effectivement une demi-heure et bon courage, nous dit-elle, au personnel soignant.
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0: Et voici le mot ch'ti du week-end avec Zef. Chami que te parle, Zef?
3: Ti, t'es un rude foufteux, tiens. Un foufteux, c'est ch'tilal qui fait tout ce d'ouvrage. Il est fier comme une grotte.
4: Je vais bien, tout va bien.
3: Et qu'en fait, chez tout du roufrouf, c'est un bazar. Vous êtes peut-être un petit peu perdu, là. Un foufteux, je n'ai un qui fait un truc et à la fin il dit impeccable bien. Et qu'il y a que lui qui trouve ça impeccable bien. Parce que les autres ils se disent mais coqué qu'il y a tous les ch'tilal, ça n'a pas de sens un bazar.
5: Tu sais, je me suis même demandé parfois si t'étais pas un petit peu con.
3: Alors, j'ai caché foufteux dans les lexiques ch'ti. Pour vous dire qu'en bon François. Non, te peux couper, j'ai rien trouvé. Ça doit être Mi qui l'a inventé.
5: C'est super.
3: Mais c'est pas grave, je vous l'offre, c'est cadeau.
6: Merci patron.
7: Merci patron.
3: Un foufteux, en fait, chez un jus de but qu'il faut qu'il fait tout dit les bazars autrement qu'un.
8: Je commence à en avoir plein le dos de choper des mots de tête à répétition à force de jamais piger un broc de ce que vous racontez.
3: Bah, par exemple, il faut jamais lui donner un meuble Ikea à monter à un foufteux.
6: Ah, bien.
3: Même la notice, elle fait une dépression.
4: Je suis gay, tout me plaît.
3: Elle dit, bah pourtant, j'ai tout pour tout bien marqué comment qu'il fallait faire.
9: C'est compliqué, mais c'est compliqué.
10: Vous croyez pas qu'on a autre chose à foutre?
3: Non, lit ta carte en étagère, il la monte et te parlait l'exposer aux lames à Villeneuve-d'Ascq. Alors, nous avons ici une sculpture de Jules But, qui est partie d'une étagère Ikea, qui va nous livrer sa vision du monde au travers d'une critique du néo-capitalisme et de la fatuité de la modernité.
11: C'est systématiquement débile, mais c'est toujours inattendu.
3: Te parle, c'est juste un fouveteux qui a les pouces à l'inverse. Tu lui donnes un verre d'eau froide et un verre d'eau tiède. Il souffle sur le verre d'eau froide pour le réchauffer.
12: Oh, bah moi j'adore.
3: Et aussi chez Bordélique, un fouveteux. Les chats, un verre à chat demain.
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0: Ah, toutes les musiques que vous aimez sont là, bien sûr, Chia avec Gimme Love. Et dans un instant, nous écouterons Alain Souchon. On va d'abord écouter Benjamin Cuc, notre journaliste spécialiste de l'automobile pour votre radio ici. Alors aujourd'hui, Benjamin, ça s'appelle Rouler Malin, hein, la chronique. On va parler d'un sujet très sérieux, en fait, la conduite sans assurance. Il y a 800 000 véhicules qui circuleraient sans assurance en France. Pourquoi c'est devenu un tel problème?
1: Parce que beaucoup d'automobilistes sous-estiment complètement le risque. Avec l'augmentation du coût de la vie, certains décident de supprimer l'assurance pour économiser quelques dizaines d'euros par mois. Pourtant, en France, l'assurance responsabilité civile est obligatoire depuis 1958. Rouler sans assurance, c'est un délit pénal. La sanction peut aller jusqu'à 3750 euros d'amende, une suspension du permis, l'immobilisation du véhicule, voire sa confiscation. Mais honnêtement, ce n'est pas ça qui devrait faire peur. Le vrai danger arrive lorsqu'il y a un accident.
0: Et alors, qu'est-ce qui se passe lorsqu'un conducteur non assuré provoque un accident?
1: Et c'est là que beaucoup tombent de très haut. Chaque année, plus de 8000 victimes d'accidents impliquant un conducteur non assuré sont indemnisées en France. Si vous blessez quelqu'un, le Fonds de garantie des victimes va indemniser cette personne. Mais ensuite, il va se retourner contre vous pour récupérer chaque euro versé. Et là, on ne parle plus de quelques milliers d'euros. Pour un blessé grave, les indemnisations peuvent atteindre plusieurs millions si la personne reste handicapée à vie. Autrement dit, une erreur de quelques secondes peut créer une dette pour toute une existence.
0: Et pourtant, certains continuent à prendre le risque. Hein.
1: Oui, mais c'est devenu de plus en plus difficile. Depuis quelques années, les forces de l'ordre disposent du fichier des véhicules assurés. En quelques secondes, elles savent si votre véhicule est couvert ou non. Et avec des caméras embarquées, elles obtiennent les informations automatiquement en roulant. Et surtout, en cas d'accident, l'absence d'assurance est découverte immédiatement. Une chose à retenir, on peut remplacer une voiture, on peut réparer une carrosserie, on peut même repasser son permis, mais on ne se relève pas toujours d'une dette de plusieurs centaines de milliers d'euros. L'assurance automobile n'est pas une option, c'est probablement la dépense automobile la plus importante de toutes. Bonne route.
0: Merci beaucoup pour ce rappel, ce petit conseil. Ces petits conseils, devrais-je dire, que vous retrouvez également sur ici.fr. Puisque vous parliez de route, j'étais en train de regarder si ça se passait bien. Sur les grands axes du secteur du Nord et du Pas-de-Calais, sur la 1, la 25, c'est tranquille hein, ce matin. Si vous apercevez un souci, vous pouvez nous passer un petit coup de fil. 03 20 55 89 89. Ça va vous? On est samedi aujourd'hui.

0: Cette petite musique pourrait aller très bien avec la manifestation que j'évoquerai tout à l'heure. Je parlerai de fête médiévale, tiens, un petit peu avant 8h. On ira du côté de Bruay-la-Buissière. Ça, c'était le son d'Alain Souchon sur Ici Nord. La voix qui arrive, c'est celle de Bruno Béard. Tiens, pour quelques conseils.
1: Je suis victime d'un vol lors d'un séjour à l'hôtel pendant mes vacances. Qui est responsable? La réponse avec Nicolas Briche. C'est le retour de l'opération Tranquillité Vacances. On en parle et tout de suite une info service. La Direction Générale des Finances Publiques a noué un partenariat avec le réseau des buralistes afin de proposer une offre de paiement de proximité, amende ou facture de service public, cantine ou crèche par exemple. Toutes les infos sur impogouv.fr. L'opération Tranquillité Vacances est un service en ligne qui nous permet, lors de nos absences prolongées, de demander la surveillance de notre domicile. L'inscription à l'opération Tranquillité Vacances permet ainsi d'organiser des patrouilles de police ou de gendarmerie, de jour comme de nuit, afin de lutter contre les cambriolages. Info sur masécurité.intérieur.gouv.fr. Avec nous aujourd'hui Nicolas Briche de la Maison de la Médiation et du Citoyen à Lille. Bonjour Nicolas.
2: Bonjour Bruno.
1: Lors d'un séjour dans un hôtel, j'ai retrouvé mon véhicule fracturé, les trottinettes des enfants, des vêtements et nos lunettes de soleil ont été volées. Ma voiture était stationnée sur le parking de l'hôtel, les assurances ne veulent pas indemniser. Mais alors qui est responsable?
2: Alors lorsque le parking est exclusivement réservé à la clientèle de l'établissement, c'est l'hôtel qui sera présumé responsable. Et cela même s'il existe des dispositifs de surveillance. En revanche, il n'y a pas de responsabilité si on est stationné dans un parking public. Pour une dégradation et un vol dans un parking privé, l'indemnisation peut aller jusqu'à 50 fois le prix de la nuitée. À titre d'exemple, lorsque la nuit vous a coûté 100 euros, l'indemnisation maximale sera de 5000 euros.
1: Et si le vol arrivait dans la chambre d'hôtel?
2: La responsabilité de l'hôtel est présumée de la même manière. Cependant, l'indemnisation sera plus importante, jusqu'à 100 fois le prix de la nuitée. En revanche, si vous avez été négligent, par exemple si vous avez laissé la porte ou une fenêtre ouverte, il n'y aura pas de responsabilité de l'hôtel et donc pas d'indemnisation.
1: Très bien, c'est noté Nicolas, merci beaucoup et on peut vous retrouver à Lille bien sûr.
2: Tout à fait, à l'hôtel de ville de Lille ou directement sur internet sur mesdemarches.lille.fr.
1: À bientôt Nicolas.
2: À bientôt Bruno.
0: Bien, sympa le petit rendez-vous qu'on a appelé ça, le pense pas si bête, parce que ça vous permet de temps en temps de vous rappeler qu'il y a ça à faire, ceci, cela. C'est avec Bruno Béard que vous retrouverez tout à l'heure, entre 10h et midi, pour le grand agenda. Je crois que vous connaissez bien l'émission. Agenda festif, hein, chaud mais festif pour cet après-midi, pour peut-être demain, si vous organisez une manifestation dans la région, il faudra absolument l'annoncer, hein, c'est quand même mieux de le faire savoir quand même que vous organisez quelque chose. Donc le grand agenda au 03 20 55 89 89 10h midi, avec peut-être à l'intérieur de cet agenda l'occasion d'évoquer la fête médiévale, tiens je vous en parlais tout à l'heure, qui aura lieu à Bruay-la-Buissière, 5e fête médiévale qui a changé de décor, canicule oblige, ils vont s'installer au Stade Parc, un petit peu plus ombragé d'ailleurs que le site du donjon, et alors cette nouvelle édition prévoit un marché plus grand et met les chevaux à l'honneur avec un spectacle équestre chorégraphié. Deux raconteurs ont été embauchés pour annoncer les spectacles dans les allées. Ambiance donc plutôt sympathique et festive prévue pour ce samedi et également pour demain dimanche. Aujourd'hui, c'est à partir de 13h jusqu'à 23h. On serait bien à 22-23h. Et puis dimanche, à 10h, 18h, c'est au pied donc du donjon et c'est entièrement gratuit. Voilà ce que je pouvais vous dire. Ça se passe à Bruay-la-Buissière. C'est la fête médiévale.
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0: Et on va faire un point sur l'actualité dans deux minutes, plus que quelques jours avant le début du mois de juillet. Et là, on filage de maillot, vous voyez ce que je veux dire? Alors, pour profiter du week-end sans faire trop d'excès alimentaires, Fred Ballard a convoqué des gourmands drôlement marrants. Ça s'appelle l'humour en tube.
10: Moi, ma diététicienne, elle me dit aussi que l'autre ennemi à combattre, c'est la frustration. Et donc, elle dit que pour éviter la frustration, il est conseillé de goûter un tout petit peu.
11: Voilà, donc règle numéro 1 pour rentrer dans son bikini en juillet, tout en profitant du dernier week-end de juin, on oublie la privation, on privilégie, comme dans le pomme, l'alimentation gourmande en pleine conscience.
10: Attention, il faut rester vigilant, parce que le cerveau, lui, il a enregistré l'image du gâteau en entier. Le cerveau, lui, il sait qu'il y a de la chantilly. Bah donc il faut aussi goûter la chantilly. Pour ne pas être frustré, on va en prendre un tout petit peu, voilà. Voilà, ça c'est rien du tout, hein. Pas vraiment.
11: Ah bah oui, là du coup, il n'y a aucune frustration possible. Le cerveau se régale autant que l'estomac, c'est tout le problème avec les desserts. Au resto, les garçons en commandent toujours un, mais nous les filles, jamais. On résiste à l'appel du sucre.
12: À partir du moment où le gâteau y est là, ça se passe en trois étapes. Première étape. T'as pris quoi? J'ai pris un gâteau au chocolat, chérie, t'as entendu? J'ai dit au serveur, j'ai dit gâteau au chocolat. C'est bon? Écoute, c'est un gâteau avec un goût de chocolat. Franchement, c'est pas mal. Je peux goûter. Et tu bouffes ton gâteau.
11: Alors oui, c'est vrai, ça se passe souvent comme ça, mais c'est une stratégie qui a fait ses preuves. Hein. Manger le dessert des autres, ça compte pas dans le calcul des calories et ça permet à Kev Adams de se fendre la poire entre le fromage et ce qui aurait dû être son dessert.
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0: Il est 8h, voici l'actu avec Mathis Caron. Bonjour Mathis.
14: Bonjour Emmanuel, bonjour à tous.
0: Le SAMU du Nord débordé par les appels depuis le début de la canicule.
14: Déshydratation, malaise, température très élevée, le téléphone sonne en continu dans les services du 15 ces derniers jours. 75% d'appels en plus par rapport à l'année dernière à la même période et près d'un échange téléphonique sur deux est lié à la chaleur. Juliette Penn, vous l'avez constaté en passant quelques heures hier au centre d'appel du SAMU du Nord.
15: Le SAMU. Oui, qu'est-ce qui se passe? La température, c'est 40,1 ou 41?
16: Julien est assistant régulation médicale.
15: Je vais en parler avec un médecin, inquiétez pas.
16: Et depuis très tôt ce matin, le téléphone sonne sans arrêt.
15: Beaucoup d'appels en lien avec la canicule, comme le dernier appel, un malaise sur son lieu de travail, il était dans sa voiture, la dame, puis malaise avant d'arriver sur son travail, il était dans sa voiture, trop chaud.
16: Hyperthermie, coma et parfois même des arrêts cardio-respiratoires dus à la chaleur. Et ce qui étonne le professionnel, c'est l'âge des patients.
15: Ça ne touche pas forcément que les personnes âgées. Il y a un enfant de 3 ans qui fait une hyperthermie. C'est mon collègue qui a pris un dossier pour une personne de 33 ans, 50 ans.
16: Du jamais vu, selon lui, 5 ans qu'il travaille au SAMU.
15: La vraiment grosse dernière activité, c'était du temps du Covid.
16: Il n'y a qu'à voir les chiffres sur l'écran de son collègue, Sébastien.
17: 2600 appels pour la journée d'hier, en 24 heures.
16: C'est énorme.
17: C'est énorme, ouais. Un appel sur deux, je pense qu'on peut mettre sur la canicule.
16: Alors les équipes ont été renforcées. Jérôme Cuny, chef de service adjoint au SAMU du Nord.
18: On s'adapte au coup par coup et surtout on anticipe ce qui peut se passer demain et après-demain.
16: Parce que même si les températures baissent d'ici peu, les corps mettent plus de temps à se réadapter. Il faudra donc plusieurs jours avant que l'activité retourne à la normale.
14: Et dans le Pas-de-Calais, les services du SAMU font le même constat. En 24 heures, ils ont reçu 3500 appels. C'est près de 30% de plus que l'an dernier à la même période. Le SAMU, de plus en plus sollicité, tout comme les urgences et les pompiers. Ils sont intervenus hier soir pour tenter de ranimer un jeune homme à Lille sans succès. La victime, âgée de 21 ans, avait plongé dans la Deule depuis un pont, mais n'est pas remontée à la surface, ce qui a alerté ses proches. La mairie de Lille rappelle, suite à ce décès, que la baignade est strictement interdite dans la Deule. Un nouveau drame lié à la chaleur, donc, plus tôt déjà dans la journée hier. Un agent d'entretien de 33 ans, asthmatique, a fait un arrêt cardiaque dans le Nord. Sa température corporelle avait atteint les 42 degrés.
0: Et aujourd'hui encore, le Nord est placé en vigilance rouge canicule.
14: Pour la quatrième journée consécutive, il fera 37 degrés cet après-midi dans l'Avesnois, par exemple. La préfecture interdit donc toujours dans le département les manifestations sportives collectives en plein air ou dans les espaces non climatisés, tout comme la consommation d'alcool sur la voie publique. À partir de 22h, le Nord va repasser en vigilance orange canicule. À la même heure, le Pas-de-Calais sera en jaune. Cet épisode de canicule historique va donc prendre fin. Des orages violents sont attendus en fin de journée, notamment. En attendant, il va falloir trouver la fraîcheur pour profiter de son samedi au lieu de rester enfermé dans le noir chez soi en transpirant. Chacun a sa technique, aller au cinéma ou dans un centre commercial. Mais à Saint-Omer, il y a des alternatives plus originales. La mairie a décidé d'ouvrir l'église Saint-Denis, fermée d'ordinaire au public pour cause de travaux, pour permettre aux habitants de se rafraîchir. Des tables, des chaises et même des transats ont été installés à l'intérieur. Jean-Paul et sa femme en profitent pour lire allongé. C'est un peu comme lézarder à la plage sans risquer l'insolation.
8: Bah avec le transat, oui, ça fait penser à la plage. Mais j'ai les orgues juste en face de moi, à la place des vagues.
13: C'est insolite quand même comme installation. Hein
8: ouais. Oui, tout à fait.
13: Et pourquoi vous êtes venu vous réfugier ici alors vous?
8: Bah parce qu'on a chaud dans l'appartement et puis on connaît un peu l'endroit. On vient de temps en temps, il y a des spectacles à l'occasion. Oui. Donc on est venu essayer la fraîcheur de l'endroit. Et c'est exactement plus frais qu'ailleurs, oui. Sur Saint-Omer, c'est l'endroit le plus frais peut-être qu'on peut trouver actuellement.
13: Parce que chez vous, il fait combien, vous savez?
8: Alors là, on est parti, il faisait 30. Oui,
19: aujourd'hui,
8: 30.
19: C'est mon théâtre.
8: Là, c'est le plus haut hein, qu'on ait vu. Hein.
13: Vous savourez alors ce moment lecture dans un endroit si beau.
8: Oui. Ben oui, en plus, c'est vrai que c'est un bel endroit.
14: Des propos recueillis par Charlotte Schumacher. L'église a refermé ses portes hier soir, mais la mairie n'exclut pas de la rouvrir plus tard dans l'été en cas de nouvel épisode caniculaire. Une installation insolite à voir en vidéo sur notre site ici.fr.
20: Après le chapitre judiciaire, place au chapitre administratif pour Laurent de Galet.
14: Le maire de Valenciennes conteste devant la justice son inéligibilité pour conserver ses mandats. L'élu Horizon a été condamné en avril à 2 ans de prison avec sursis et donc 5 ans d'inéligibilité avec exécution provisoire. Son avocat le défendait hier au tribunal administratif de Lille pour contester les 2 arrêtés pris par le préfet du Nord, rendant Laurent de Galet démissionnaire d'office de son mandat de maire. Ces contestations suspendent donc les arrêtés préfectoraux et lui permettent de conserver son poste avant le délibéré attendu pour vendredi prochain. Donner aux bailleurs sociaux la possibilité d'augmenter les loyers de leurs futurs locataires pour les inciter à construire de nouveaux logements. C'est la stratégie de la métropole européenne de Lille pour répondre aux près de 60 000 habitants qui attendent un logement. À l'occasion de la tenue du conseil métropolitain hier, les élus de la MEL ont voté une délibération pour donner un coup de pouce financier aux bailleurs sociaux à certaines conditions. Les explications de Pascal Thibault.
21: Si on prend l'exemple d'un futur logement de 67 mètres carrés construit en 2020-2030 dans la métropole lilloise, le loyer des futurs locataires pourra être de 46 euros maximum, supérieur à celui aujourd'hui en vigueur. Ce qui représente 24 000 euros de financement supplémentaire pour les bailleurs. La MEL compte donc sur ce levier pour les inciter à construire plus. Pour les résidents d'appartements de petite taille, moins de 55 mètres carrés, l'augmentation de loyer sera intégralement absorbée par les APL. Au-dessus, la hausse devrait être compensée par la baisse des charges, car c'est la condition posée par la MEL aux bailleurs sociaux. Vous pouvez augmenter les loyers si, et seulement si, vous vous engagez à améliorer la performance énergétique des nouveaux immeubles, à proposer de plus petits ensembles, plus qualitatifs, autant de critères qui devraient faire donc baisser le montant des charges.
14: Des précisions de Pascal Thibault.
20: En football, victoire des Bleus qui réalisent un sans faute en Coupe du Monde.
14: 4-1 pour l'équipe de France hier soir contre la Norvège. Triplé du ballon d'or Ousmane Dembélé et premier but en Coupe du Monde du jeune Désiré Doué. La France a donc gagné ses 3 premiers matchs dans la compétition et termine première de son groupe. Rendez-vous mardi pour les 16e de finale. Ce sera contre la Suède. Et pendant que les matchs s'enchaînent en Amérique du Nord entre les pays du monde entier, les clubs travaillent sur leur effectif pour préparer la saison prochaine. On est en plein mercato d'été et le RC Lens tient sa première recrue, le français Michael Cuisance, milieu de terrain de 26 ans. Il quitte le Hertha Berlin en Allemagne pour s'engager jusqu'en 2030 avec le club artésien.
20: Météo pour ce samedi, vous l'imaginez, des orages, notamment dans le Dunkerquois, il y a une petite demi-heure.
0: Pardon, excusez-moi. Ça fait du bien, nous dit Nathalie. Passez une bonne journée. Merci beaucoup, Nathalie. Si vous êtes concerné par les orages, vous pouvez nous laisser un petit message. Allez sur l'application WhatsApp, c'est rapide. Ah, l'orage passe au-dessus de nous. Comme ça, nous, on est au courant de où se trouvent effectivement les éclairs du moment. Sachant que les températures vont monter très très vite, hein, parce que derrière l'orage, on va très vite retrouver du soleil. Donc tout ça, c'est parti de la Côte d'Opale, hein, parce que je vous fais le bulletin météo en même temps. Au petit matin, un ciel nuageux à couvert sur la Côte d'Opale. Ensuite, ça se déplace. Ça vient peut-être même jusqu'à Lille. Et puis ensuite, normalement, on devrait retrouver un franc soleil, même si déjà, ça commence un petit peu ici en métropole lilloise. Les températures vont monter jusqu'à 34 degrés pour les maximales, entre 31 et 34 degrés et 24 degrés en Flandre maritime. Alors, sur les températures actuelles, on a Perrine qui nous dit tout est ouvert chez moi, un petit peu de fraîcheur. Alors, on n'aura pas la température, mais elle nous dit que ça fait du bien. 19 degrés ce matin, en nous souhaitant un bon week-end. Bernard est à Carvin. Merci Bernard. 19 à Carvin. Qu'est-ce qu'on a encore à Soltain? À 7h10, il faisait 15 degrés. 15 degrés, c'est pas mal quand même. J'ai pas eu cette température-là. Bon, je sais pas comment vous avez fait pour avoir du 15 degrés, Daniel. En tout cas, c'est super de nous écrire comme ça chaque matin. Merci encore. Et vous pouvez continuer. Sur les routes de la région, j'ai la Nationale 41, effectivement, où on a un accident qui m'a été signalé. Alors, on a deux véhicules. On est dans le sens Lille-Labassé, au niveau d'Allennes-les-Aubourdins, au niveau du point kilométrique 14-599. Donc, je rappelle, accident de deux véhicules sur la Nationale 41, dans le sens Lille vers Labassé, à hauteur de Allennes-les-Aubourdins. Prudence. Il est 8h09.
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0: Et si on chantait, tiens, là tout de suite, ah non, avec Julien Clerc. Ah bah oui, avec l'autre, avec Joe Dassin.
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0: Ça sent les vacances.
1: Ah, ça fait du bien. Je sais pas pourquoi je vous dis ça, ça sent les vacances. Je sais pas, quand j'écoute une chanson de Joe Dassin, on est toujours de bonne humeur. C'était dans les yeux d'Émilie. J'étais en train de me faire une réflexion, j'ai l'impression qu'ici, là, au moment où je vous parle, il est 8h13, on est en train de battre un record. Vous savez lequel? Ou pas, je vous laisse réfléchir. Le record des fenêtres ouvertes dans le Nord-Pas-de-Calais, parce que là, à mon avis, si vous êtes déjà réveillé, le premier réflexe que vous avez eu, c'était d'entrouvrir effectivement la maison, les portes, les fenêtres, et vous avez bien raison, faites rentrer les courants d'air.
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1: 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Que crie un donut sur la plage? Alors, que crie un donut sur la plage? Donut, c'est le petit gâteau, là, vous savez. Il crie quoi? 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
1: Et voici le rendez-vous vie numérique, vie privée, avec un G7 de la vie privée réunie à Paris. On en parle avec vous, Valentine Letesse. On parle de la coopération mondiale des autorités de protection des données.
6: Comme le célèbre G7,

0: fait la force, comme on dit.
1: Mais au quotidien, Valentine, est-ce que ces autorités travaillent ensemble?
0: Pas celle du G7, mais celle de l'Union européenne, oui, depuis 2018. Et c'est bien la preuve qu'ensemble, les autorités de protection des données ont plus de poids pour imposer leurs réglementations, notamment face aux géants de la tech. Avant, chaque CNIL était compétente dans son pays et seulement dans son pays. Désormais, si l'une de ces autorités reçoit une plainte, par exemple contre le site web d'une grande enseigne de magasins en Europe, les autorités de protection de chaque pays de l'Union où la marque a des boutiques seront impliquées. Elles vérifieront si sur leur territoire également, le site web est en faute. Et en cas de sanction décidée par un vote de l'ensemble des CNIL, la société devra se mettre en conformité dans toute l'Union. Tous les consommateurs européens profitent donc de ce nouveau système. On l'a notamment vu avec Meta, basé en Irlande. Sur son réseau social Instagram, les profils des enfants étaient par défaut créés en mode public et donc accessibles à tous. Depuis la sanction prononcée par les CNIL européennes, les comptes des enfants sur son réseau social sont désormais privés à leur création dans l'Union.
1: Et pour bien accompagner son enfant sur Internet, justement, nos conseils sur ici.fr, c'était pas page, la page vie numérique, vie privée, avec Valentine Le Tesse.

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2: Et pendant que Zazie était en train de vous chanter Peu importe, Sophie a téléphoné et nous a appelé. Bonjour Sophie.
3: Bonjour Emmanuel.
2: Qu'est-ce que vous faites? Oh, vous êtes dans une voiture, en
3: Ah non, je suis pas dans une voiture, je suis dans mon jardin, je profite de la fraîcheur.
2: Ah d'accord, ok, avec le bruit ambiant, je croyais que vous étiez effectivement dans une voiture. Ah, bah, vous avez bien raison, je disais tout à l'heure, on est en train de battre un record de fenêtres ouvertes là dans Nord.
3: Oui, c'est ça, c'est tout à fait ça, vous avez trouvé la bonne option.
2: Ah, bah, je pense que tout le monde, la première parole c'est enfin, ça y est, un peu de fraîcheur. Alors vous êtes dans le jardin, vous nous avez appelé.
3: Bah, justement. Moi, je profite directement de la fraîcheur dans le jardin. Ouais, et c'est la première fois que je vous appelle et c'est la

0: première fois que je suis en ligne.
1: Et ben voilà, et c'est peut-être la première fois que vous gagnez alors du coup.
0: Ben, je pense.
1: Ah ben ouais. Alors, à votre avis, que crie un... Donc, je rappelle que c'est une question intelligente pour une réponse intelligente. Que crie un donut sur la plage?
0: Il dit « Oh, moi, je vais me baigner !» Bon. Je pense que c'est ça, mais
1: exactement.
0: Bon, vous allez me le dire tout de suite.
1: C'est la bonne réponse.
0: Ouais, c'est génial.
1: J'ai Jean-Jacques qui m'a écrit, m'a dit « Bonjour, le donut crie, je vais me baigner !» Et Jean-Jacques dit « Moi, je vais me doucher
0: !» Bon, c'est bien aussi.
1: Je vous envoie
0: la
1: carte. Ouais, c'est clair. Je vous envoie la carte. Vous recevez ça la semaine prochaine et puis vous pourrez vous inscrire. Il y a plein de cadeaux à gagner tout au long de l'année, d'accord ?
0: Ouais, trop génial.
1: Bon,
0: et est-ce que je peux profiter d'être à votre antenne pour faire un grand coucou à mes parents ?
1: Ouais.
0: Jean-Claude et Josiane, ils vont être vraiment très surpris que j'appelle, mais bon, voilà. Je les embrasse très, très fort.
1: Ouais, comme je dis toujours souvent, ça n'arrive pas qu'aux autres. Hein. Il faut quand même oser décrocher le téléphone, oser appeler la radio et vous l'avez fait, Sophie, c'est bien.
0: Eh ben, génial.
1: Ah, allez, bon week-end, Sophie.
0: Bon week-end à vous, merci beaucoup.
1: Au revoir. Ah, ça fait du bien d'avoir des gens comme ça qui sont pleins de bonne humeur. À mon avis, c'est l'effet jardin aussi, à l'extérieur.
2: Et c'est fraîcheur aussi.
1: Quand on est enfermé tout le temps, effectivement, à la maison, les volets fermés, qu'on ouvre la fenêtre et qu'il est enfin, il fait un peu plus frais, c'est mieux quand même. On va sortir, tiens, virtuellement, mais ça peut peut-être vous rafraîchir les idées. On va partir au casino pour jouer au Pasino de Saint-Amand-les-Eaux. On vient là-bas pour manger, hein, bien sûr, avec Pépé Le Mat et Emmanuel Bordeaux. On a testé pour vous.
3: Nous voici à Saint-Amand-les-Eaux.
4: Oui, une très belle ville, Saint-Amand-les-Eaux. Et puis, verdoyante, un beau patrimoine, et aussi un Pasino.
3: Voilà, c'est un casino, et comme c'est la famille Partouche, ça s'appelle le Pasino, si vous vous étiez posé la question. On y va.
4: Le Pasino de Saint-Amand. C'est une belle maison.
1: Ah ouais, et puis il y a une belle entrée là.
4: T'as vu ça, comment c'est bien décoré aussi avec la Coupe du Monde.
1: Et on avance, Pépé, jusqu'au restaurant qu'on voit tout de suite avant même l'entrée du casino. Et c'est son chef Mousse qui nous accueille. Bonjour.
5: Bonjour.
6: Bonjour.
5: Bonjour.
6: Allez-vous bien. Bienvenue au Pasino Saint-Amand-les-Eaux.
5: Ça va, Mousse?
6: Très content de vous accueillir. Merci. Ouais, ça va très bien. Ça fait un peu chaud, mais ça va. Ici, c'est climatisé, du coup, on peut profiter un peu de fraîcheur.
1: Premier bon plan, ça, Pépé. Voilà, salle fraîcheur.
5: Salle climatisée.
1: Et on va rappeler, Mousse, qu'on n'est pas obligé de jouer au casino pour manger au restaurant.
6: Bien sûr, ici on a deux restaurants, dont un qui est dans les salles de jeu, où là il faut être majeur pour rentrer. Et sinon on a un restaurant à la brasserie qui se trouve en hors-jeu, on va dire, où tout le monde peut venir manger avec les enfants. Et on peut manger aussi au casino de midi à 3h20 tous les jours.
1: Ça c'est aussi exceptionnel.
5: Et là c'est au bruit des machines.
6: Alors c'est au bruit des machines. Et dans la journée jusqu'à 23h c'est en brasserie.
1: Et au menu, alors cet été, il y a des choses qui vont changer. Vous êtes déjà en carte d'été, j'imagine.
6: Alors la carte d'été, on débute la carte d'été le 3 juillet. Exactement, le 3 juillet. Et après, bien sûr, on a tous les suggestions du week-end avec le couscous le vendredi soir et le samedi midi.
1: Ça marche parfait, Mousse. On va déjeuner et on se revoit après en cuisine pour débriefer. C'est OK pour vous ?
6: Bien sûr, avec plaisir.
1: Allez, on file en cuisine, Pépé.
5: Allez, on file.
1: T'avais envie de jouer aux machines à sous avant, non ?
5: Ouais, j'irais bien tirer un petit.
1: On n'a pas le temps.
5: Un petit coup de manette. Le bandit manchot, c'est comme ça. On disait, je sais pas si ça se passe encore comme ça.
1: Je sais pas. Et la Mousse.
7: Bonjour.
5: Alors, Mousse, le service, c'est bien passé ?
6: Oui, très bien. Et vous avez bien mangé ?
5: Ah, on s'est régalé, tu peux pas savoir.
6: Ça va.
5: Et alors, de la fraîcheur, hein ?
6: Il faut, avec ce temps-là.
5: Alors, c'était du thon froid comme ça.
6: Un tartare de thon à la mangue.
5: Voilà.
6: Et aux avocats, c'est très bon, ça.
5: C'est très, très bon. Très frais.
1: Et puis, cette entrée, moi, que j'ai beaucoup aimé aussi, avec la betterave.
6: Ah, le carpaccio de betterave avec la crème de chèvre et le jambon serrano avec les petites crudités, c'est super bon et très frais aussi pour cette saison où il fait très chaud. C'est un produit de la région aussi, la betterave.
5: Oui, c'est cultivé dans nos champs.
1: Donc là, l'inspiration, elle vient d'où, Mousse? Vous créez les recettes comment? Dans cette immense cuisine, parce que les gens ne voient pas, mais c'est très grand ici.
5: Oui.
6: Alors en fin de compte, nous, la carte, elle est faite avec l'ensemble des cuisiniers, avec mes collaborateurs. Et on travaille surtout avec des légumes de saison en général. C'est pour ça qu'on change la carte tous les 3 mois. Et on essaie de travailler aussi avec des locaux, comme la fraise de Saint-Amand qui vient directement d'ici Saint-Amand-les-Eaux. Et après, tout ce qui est viande, on est sur que des viandes de Hauts-de-France, pratiquement avec Pruvot-le-Roi.
5: Ah, c'est bien ça.
2: C'est pour ça qu'à chaque fois qu'on dit mais venez manger au Pasino, parce que c'est un vrai restaurant. C'est vrai que sur le papier c'est un peu bizarre, on voit l'enseigne du casino, on se dit bah je vais peut-être pas très bien manger dans ce genre d'endroit. C'est pas vrai du tout.
6: Ouais, c'est un peu trompeur parce que la base, le cœur de notre métier, c'est un peu les casinos. Mais c'est vrai qu'on aussi on a la chance de pouvoir faire de la restauration et tout le monde peut en profiter aussi de la restauration. Les enfants, les adultes, tout le monde peut venir manger dans nos restaurants à nous et aussi faire des événements aussi chez nous, des mariages ou des réceptions. Des séminaires.
5: Ah oui, alors Mousse, à la prochaine.
6: À bientôt.
5: Et toujours accueilli avec le sourire. Et puis pour notre duo, justement, pour les trois jours gourmands, la venue de Pépé et Mousse.
6: Bien sûr, avec plaisir. À bientôt. Au revoir.
5: À bientôt.
7: Bon, Pépé impeccable, toujours sympa de revoir Mousse.
5: Oui.
7: Lieu de divertissement, mais aussi de gastronomie. Et on n'oublie pas, évidemment, à chaque fois, milieu novembre, les trois jours gourmands. On vous en reparlera, évidemment, sur l'antenne d'ici Nord.
5: Bien sûr.
7: Demain, on va pas boire de l'eau de Saint-Amand, on va boire de la bière. La choulette.
5: Alors là, demain, c'est Festibus. Attention. Hein.
7: À Ordin. N'en dis pas plus.
5: À Ordin. À côté de Bouchat, pas loin de Valenciennes, pas loin de Cambrai.
7: Et puis, vous saurez pourquoi la choulette s'appelle la choulette. Alors, à demain, Pépé.
5: À demain, mon Manu.
1: Super, brasserie en fait du Pasino hein, qu'on a évoqué à l'instant, ouvert 7 jours sur 7, service midi à 22h30, 23h le vendredi et le samedi.
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1: Bien, on va faire du sport avec Nordine à table là, dans pas très longtemps. En tout cas, avant 9h, je regarde un petit peu hein, tout ce qu'on retrouve dans les minutes à venir. Mathis Caron, on a parlé du journal des sports, c'était il y a une heure. Là, l'info d'ici quelques secondes.
14: Oui, on reviendra sur l'initiative de la mairie d'Arras qui va distribuer un document aux parents pour expliquer comment les animateurs périscolaires arrajois sont recrutés. L'objectif, les rassurer après plusieurs scandales d'agressions sexuelles sur enfants dans différentes communes du pays.
1: Et ça, donc on écoutera ça attentivement. Juste après le 90 secondes info de ce samedi 27 juin, voici Valentine Lottès.
15: De l'air et un peu de répit. Météo France prévoit la fin des vigilances rouges à la canicule d'ici demain soir. Encore 37 départements concernés ce matin. Et de nouveaux records de température ont été battus hier, à Strasbourg notamment, où les 40 degrés ont été atteints pour la première fois de l'histoire. Le déclenchement en série des plans blancs dans les hôpitaux de France. Sous pression pendant cette canicule, ce plan de crise permet de rappeler tous les soignants à leur poste pour faire face. Encore une victime par noyade, la 56e depuis le début de cette canicule. Cette fois à Paris, dans le canal Saint-Martin, où cet homme s'est baigné en dehors de l'espace autorisé et des horaires d'ouverture. Nouveau rebondissement dans l'affaire Liana. Jérôme Barella, principal suspect du meurtre et du viol de la collégienne dans le Gers, est désormais visé par une plainte de son épouse. Sa femme l'accuse de viol et de violence conjugale. Sur une large victoire face à la Norvège, la France termine première de son groupe à la Coupe du Monde de foot. Victoire 4 buts à 1 hier soir contre les Vikings, grâce notamment au Ballon d'Or. Ousmane Dembélé, auteur d'un triplé. Les Bleus affronteront la Suède en 16e de finale mardi. Et ce soir, on change de ballon. C'est la finale du top 14 de rugby entre le favori, le Stade Toulousain, triple champion de France, et Montpellier. Coup d'envoi au Stade de France à 21h, sans alcool en tribune, puisque la vente de bière et donc d'alcool est interdite à cause de la chaleur à l'intérieur et à l'extérieur du stade.
14: L'info d'ici à 8h32 sur ICI Nord. C'est une affaire qui concerne la capitale mais qui a secoué la France entière. Le scandale du périscolaire à Paris. 132 animateurs ont été suspendus par la mairie pour des suspicions de violences sexuelles sur des enfants depuis le début de l'année. Alors un peu partout, les municipalités cherchent à rassurer les parents. La ville d'Arras vient par exemple de publier un dépliant pour leur expliquer comment les agents municipaux sont sélectionnés, écartés en cas de problème et comment ils travaillent auprès de leurs enfants dans les crèches, écoles, clubs de sport. Protéger les plus jeunes, une priorité pour le maire d'Arras, Frédéric Le Turc.
11: Avec toutes les affaires que l'on a vues fleurir à Paris ou ailleurs, pour répondre à des préoccupations que pouvaient avoir les parents, des questions légitimes qu'ils étaient en droit de se poser, parce qu'on a une responsabilité quand on accueille les enfants dans un service collectif. J'ai voulu en fait qu'on les rassure, qu'on les informe sur la manière dont ça se passait à Arras. Donc, dans quelles conditions leurs enfants sont accueillis, quand il y a un fait éventuellement qui nous est signalé, comment on le vérifie, comment en fait et dans quelle procédure les choses sont engagées, comment on travaille avec notamment les services de police ou de justice éventuellement si on passe par un dépôt de plainte, comment on recrute, ça veut dire quel diplôme, quel encadrement, quelle formation aussi pour ces animateurs ou ces personnes qui font un travail remarquable auprès des enfants et que je veux absolument en fait aussi protéger parce que en protégeant les enfants, je rassure et je protège les parents et les familles, mais je rassure et je protège aussi les animateurs et je leur montre qu'on est dans une collectivité en responsabilité, qui en fait n'a pas peur de poser sur la table ces sujets-là et qui les traite. Et ce dépliant, on va le distribuer et l'expliquer encore à nos équipes, on va l'expliquer encore aux parents. On fera en fait une diffusion générale à la rentrée, mais d'ici là, toutes celles et tous ceux qui travaillent avec nous, qui accueillent des enfants, vont pouvoir en fait en quelque sorte avoir noir sur blanc les pratiques qui étaient d'usage, mais qui aujourd'hui sont écrites. Ça ne veut pas dire qu'on est protégé de tout. Malheureusement, je ne peux pas en fait, le garantir. Mais en tout cas, on se donne les moyens de protéger au maximum les enfants et d'être, autant faire se peut, irréprochable.
16: Une personne qui veut postuler à Arras dans le périscolaire, par quel processus elle passe ?
11: Il y a des jurys de sélection. Et puis après, en fait, quand la personne est présélectionnée, je dirais qu'on se renseigne sur, entre guillemets, son pédigré. Voilà, on lui demande le casier judiciaire et selon en fait les retours, où on confirme le recrutement ou pas. Donc on fait ça depuis 2013 de manière aussi régulière, que ce soit sur le temps périscolaire, le temps extrascolaire, parce qu'on a choisi à l'époque de s'engager dans la réforme des rythmes scolaires, il fallait qu'on recrute de manière massive et je voulais absolument sécuriser les recrutements. On accueillait beaucoup plus d'agents et donc on a mis en place ce process et ce qui nous a quand même protégés. Et puis, le risque zéro n'existe pas, mais on doit réduire les risques.
14: Frédéric Le Turc, le maire d'Arras, au micro de Vanessa Lamar. Ce document a déjà été distribué aux 687 agents concernés à Arras. Les parents l'auront tous à la rentrée.
1: Vous revenez tout à l'heure à 9h, on fait comme ça.
14: C'est ça, je serai là pour le journal de 9h.
1: À tout à l'heure, j'étais en train de me dire, on est bientôt au mois de juillet. Vous pensez qu'on va ressortir les gilets, les polaires
14: J'aimerais presque là.
1: Ce serait triste.
14: J'espère mieux que la canicule.
1: C'est difficile à supporter, mais ce qu'on voudrait, je sais pas à qui je demande, je me tourne vers qui. Une petite température de, voyez, 23-25 degrés, voilà, ça serait bien. D'ailleurs, aujourd'hui, il va faire 25 degrés à Dunkerque, avec un petit air marin. Voilà, je vous dis ça, si vous avez envie d'aller faire un tour là-bas. Ce matin, encore peut-être des orages sur la côte, mais bon, ça se déplace quand même. Ça se déplace normalement jusqu'à la métropole lilloise, mais pour nous, ça s'est couvert un petit peu, puis là, ça se dégage vraiment. Franchement, là, c'est nickel. Sauf que les températures vont monter. À Lille, on attend 33 degrés environ. 33 degrés à Douai également, dans le Valenciennois, 33-34 degrés. Voilà ce que je pouvais. Je vous parlais de petits vents, là, 65 km/h sur le secteur de Dunkerque pour cet après-midi. Alors, pour la météo, ça c'est OK. Les messages, vous nous les envoyez, vous continuez à nous écrire avec les températures près de chez vous. Il y en a énormément. Et ce qui est bien, c'est que vous pouvez vous aussi les voir sur la page Facebook d'ICI Nord. Un petit orage qui est passé, vous voyez, sur Sainte-Cécile, nous dit Monique. Patrick nous dit orage sur Calais, un gros coup de tonnerre. Bon, ça c'était il y a une petite heure, donc c'est passé. je pense. 20 degrés sinon à Arras. Et Grégory qui nous avait écrit ce matin également sur cette même page Facebook d'ici Nord. Sur les routes de la région, il est quelle heure ? 8h36, j'ai un accident sur la Nationale 41, dans le sens Lille vers La Bassée, à Alenez-aux-Bourdin. Donc c'est sur la voie de droite, hein, sur la bande d'arrêt d'urgence. Mais quand même, soyez prudents, au point kilométrique 13-900. Dans le sens Lille vers La Bassée, Nationale 41, au niveau d'Alenez-aux-Bourdin.
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1: Ah ouais, mais je voudrais remercier aussi celui qui m'a fait une frayeur ce matin sur les routes. Enfin bon, non, je préfère pas en parler. Non, je dirais rien. De toute façon, je connais pas son nom, donc. Enfin bon, il était quand même sur la bande d'arrêt d'urgence quand même. Hein.

0: Bah c'est quelqu'un de bien, elle s'appelle Zaz.
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0: Ah bah les gens bien, qui font des choses bien dans la région. On en parle chaque jour et y compris le week-end. Ça s'appelle Les gens du Nord et c'est présenté par Mickaël Pachène.
3: Imaginez un livre de recettes originales sous la forme d'une enquête policière en bande dessinée. Avouez, fallait y penser.
4: Alors, Sébastien Naher, je suis auteur, illustrateur, éditeur et plein de choses en heure. Quand j'étais petit, ben moi j'aimais beaucoup Sampé, Cabu, pas mal de dessinateurs, Franquin. Alors j'ai fait les SAD de Roubaix et les Beaux-Arts de Bruxelles. Et donc après, ben j'ai commencé par des expositions et petit à petit, ben ça m'a amené vers le livre. Le public réclamait des livres à la sortie, il n'existait pas donc.
3: Et ces livres, il a fallu les faire en étant un peu tout seul, mais ça n'a pas fait reculer notre invité.
4: Moi, je viens du milieu underground et donc du do it yourself. Donc comme je faisais tout dès le départ, bah quand il a fallu faire les livres pour les expositions, bah j'ai enchaîné voilà naturellement. Et après, bah ça m'a pas empêché de faire des travaux pour des maisons d'édition, mais c'est vrai que quand on a goûté à la liberté, la liberté de création, ça n'a pas de prix.
3: Est-ce que c'est facile d'être édité quand on doit tout porter seul?
4: C'est vrai que là, ces derniers temps, c'est vrai que ça devient assez compliqué de rentrer en librairie. Donc c'est vrai que nous, on se diffuse par le biais des salons du livre. Ça a été des questionnements aussi à un moment. C'est vrai que ça a pu peser dans la balance, justement, de devoir tout porter.
3: Alors, tout porter seul, ça n'empêche pas les collaborations. Il y en a une qui va d'ailleurs marquer la région, la Cocotte.
4: Dans mon travail, j'aime beaucoup, justement, les collaborations. J'ai travaillé il y a quelques années avec Gildas Petit-Castel, qui est un photographe arageois, avec qui on avait fait un projet qui s'appelle The Camomille Project. Donc, c'était sur les insomnies. Voilà, donc ça a donné un livre photo-illustration avec de la musique, avec un concert, un vidéo-concert. Après, j'ai travaillé aussi avec Thierry Moral, qui est conteur-comédien. Après, voilà, avec Odile, on a imaginé ce personnage, Charlotte Binch, avec la Cocotte, donc qui est une enquêtrice culinaire. Moi, quand j'ai rencontré Odile, en fait, on s'est lié d'amitié sur un salon du livre. Et c'est vrai que j'avais envie, en travaillant avec elle, justement, qu'on retrouve son pep, son humour dans la création. Et c'est comme ça que je lui ai proposé, sous la forme d'une bande dessinée culinaire, d'imaginer voilà les aventures de personnages comme ça. Donc là, on est au deuxième volume autour du chocolat. Ici dans le Nord, j'aime ma vie remplie de livres.
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0: Ne vous sauvez pas, Mathis Caron. Est-ce que vous ne vous sauvez pas par rapport à ma question? Est-ce que vous pensez avoir de jolis mollets?
1: Bon, je pense que ça va.
0: D'accord. Ça va. Bon, je ne sais pas si on vous l'a déjà dit. Je vous pose cette question parce que c'est le sujet du jour.
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0: Donc, après la chanson de Jean-Louis Aubert, nous allons nous intéresser à nos mollets. Alors, c'est pas moi qui vais vous parler de tout ça, parce que je suis pas un spécialiste du mollet, hein, je vous le dis tout de suite. Je sais pas du tout. C'est Nordinatab, notre coach sportif, qui va nous proposer quelques exercices simples à faire presque partout.
1: Les mollets, on les oublie souvent. Et pourtant, ils jouent un rôle essentiel dans la marche, la course, les sauts et même l'équilibre. Et puis, on ne va pas se le cacher, c'est quand même agréable visuellement quand ils sont galbés et bien dessinés. On débute debout, les bras le long du corps. À partir de là, vous allez vous mettre en appui sur les pointes de pied. On vient relever les talons. Et à partir de là, vous allez marcher durant 5 mètres, juste en appui sur la pointe des pieds. Allez, on commence. Alors, en même temps, vous allez voir, il y a un petit travail d'équilibre. Mais l'idée, c'est de pouvoir renforcer, tonifier, solliciter l'ensemble des muscles des mollets. Allez, vous y êtes? Je me remets en appui sur la pointe de pied et j'avance en appui sur les orteils. Allez, allez, allez, allez. Et vous pouvez effectuer 4 séries de 5, 10 ou pourquoi pas 15 mètres.
0: Ah, ça paraît simple, hein, mais c'est pas très discret, quoi, au travail notamment.
1: Alors en effet, je vous l'accorde, c'est pas super discret. Ça me donne une idée d'astuce à placer par exemple au travail, durant un temps de réunion par exemple. Au lieu de rester assis, ce que vous allez faire, c'est que vous allez en profiter de ce temps-là pour tonifier vos mollets. Vous vous avancez légèrement sur votre fauteuil et à partir de là, vous allez poser la cheville droite sur le genou gauche. Vous y êtes. Et ensuite, vous allez pousser sur les orteils du pied gauche pour relever le talon, pour monter le genou gauche. Et vous allez sentir que le mollet va se contracter. Vous maintenez une seconde et vous reposez le pied. Et discrètement, sur votre bureau, vous effectuez plusieurs répétitions. Ça peut être par exemple 3 séries de 15 répétitions. Allez, on continue. Je pousse sur le pied gauche, mon talon se relève et je le repose. Et grâce à ça, vous allez solliciter l'ensemble des muscles des mollets. Pour terminer, pensez également au vélo. Par exemple, en prenant appui sur le bout des pédales grâce à l'avant du pied. Ou l'eau, en courant sur place. Ou pourquoi pas monter ou descendre des escaliers qui vous permettront également de tonifier les mollets. Allez, à vous de jouer.
0: À vous de jouer, puis surtout à un grand bravo à toutes celles et ceux qui ont le courage. Sentez le grand sportif qui vous parle de chausser les baskets tous les week-ends, les samedis et dimanches, pour la petite sortie sportive. Voici Pink sur Essinor. Oui.

0: on va lire encore quelques derniers messages que vous pouvez toujours consulter, hein, bien sûr. Sur la page Facebook d'Ici Nord, ce matin, on a Isabelle qui nous fait coucou tout le monde. On aurait presque froid ce matin. Non, mais Isabelle, t'avais pas honte non plus. Bonne journée, c'est ce que vous nous souhaitez. Cambrai, tiens, Eliane, bonjour à Cambrai, aux Cambraisiens, aux Cambraisiennes, 19 degrés, pas d'orage à l'horizon. Et si vous y avez échappé, tant mieux, hein, franchement tant mieux. Allez, je termine avec Pascal qui nous dit qu'à Berck, effectivement, ça s'éloigne enfin, hein, pour les éclairs, les orages. Ça y est, je crois que c'est de l'histoire ancienne. Vous devriez profiter d'une belle journée ensoleillée avec quand même des températures chaudes aujourd'hui. Si vous devez vous rendre au jardin, puisque oh, on va parler jardin à partir de 9h10, c'est plutôt ce matin que cet après-midi. Hein. 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C'est aussi un échange entre nous. Vous nous appelez maintenant au 03 20 55 89 89 et vous posez vos questions à Marc Delru qui sera notre jardinier du samedi, jardinier du jour. Alors tout thème de questions, hein, ça peut être l'embellissement d'un jardin, ça peut être le potager aussi, les tailles d'arbres, n'hésitez pas. C'est la clim qui fait ça, vous croyez, la voix qui s'éraille, comme ça. Vous avez ça aussi, vous, Maxime, ou pas, Mathis?
1: J'ai un peu mal à la gorge aussi,
0: on a
1: c'est
0: un
1: vrai.
0: Petit truc, Bon, bah, on va revenir d'ici quelques secondes. Vous ne bougez... Vous... Attention, je regarde. Hein.
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0: Et la voici, la bonne humeur qui vous réveille du lundi au dimanche depuis je ne sais plus combien d'années, depuis les années 80. C'est José Ambre pour tout de suite votre horoscope en ch'ti.
8: Bonjour mes gens, bonjour tiers tous. Petit bélier, tu vas voir du mot faire passer choupe ta tiette et puis à te faire atteindre. Alors si t'as n'y arrive pas avec eux de bouc, essaye autrement, avec tes mains peut-être, va t'en vire. Taureau, il y a Vénus. Attends, de souffler sur qui? Des choses à vie, ma camarade, qui vont te prendre là, puis t'as remonté jusqu'à là. Bah, mais je ne vois pas pourquoi t'es te laisseront pas aller, hein. De toute façon, ça fait du bien perdu que ça passe. Oh, petit Gémeaux, te fais attention, petit, hein, j'poumain. Te soigne, t'es propre sur qui? Te cacheront de faire bien vivre, que ça m'étonneront qu'à mi-temps. Ah, petit Cancer, ça va être difficile de lâcher du mou avec les autres, hein. T'es retour si défense un coin de tiers, et puis t'es le premier. Alors, t'es même petit lion, il y a des bonnes nouvelles à vue. Puis il y a pas que ça, hein, il y a aussi des choses sorties, des choses voyages, des grands amusements. Enfin, toujours qui fait que t'es à Lyon, puis un vrai, hein. Ah, une petite vierge, t'es en train de cacher, ajouter une petite touche d'agrément, puis de confort pour améliorer ton ordinaire. Ben, ça part d'un bon sentiment, hein. Puis si ça marche, tant mieux pour ti. Laisse-toi aller, balance. Tout y roule d'être chaude vie comme sur des roulettes. Ça baigne dans le jus, alors te tracasse point, allez-je faire. Petit scorpion, te feront bien de rester tout seul un moment. T'as besoin de faire le point et puis de virer par cendre. Ça ne peut que te faire du bien pour remettre tes idées à plâche. Crénon des eaux, Sagittaire. Y'a que ce sacré beau dieu de nature qui refait des siennes. Et quand c'est comme ça, faut pas t'en promettre. Hein. Par contre, petit Capricorne, y'a plus rien qui va au sujet de tes amours. N'est plus sur la même fréquence que je dis avec qui que te fraye. Alors forcément, c'est dur à s'atteindre. Hein. Ah, Verseau, tout y est bon pour ti un chemin pour jouer les amoureux transis. T'es prêt à tout du moment que t'arrives à tes fins, ti. Bah, quoi, pichon? Bah, v'là que te v'là jaloux comme un tien, acheteur. Oh, y a de la passion dans l'air. Et ça va mettre du piment dans ta week-end, je le sens. Prépare-toi, ça va couffer dans les chaumières. Allez, au revoir mes gens, puis à demain.
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0: Oh, bah, il est 8h. Non, 9h, 9h.
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0: L'actu de ce samedi, Mathis Caron, bonjour.
9: Bonjour Emmanuel, bonjour à tous.
0: Et la canicule a fait une nouvelle victime dans la région hier.
9: Dans la soirée, un jeune homme de 21 ans s'est noyé dans la Deule près de la citadelle de Lille. Ce sont ses proches qui ont appelé les secours, inquiets de ne pas le voir remonter à la surface après un plongeon depuis un pont. Son corps inanimé a été repêché. Il n'a pas pu être ranimé. La mairie de Lille rappelle, suite à ce décès, que la baignade est strictement interdite dans la Deule. Conséquence de ces températures très élevées, le SAMU du Nord est débordé depuis quelques jours. 75% d'appels en plus hier par rapport à l'année dernière à la même date et un échange téléphonique sur deux est lié à la canicule. Le SAMU note que les patients pris en charge ont souvent entre 20 et 50 ans et n'ont aucun souci de santé préalable. Et cet épisode de canicule historique n'est pas terminé. Le Pas-de-Calais est toujours en vigilance orange, le Nord en rouge jusqu'à 22h. En attendant, on s'organise et on s'adapte un peu partout pour se rafraîchir. Certains profitent de la climatisation au cinéma, dans les magasins. D'autres vont sur la côte où il fait un peu moins chaud. Pour les habitants de Saint-Omer, il y avait cette semaine une autre solution, se détendre dans l'église Saint-Denis. Fermée habituellement pour travaux, la mairie l'a ouverte pour offrir un peu de fraîcheur aux Audomarois. Des tables, des chaises et même des transats ont été installés au milieu de l'édifice. L'initiative a eu du succès, Charlotte Schumacher.
10: L'image est plutôt insolite. Une vingtaine de transats installés au beau milieu de l'église, face à l'orgue.
11: Pour les gens de mon âge, c'est super.
10: Elisabeth, 82 ans, apprécie. Et son amie Claudine aussi.
11: Regardez comme elle est contente d'être au frais. Donc on est très heureux d'être au frais.
12: Je vais aller voir votre amie avant qu'elle s'endorme.
13: Bonjour Claudine.
14: Bonjour.
13: Vous êtes prête à vous assoupir là?
14: Je ferme les yeux tellement je suis fatiguée.
10: La retraitée ne supporte plus la chaleur chez elle.
14: C'est terrible. C'est la journée la pire aujourd'hui.
13: Il fait combien de degrés chez vous?
14: 29. D'ailleurs, j'ai ouvert mes fenêtres. La nuit, il n'y avait pas de différence entre dehors et dedans.
13: Et là alors?
14: Ça va un petit peu mieux. Bah oui, je suis mieux ici.
10: 35 degrés à l'extérieur, contre 25 à peine dans l'église. Alors Claudine se repose et redécouvre avec joie ce lieu qu'elle connaît bien.
14: C'était ma paroisse quand je suis arrivée. Et je ne suis pas venue ici depuis des années. Et c'est très très bien d'avoir fait ça. Je vais amener mon matelas.
10: Face à son ordinateur, Margot, elle, travaille.
13: Alors là, je suis en train de réviser pour mon concours de médecine en octobre. Chez moi, je suis en appartement au dernier étage, alors il fait super chaud. C'est compliqué de travailler.
10: Elle est venue tous les jours.
13: Oui, c'est vraiment bien. Ouais. En plus, c'est hyper calme.
10: Une cinquantaine de personnes comme elle en ont profité toute cette semaine.
9: L'église a refermé ses portes hier soir, mais la mairie pourrait la ouvrir plus tard dans l'été en cas de nouvel épisode caniculaire. Pour découvrir en vidéo les transats installés dans l'église, rendez-vous sur ici.fr ou l'application ici.
0: Une babysitter convoquée devant la justice pour des faits de mise en danger de la vie d'autrui.
9: Elle avait laissé deux enfants de 3 et 5 ans dans une voiture en pleine canicule. Ce sont des passants qui ont donné l'alerte après avoir remarqué les enfants enfermés dans le véhicule sur un parking d'un supermarché à Anglo. La jeune femme de 25 ans y faisait ses courses. Elle a reconnu les faits. Le parquet a requis son placement sous contrôle judiciaire avec interdiction d'exercer toute profession en contact avec des mineurs. Un homme de 35 ans entre la vie et la mort après un accident de voiture. Il a percuté hier un autre véhicule en stationnement à Hénin-Beaumont dans le Pas-de-Calais. Le conducteur a fait un malaise au volant avant le choc. Son pronostic vital est engagé. Il a été transporté en urgence à l'hôpital.
0: Dans l'actualité également, Mathis, en football, 3e victoire en 3 matchs pour les joueurs de l'équipe de France en Coupe du Monde.
9: Ils ont écrasé la Norvège 4-1 et dans ce choc, la star des Bleus, Kylian Mbappé, s'est presque fait voler la vedette par Ousmane Dembélé. L'attaquant du PSG a inscrit un triplé pour permettre à la France de terminer la phase de groupe à la première place. Place au match à élimination directe maintenant avec les 16e de finale mardi face à la Suède. Victoire Berthaud sur la ligne de départ. Part des championnats de France de cyclisme aujourd'hui à la Tour du Pin en Isère. Une course que la nordiste originaire de Lambre-les-Douées connaît bien puisqu'elle l'a remportée en 2023 à Cassel. Mais 3 ans plus tard, elle aborde l'épreuve d'une manière bien différente. Elle ne fait pas partie des favoris puisque son début de saison a été marqué par une chute. C'est ce qu'elle explique à Stéphane Barberoux.
15: c'est toujours avec énormément d'ambition que j'arrive sur ce France. Après, voilà, j'ai eu une prépa très semée d'embûches. Mais non, je suis très motivée et j'ai beaucoup d'ambition pour samedi.
16: Il y a eu cette chute au printemps sur le Tour des Flandres qui a compliqué tout ça. Comment ça va aujourd'hui?
15: J'ai passé deux mois et demi assez compliqué. J'ai récupéré très lentement, on va dire. Mon corps, il n'avait pas vraiment envie de récupérer. Et en cours de route, on a découvert deux fractures au niveau du poignet. Donc, ça a expliqué aussi des douleurs. Et donc, ouais, ça a traîné. Et encore en ce moment, j'ai certaines douleurs. Mais voilà, on est sur la bonne voie et ça va beaucoup mieux.
9: Et une autre nordiste participe à la course aujourd'hui, Alison Avoine, départ à 13h. Et demain aussi, chez les hommes, on suivra les coureurs de notre région, Antoine Lotte, Alexis Brunel, Florian Sénéchal, Samuel Leroux ou encore Axel Huyens.
0: Allez, la météo, on y va, c'est parti avec un message que je viens de recevoir il y a à peu près 7-8 minutes et ça tourne depuis une heure du côté de Vimereux. Voilà, donc prudence, si vous pouvez éviter de vous mettre sous un arbre, ce genre de choses, c'est mieux quand même. Avec,
9: et on rappelle que les deux départements sont en vigilance orage aujourd'hui.
0: Ouais. Qu'est-ce que je devais vous dire d'autre? J'en étais où? Sur la météo? Bah oui, les températures, elles vont être élevées quand même. Hein. Alors, on vous laissait passer l'orage de la Côte d'Opale jusqu'ici. Normalement, peut-être la métropole illoise, ça pourrait repasser ici un peu. Mais ensuite, on va retrouver un grand soleil tout au long de la journée, hein, pratiquement. Ça se couvrira peut-être un peu plus en soirée, mais les températures maximales seront comprises entre 31 et 34 degrés. D'où les couleurs que vous entendez là depuis tout à l'heure. Effectivement, 24 degrés en Flandre maritime, c'est là où je pense que vous serez le mieux. Quand même, des températures très au-dessus des valeurs de saison. J'en parlais hier avec Patrick Marlière, notre prévisionniste, qui était avec nous hier matin et nous disait qu'on était 15 degrés au moins au-dessus des normales de saison. Donc forcément, déjà 15 degrés, nous on est bien. Si en plus, franchement, c'est un truc de fou. Bon, voilà ce que je pouvais vous dire concernant donc la météo. Alors pour la circulation, on a un véhicule en panne sur le secteur de Crépin. On est sur l'A2. On est pratiquement à la frontière belge, hein, dans le sens Belgique vers Paris, au niveau de Crépin, véhicule en panne. Si vous êtes sur le secteur, ça va pas durer très longtemps, visiblement. Soyez prudents tout de même, il est 9h07.
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0: Et le jardinage du samedi, comme tous les samedis, avec cette fois-ci Marc Delru qui va répondre à vos questions. Vous pouvez nous appeler, hein, 03 20 55 89 89. C'est samedi aujourd'hui. Je vous souhaite un excellent week-end.

0: Aimer plus fort que d'être aimé. Daniel Balavoine à 9h10. Ça gronde hein, là, ce matin, en ce moment-là. Je vous donne les choses en direct. Ça gronde et merci Stéphane à Condette. Ça tonne bien également à Condette, mais également du côté... Alors j'ai eu un autre message, il a disparu. En tout cas sur la côte d'Opale, c'est en train de se déplacer. Voilà. Et puis c'était le cas également à Vimereux tout à l'heure. Prudence, tenez-nous au courant par un petit message hein, sur l'application WhatsApp 03 20 55 89 89. J'avais presque envie de dire, on suit la météo ensemble. Émission jardinage avec Marc Delru, notre jardinier qui est avec nous ce matin. Salut, bonjour Marc.
1: Bonjour.
0: Ça va bien ?
1: Mais ça va bien, au ralenti, un petit peu comme tout le monde. Hein, oui, au ralenti.
0: Ah, hier c'était spécial hein, quand même, on avait du mal à tenir un objet de jardinage dans les mains tellement on suait, hein, de partout.
1: Oui, mais sauf si, pour ceux qui arrivent à se lever le matin de bonne heure à 5h30, c'est la meilleure heure en fait pour entendre les oiseaux et puis être au jardin proche.
0: Ouais, parce que 9h,
1: qui...
0: c'est l'heure
1: pas quoi faire. Hein.
0: 9h c'est l'heure où on se couche hein, quand on est jardinier, hein. 9h du matin. Bon, on va donc rappeler le principe hein, pour celles et ceux qui nous rejoignent, vous avez une question à poser à Marc, vous n'hésitez pas, que ce soit de la décoration de jardin, que ce soit du potager, des questions sur les petits animaux qui attaquent vos plantes par exemple, je crois que c'est de ça dont il est question avec Monique qu'on va accueillir tout de suite. Donc pour ça vous faites le 03 20 55 89 89, voilà, c'est aussi simple que ça, ou au téléphone ou via WhatsApp. Monique est avec nous, bonjour.
2: Oui, bonjour.
0: Bienvenue
2: bonjour,
0: Monique, et merci de nous appeler. Alors, il est question de figuier avec vous, expliquez-nous un peu.
2: Ben écoutez, il y a plein des petits vers et puis ben à mon avis qui mangent les feuilles, je sais pas.
1: Les feuilles sont mangées, elles sont belles mais mangées.
2: Ouais, elles sont mangées. Puis il y a des vers et ça fait comme des petites toiles d'araignée.
1: Ah là là. Alors faut espérer que ce soit pas comme dans les pommiers. Il y en a vraiment beaucoup.
2: Ah ouais, il y en a pas mal, ouais.
1: Et c'est la première année?
2: Oui.
1: Bon, ça c'est déjà... La seule solution, c'est le sécateur et enlever vraiment... en laissant quelques figues quand même. Il y a quand même beaucoup de figues cette année, non ?
2: Oui, il y en a beaucoup sur l'arbre. Mais qu'est-ce qu'il faut faire ? Il faut tout enlever, les feuilles ?
1: Enlever les parties qui sont vraiment les toiles d'araignée, comme vous dites, là.
2: Mm-hmm. Oui.
1: Ça, c'est... Cette année, on est vraiment tracassé par ça. Alors, voilà. Comme les fruits vont bientôt être bons à manger, les figues, hein, donc... C'est le sécateur, vous enlevez toutes ces parties-là, le plus possible.
2: Oui.
1: Il est très haut, votre figuier ?
2: Non, il est bas. Mais qu'est-ce que je peux faire comme traitement ? Parce qu'on m'a dit de faire du purin d'ortie et de vaporiser. Est-ce que c'est bon ?
1: Alors, comment dire ? C'est vrai que l'ortie peut être insecticide. Il ne faut pas le tremper longtemps. Hein. Faut le tremper trois jours dans
2: voilà,
1: le puits.
2: Oui.
1: Hein ? Mais alors, il faut vraiment fixer les endroits qui sont attaqués.
2: Oui.
1: Il ne faut pas le faire sur toute la plante, quoi, voyez-vous.
2: Ah oui, d'accord, il faut faire que sur la plante qui est attaquée.
1: C'est pour ça que moi, je vous conseille vraiment le sécateur, enlever les parties qui sont atteintes.
2: Oui.
1: Voyez-vous.
0: Allez au plus simple, hein, Monique, hein, parce que si vous commencez à faire de la mayonnaise et tout ça après...
2: Voilà, je sais très bien.
0: Bon, génial. Eh ben, merci Monique pour votre appel et puis votre question. Et je vous souhaite un bon week-end. Ça va, pas trop chaud là où vous êtes ?
2: Non, ben, ça va. Ben, écoutez, on supporte. Hein. On n'est pas trop habitué, mais ça va.
0: Là, ce matin, on est bien. Alors. Enfin, on est mieux.
1: Oui, sous le figuier, on est bien. Ouais. Oui.
0: Allez, à bientôt Monique. Au revoir.
2: Merci, au revoir. Bonne journée à vous.
0: Bonne journée.
1: Bonne journée, merci Monique.
0: Bon, vos questions jardinage 03 20 55 89 89. On a toujours envie hein, de faire des potions, des machins nous-mêmes, hein, mais bon, il y a des fois, il faut faire tout simple, il faut couper tout simplement. C'était le conseil en tout cas de Marc Delru. Vous pouvez continuer à parler jardinage avec nous ce matin, c'est toujours agréable. Le samedi matin, je vous imagine, hein, avec les cheveux dans le vent, la fenêtre ouverte à la maison. Allez hop là!

0: écoute facilement ça, Matt Bianco.
1: Bien, ça rafraîchit les idées. Ça m'a fait du bien. Il est 9h20, vous écoutez Ici Nord et vous nous appelez au 03 20 55 89 89 pour l'émission Jardinage.
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1: Et c'est Pierrette qui est au téléphone, qui nous a appelé, qui est courageuse, qui nous a appelé. Bonjour Pierrette.
3: Bonjour monsieur.
1: Pierrette, Marc Delrue vous écoute.
4: Bonjour Pierrette.
3: Bonjour monsieur Delrue. Je vous appelais parce qu'il y a à peu près un peu plus d'une semaine, quelqu'un avait appelé le jardinier en disant qu'il avait des fraises qui présentaient des petites pousses vertes qui sortaient de la fraise.
1: Ah oui, je me souviens,
3: ça avait intrigué. Et moi, j'ai la même chose sur un pied de framboisier. J'ai pas mal de framboisiers et je l'ai sur un seul pied. Il y a des petites, comme des petites radicelles vertes, très très vertes, très c'est un vert lumineux qui passe entre les petits grains de framboise. Et j'ai ouvert la framboise et à l'intérieur, c'est la même chose. Alors, à l'intérieur, c'est un enchevêtrement de ces petites pousses.
4: De ces pousses, là, oui.
3: Et ça m'a intrigué.
1: C'est bon, quoi c'est tiens, c'est, ça serait une malformation, Marc, ou ce genre de choses? Non, je sais pas.
4: Comment dire, c'est la framboise qui est en train de se transformer puis qui a envie de continuer à pousser. Alors effectivement, c'est rare. C'est très très rare. Peut-être que le climat nous joue des mauvais tours et que la framboise réagit en se disant « punaise, il se passe des choses, alors faut qu'on pense à l'avenir ».
1: Ah oui, d'accord.
3: D'accord, bah oui, parce que comme j'avais entendu parler cette question à la dernière fois sur les fraises et qui avait un petit peu intrigué, quoi. On n'avait pas donné vraiment de réponse. Ben, je dis, tiens, je vais quand même signaler que moi, j'ai la même chose sur mes framboises. Et mon voisin a eu une ou deux fraises qui ont présenté la même particularité.
1: Du coup, elles ne sont pas consommables?
3: Ben, alors, je pense pas, non.
4: Moi, ce que je ferais, au contraire, je mettrais ça sur un petit terreau, quelque chose, et essayer de les, pourquoi pas, de les faire germer vraiment, quoi.
3: Ah, d'accord. D'accord.
4: Éventuellement, après, vu le temps, c'est compliqué.
3: Effet, hein,
4: mais mettre ça à l'ombre et puis essayer de se dire, pourquoi pas, il n'y a pas de raison. Hein.
3: Mmh, et c'est un très beau vert en plus, c'est assez particulier, ça fait comme une petite pointe.
4: C'est tellement difficile à faire reprendre des framboisiers dans les jardins. J'ai plein de framboisiers, j'en offre souvent et les gens disent, mais ça ne marche pas alors. C'est vrai, mais une fois que c'est pris...
3: Alors là, moi, il pousse tout seul, j'en ai partout, j'en ai dans tous les sens.
4: Mais voilà, j'ai une fois que c'est là, ça pousse. Mais il faut qu'il s'adapte au...
1: Alors,
4: c'est tellement bon pour...
3: Ah oui, j'ai un stock de framboises de cette année, terrible. Hein.
1: Quel plaisir.
3: Je vais faire de la gelée après.
1: Pierrette, quel plaisir quand on a... on va au jardin, comme ça, on revient, on accueille ces petites framboises, là, sur le framboisier.
3: Ah bah, c'est adorable, à chaque fois que je passe dedans, je peux pas m'empêcher d'en cueillir deux ou trois, de les manger.
1: Oui, c'est ça, puis alors, il y a votre compagnon, votre mari, ou la personne, par exemple, qui vous dit...
3: Je suis seule.
1: Ah, d'accord, donc personne peut vous dire, t'en as mangé ou pas?
3: J'en donne à mes voisines, j'ai des voisines qui adorent ça, et je leur en donne régulièrement, et ma petite fille, alors quand elle vient, elle...
1: Ah bah ouais, j'imagine.
3: Elle se régale.
1: Bon, eh ben super. Bah Pierrette, merci de nous avoir appelé pour la question. À très bientôt. Au revoir.
3: Bonne journée à vous deux.
1: Merci, au revoir. 03 20 55 89 89. Non, je disais, quand on va cueillir des framboises et qu'on revient, on peut pas mentir, on peut pas dire qu'on en a pas mangé, on en a plein les doigts, c'est tout rouge.
4: Mais donc... en même temps, c'est essentiel pour notre fonctionnement, hein, pour nos muscles, pour vraiment, hein, c'est vraiment un très bon fruit à cette époque-ci, tout à fait.
1: Bien sûr, oui. Ah, oui. 03 20 55 89 89. Bon, il est 9h22, l'émission continue.

0: Wasabi, c'était Julien Doré. On marque une pause et on revient bien sûr avec notre émission Jardinage. On aura une question, celle de Michel.
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0: Et nous sommes avec notre jardinier Marc Delerue et Michel qui nous a appelé pour un sujet sur l'arbre à crevettes. Bonjour Michel.
8: Oui, bonjour monsieur. Alors, je ne sais pas comment il s'appelle scientifiquement, mais couramment on dit l'arbre à crevettes.
0: Hein. Oui.
8: Donc,
9: quand faut-il
8: le tailler, s'il vous plaît ?
9: C'est le sol crevette ?
8: Comment ?
9: C'est le sol crevette ?
8: Un arbre à crevette.
0: Alors, Marc vous demande si c'est le sol crevette, c'est ça ?
8: C'est oui, c'est le sol crevette, monsieur. Oui, c'est ça.
0: Ah, ouais.
8: C'est le sol crevette.
0: Bon, alors visiblement, il est devenu énorme et visiblement, il n'a jamais été. Enfin, il n'a pas été taillé.
8: Il a été taillé il y a 2 ans, mm-hmm. Mais bon, il avait été bien raccourci. J'ai dit plus jamais, il ne va reprendre.
0: Ouais.
8: Et puis donc, l'année passée, on n'a rien fait, mais là, il est devenu énorme.
0: Donc, vous posez la question de savoir quand est-ce qu'il faut le retailler. Hein,
8: voilà,
0: c'est ça.
8: Quand est-ce qu'il faut le retailler, là, s'il vous plaît.
0: Alors,
8: monsieur.
0: Marc.
9: Alors, mais moi je le taillerai en ce moment parce qu'effectivement, le sol a besoin de beaucoup d'eau. Alors là, effectivement, il n'y en a pas trop, donc il évapore beaucoup s'il est immense. N'hésitez pas à enlever certaines branches, le raccourcir, en ce moment déjà. Comme beaucoup de plantes d'ailleurs, les haies peuvent être taillées en ce moment parce que effectivement, moi j'ai des sols osiers, alors mais qui crèvent sur place tellement ils ont soif, quoi.
8: Et oui,
9: n'hésitez pas à raccourcir.
0: Donc la période actuellement, c'est pas un problème du tout. Hein. On peut y aller.
9: Alors,
8: d'accord.
9: Voilà, faut être sûr qu'il n'y ait pas de nid d'oiseaux dedans, parce qu'effectivement, s'il est fort bien ramifié, peut-être qu'il y a des oiseaux qui sont installés. Méfiez-vous quand même.
8: Oui.
9: La beauté du sol crevette, c'est au redémarrage. Là, il ne va pas repartir tout de suite tellement il fait sec. Peut-être, sauf s'il y a vraiment de l'eau par chez vous. Vous avez eu beaucoup d'eau, bien.
8: Ce sont des grosses averses, mais qui ne durent pas. Hein.
9: Qui ne durent pas.
8: Là, on a une citerne à eau qu'on n'a pas encore réussi à remplir. Hein.
9: À remplir, d'accord, mais oui. Donc, vraiment, ce qui fait la beauté du sol crevette, ce rose-là, que certains aiment, effectivement, ça, c'est les jeunes rameaux qui vont apporter cet attrait, quoi, voyez-vous.
8: Oui.
0: Bon ben voilà Michel,
9: mais oui,
0: donc
9: vous pouvez
0: attaquer.
9: Le raccourcir comme a, toutes les...
8: On peut le raccourcir, oui. Et lui faire une bonne coupe à la rentrée, la septembre-octobre.
0: Une coupe d'été, oui.
9: On va dire. Même en novembre, on va attendre quand même la chute des feuilles hein, pour
8: d'accord,
9: faire la bonne
8: alors
9: coupe.
8: Alors une petite coupe maintenant et une bonne coupe en novembre.
9: Voilà, tout à fait.
8: Ben, je vous remercie beaucoup, monsieur.
0: Merci,
8: bonne journée.
0: Michel. Bonne journée. Au revoir. Ben voilà, vous avez besoin d'un conseil, vous nous appelez. On aura Annie également qui nous a appelé pour. Alors là, on va revenir à la fête des mères. Ben, elle a reçu visiblement des fleurs, c'est ça, non ? Des plantes à la fête des mères. Et les feuilles ont jauni. Donc on va parler de ce thème-là d'ici quelques secondes. Vous ne bougez pas. On revient après Manon Lisa pour le petit pêcheur. 03 20 55 89 89. Émission donc jardinage. Encore pour une demi-heure.
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1: Maintenant, Lisa avec le petit pêcheur, il est 9h32, on se réveille ce matin, on fait surtout un point route avec un accident sur la 25 dans le sens Lille vers Dunkerque au niveau de Wilder. C'est sur la bande d'arrêt d'urgence, voilà, je l'ai depuis peu, donc l'information, donc je voulais vous la livrer tout de suite. Donc je rappelle, accident dans le sens Lille vers Dunkerque au point kilométrique 57-300 au niveau de Wilder. Alors, on continue l'émission bien sûr.
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1: Alors Annie nous a appelé, Annie qui est en voiture, c'est le mari qui conduit, voilà, tout simplement. Et madame nous a appelé au 03 20 55 89 89. Bonjour Annie.
4: Oui, bonjour.
1: Alors vous nous bonjour appelez Annie, parce qu'à la fête des mères, vous avez reçu une plante. Vous étiez meurt contente. Et les feuilles ont jauni. Alors c'était quoi comme plante?
4: Alors j'ai regardé sur la feuille, là. Ça s'appelle un brégamia. C'est un tronc avec quelques feuilles en haut, mais malheureusement, elles jaunissent au fur et à mesure. Et puis, ça tombe, ça devient comme du papier, ça tombe.
1: Ok.
5: Est-ce que c'est pas trop d'eau? Est-ce que vous l'arrosez pas trop?
4: Non, justement. Peut-être qu'une fois, je l'ai arrosé trop, donc après, j'ai stoppé, parce que souvent, c'est ou trop ou pas assez. J'ai
5: voilà,
4: stoppé.
5: Oui.
4: Et là, maintenant, je surveille, je mets très peu d'eau. Forcément, en ce moment, il fait très chaud, en plus, donc c'est pas l'idéal non plus.
5: Alors, est-ce qu'elle est dans un coin à l'ombre, ou bien sur l'étiquette, souvent, il marquait les conditions d'accompagnement,
4: oui,
5: de la plante?
4: C'est moitié-moitié. Il faut pas que ça soit le soleil direct, mais il faut qu'elle
5: d'accord
4: soit quand même.
5: Oui.
4: Alors, je ne sais pas, parce que... Et là, encore, il y a encore trois feuilles qui jaunissent. Bon, après, ça va devenir comme du papier, puis après, ça tombe. Alors, je ne sais pas quoi faire.
5: Ouais. Ah là, c'est pas simple, ces belles plantes qu'on nous offre, et puis qui elles, changent du coup de climat, hein, forcément, puisqu'elles ont oui été... Les horticulteurs font ce qu'ils peuvent pour avoir de belles plantes pour la fête des mères, et c'est tant mieux, hein, c'est le but de la fête aussi, d'aimer les plantes, et après pouvoir les accompagner, ça, c'est vous avez raison d'appeler. Alors, j'ai pas assez de renseignements. Et vous pourriez envoyer une photo?
4: C'est assez compliqué. Vous savez, nous, on n'est pas trop...
1: Bon, sinon, vous pouvez le faire sur
5: comprends
1: WhatsApp.
5: Non, je comprends très bien.
1: Sinon, vous le faites sur WhatsApp. Ce qui est sûr, c'est que c'est le conseil qu'on va retenir en général, Marc. C'est pour ce genre de plantes, généralement, on a tendance quand même à arroser trop rapidement. Et oui, après, on noie la plante, en fait. Et après, pour elle, c'est difficile de revenir.
5: Voilà, tout à fait. Et ça, c'est... Après, peut-être qu'il faut aussi penser à changer de pot, mais c'est pas toujours évident. Alors, effectivement, c'est au moment du cadeau qu'on se dit, alors, on fait quoi?
1: Ouais. Alors, peut-être, ah, oui, effectivement, là, pour le coup, changer d'eau, parce que bon, c'était là où Annie nous a confié qu'il y a quelques minutes, elle avait arrêté de l'arroser abondamment, donc tout va bien, mais le dernier geste pour sauver cette plante, c'est peut-être effectivement de changer de pot. Bon, on pouvait tenter, essayer, Annie, hein, on ne sait jamais.
4: D'accord, on va tenter.
1: Allez, on tente. Merci beaucoup. Merci de votre appel.
5: Belle journée, Annie.
1: Et bonne route, parce que je sais que vous êtes sur la route. C'est samedi aujourd'hui, nous sommes le 27 juin.
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1: Ah, il y a une question de Tain dans un instant. Question de Catherine qui nous a écrit d'ailleurs sur l'application WhatsApp, et puis un citronnier également. Autre question, cette fois-ci de Marie-Claire. Je vous propose de voir ça tranquillement, et c'est le week-end, hein, juste après Elton John.

0: Sorry seems to be the hardest world, c'est Elton John. Tout va bien, c'est samedi, c'est le week-end, on fait ça, c'est pas exceptionnel, hein, c'est comme ça tous les samedis, le jardin est à l'honneur. Ce sera le cas également l'été, on est avec Marc Delerue, notre expert du jour.
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0: Alors Marc, on va tenter de répondre aux questions WhatsApp. Cette fois-ci, on a Catherine qui nous a appelé. Je lis son message. Bonjour à tous. Comment s'y prendre une fois qu'un pied de thym est en fleur et qu'il commence à se ressécher? En fait, comment faire pour obtenir d'autres pieds de thym? C'est ce qu'elle nous pose comme question. Et garde-t-on l'ancien pied d'année en année? Merci pour votre réponse.
3: Alors effectivement, le thym, il peut très bien... C'est très compliqué aussi. Certains disent, mais il n'y a pas moyen d'avoir des beaux pieds de thym. Alors c'est vrai qu'une fois qu'ils sont en fleurs, il est...
0: Ça n'arrête plus.
3: Voilà, alors une fois qu'ils sont en fleurs, il vaut mieux les raccourcir, enlever les fleurs, parce que ça les épuise. Ouais. Sauf, alors, et c'est là que c'est compliqué, sauf si on veut qu'ils se multiplient, parce que si on laisse les fleurs, on aura des graines, et puis ça pourrait se ressemer un peu partout. Là où se plaisent le mieux les thyms, ce sont dans les allées, là où c'est assez, là où c'est plus sec, parce qu'on n'arrose pas dans les allées, sauf vraiment des fortes pluies, et donc c'est vraiment là où il y a le plus de thym. Mais sinon, un pied de thym peut s'installer, puis rester là très très très longtemps.
0: Ouais.
3: Hésiter à la raccourcir après la floraison, effectivement.
0: Catherine nous dit, est-ce qu'on peut le consommer, le thym en fleurs?
3: Ah bah oui, bien sûr. Ah bah oui.
0: D'accord.
3: Ah oui, oui, oui.
0: Bon, il y a Marie-Claire, merci hein, Catherine pour votre question. Marie-Claire qui nous dit une question pour Marc le jardinier, c'est vous? Oui, c'est vous. Comment traiter mon citronnier en pot contre la cochenille?
3: Alors, les cochenilles, c'est-à-dire, c'est une... Bon, on ne les aime pas, les cochenilles, hein, même si par endroits, ils les élèvent, nous, dans nos citronniers. C'est souvent à base d'alcool.
0: Ouais.
3: Hein, l'alcool à brûler, l'alcool qu'on peut demander en pharmacie. Hein. On peut faire une préparation même avec de l'ail et puis de l'huile, éventuellement, à tremper de l'ail dans de l'huile et puis un peu d'alcool. Et même un peu de savon noir. Vous voyez, il y a quatre éléments. La cochenille, c'est un être vivant, donc on va le faire en deux fois le traitement. Mmh. On va mettre avec un pinceau cette mixture et ça va les réveiller et on va les remettre une demi-heure après. On va en remettre une couche pour leur dire bon, allez, maintenant c'est fini. Au revoir, quoi. C'est un peu compliqué à la cochenille.
0: Non, mais effectivement. Bon, puis on a chacun sa petite astuce aussi, hein, c'est ça aussi le principe. Merci en tout cas, vous ne bougez pas, on revient dans un instant avec... Alors, j'ai une dernière question WhatsApp, j'ai même une photo d'un arbre où la branche est tombée, mais ça je vais vous en parler d'ici quelques secondes, Marc. Et puis peut-être une dernière question au téléphone, mais l'émission se termine déjà. Hein.
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0: la musique est bonne. Jean-Jacques Goldman sur Elsinore avec cette émission Jardinage qui continue mais qui se termine. Alors Marc, j'ai deux questions qu'on va essayer de faire assez rapidement sur WhatsApp, parce qu'il y a Fabienne qui a retrouvé une branche de son pommier cassée dans son jardin. Ça peut arriver avec les orages qu'on a eu. Est-ce que vous pouvez me dire si je dois laisser le pommier cicatriser seul, ou est-ce que je dois faire quelque chose, sachant que ça représente un gros bras, vous voyez, comme un être humain qu'on a fendu en deux, en fait. Hein. Et ça, c'est donc une plaie qui est extérieure, mais qu'est-ce que vous pensez de ça, Marc ?
1: Oh ben moi, je laisserai tranquille. Ouais. Il ne doit pas avoir trop de soucis. Il faut surveiller, bien sûr, et éventuellement, on coupera la branche une fois que les feuilles seront tombées, hein, à la saison, donc à partir de novembre. Mmh. On coupera auprès du tronc, tout en laissant le bourrelet, qui est important à chaque fois de ne pas couper trop court, okay, mais bien laisser la possibilité de cicatriser, bon, si c'est nécessaire, mais peut-être que ça va se résoudre.
0: Après, il faut surveiller aussi la plaie, en fait.
1: Voilà, hein, tout à fait.
0: Il ne faut pas que ça noircisse, hein, c'est ça ?
1: Voilà, oui, tout à fait.
0: Ouais. Véronique nous dit, j'ai un abricotier, demi tige depuis 4 ans, mais il pousse fort en hauteur, c'est la deuxième année qu'il produit, c'est un arbre à noyaux, donc pas de taille, donc quoi faire ?
1: Alors, ben moi je reviens un peu sur ces tailles. C'est vrai que j'ai longtemps dit l'arbre à noyaux, on taille pas. Eh ben, écoutez, moi je commence à me dire, mais c'est, alors pour preuve, c'est les murs à pêche de Montreuil, Louis XIV, le fameux souverain. Il aimait les pêches et il avait installé des murs à pêche. Pourtant, les pêches c'est bien, et c'était taillé, un nombre vraiment, les pêchers prenaient la forme du mur qui était derrière, hein. Donc, donc c'était vraiment. Alors, effectivement, on va pas couper avec, mais tout ce qui peut être fait au sécateur, il y a vraiment pas de souci.
0: Bon, okay.
1: Faut y aller, quoi, vraiment.
0: Alors, ce qu'on va faire. Ouais, Marc, on a une dernière question, on va la prendre quand même. On a Hervé pour un mirabellier. Il est avec nous en direct. Hervé, bonjour.
2: Oui, bonjour, ces messieurs.
1: Bonjour,
2: voilà,
1: Hervé.
2: Donc, c'est pas un mirabellier. Il y a beaucoup de mirabelles. Elles ne mûrissent pas. Les feuilles tournent et sèchent.
1: Ah là là, c'est parce qu'il y en a trop. Vous n'avez pas pensé en enlever un peu ?
2: Non, je n'ai pas pensé. Non, parce que l'année passée, on n'a pas eu ce problème-là. Ils étaient déjà mûrs. Il y en avait beaucoup aussi.
1: Oui. Mais déjà maintenant, elles sont mûres ?
2: Non, elles ne sont pas mûres du tout, là.
1: Pas
2: mais
1: du
2: l'année
1: tout.
2: Passée, elles étaient mûres déjà.
3: Elles tombent.
1: Et elles tombent.
2: Ouais.
1: Ouais. Alors, deux années de suite, un mirabilier, le pauvre, il souffre. Hein.
2: Donc, il souffre.
1: Ah ouais, c'est dommage d'avoir. Et on n'y pense pas, c'est vrai, on a envie d'en avoir, hein, parce que c'est tellement
2: bon, ouais.
1: Comme les framboises. Mais effectivement. Et écoutez, si ce que vous pouvez enlever au sécateur, moi je le ferai pour essayer de vérifier dans l'arbre celles qui tiennent encore le choc, et puis enlever celles qui sont les plus tristes, quoi, et qui prennent la sève effectivement de l'arbre, quoi.
2: Mmh. Voyez-vous ? Ouais. Donc il faut enlever quelques mirabelles.
1: Oui, oui, tout à fait. Ah ouais, bon. Ouais.
0: Madame Hervé, vous êtes d'accord avec ça ?
2: On est d'accord. On va suivre les conseils.
0: Bon, génial. Bah, merci Hervé de nous avoir appelé.
1: Merci Hervé, oui.
2: Je vous remercie à vous.
0: Bon week-end, au revoir.
2: Bon week-end, tout le monde.
0: Marc, ben voilà, l'émission se termine. On a eu beaucoup d'appels, oui. On a eu beaucoup de WhatsApp également. Alors c'est pas toujours évident de traiter toutes les questions. Et je m'en excuse par avance parce que il y a des fois ça tombe de partout. 03 20 55 89 89. Vous gardez ce numéro de téléphone. Émission Jardinage samedi prochain. Et puis il faut savoir que ce numéro de téléphone va vous servir pour l'émission qui va suivre, le Grand Agenda. Alors Marc, je vous souhaite des bonnes vacances alors peut-être.
1: Ah bah oui, le jardin le matin, 5h30, en ce moment c'est vraiment le bonheur, quoi.
0: Le jardin, c'est les vacances.
1: Ah voilà, c'est vacances.
0: Merci à vous, Martel Rue, qui était avec nous en direct.
1: Merci.
0: Pour cette
1: bonne
0: émission
1: semaine
0: Jardinage.
1: À chacun, merci.
0: Au revoir.
1: Oui.
0: Demain, nous changeons de sujet. Demain, on aura le plaisir aussi de recevoir Julien Tétin de chez Dakara. Il est informaticien, il est notre spécialiste informatique chaque dimanche tous les 15 jours. Et il sera là pour répondre à vos questions. 03 20 55 89 89. Le jardinage, c'est terminé.

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0: sûr que le premier mot qu'il va vous dire, Bruno Blair, dans un instant, c'est « Ah, on est mieux !»
1: Vous m'avez laissé votre éventail, merci Manu.
0: Ah, ça fait du bien. Avec plaisir.
1: Oh, c'est agréable.
0: Il est très pratique et très joli.
1: Oui, un éventail ici.
0: Exactement.
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0: Alors, le grand agenda va démarrer avec un peu plus de... Voilà,
1: de température.
0: De température un peu plus fraîche. Ça va vraiment nous faire du bien.
1: Alors, 0320, exactement. 0320, 55, 89. Je vais le faire tout comme ça.
0: D'accord.
1: Avec l'accent mexicain.
0: Je vous écoute.
1: 0320 55 89 deux fois pour annoncer vos événements, vos manifestations.
0: Jusqu'à midi.
1: Jusqu'à midi, jusqu'à la noche.
0: Je reviens demain. Eh ben ça promet, moi je vous dis.
1: Merci Manu.
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1: à demain.
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1: Merci d'être avec nous, il est 10h. Le journal présenté par Mathis Caron. Bonjour Mathis.
3: Bonjour Bruno, bonjour à tous.
1: Le corps d'un jeune homme repêché dans la Dole hier soir à Lille.
3: Il a plongé dans l'eau depuis un pont près de la citadelle mais n'est pas remonté à la surface. Et malgré l'intervention rapide des secours, la victime, âgée de 21 ans, n'a pas pu être sauvée. Après ce drame, la mairie de Lille rappelle que la baignade est strictement interdite dans la Dole. Un automobiliste transporté à l'hôpital en urgence après un accident de la route hier midi. Le trentenaire a percuté un véhicule stationné à Hénin-Beaumont après avoir fait un malaise. Son pronostic vital est engagé. L'épisode de canicule historique que nous vivons est presque terminé. Le Nord reste en vigilance rouge avant de passer en orange à partir de 22h. À la même heure, le Pas-de-Calais basculera en vigilance jaune. Une baisse des températures qui devrait soulager les hôpitaux et le SAMU qui reçoit beaucoup plus d'appels que d'habitude ces derniers jours. Dans le Nord, c'est 78% d'appels en plus par rapport à l'année dernière à la même période. Un échange téléphonique sur deux est lié à la chaleur. Dans les deux départements, de violents orages sont attendus ce soir. Ils seront tous les deux en vigilance orange pour ce phénomène. La métropole européenne de Lille donne un coup de pouce indirect à la construction de nouveaux logements très sociaux sur son territoire. Elle vient de voter une délibération qui autorise les bailleurs sociaux à augmenter les loyers des futurs résidents. L'argent collecté est censé les inciter à en construire plus. Pour les locataires d'appartements de moins de 55 mètres carrés, la hausse sera absorbée par les APL. Pour les autres, l'augmentation du loyer doit être compensée par la baisse des charges, puisque cette mesure votée par la MEL est conditionnée à une amélioration des performances énergétiques des futurs bâtiments. En football, la France écrase la Norvège en Coupe du Monde grâce à Ousmane Dembélé, auteur d'un triplé hier soir. Victoire 4 buts à 1, les joueurs français terminent cette phase de poule à la première place de leur groupe. Ils affronteront la Suède en 16e de finale mardi soir. Et cette nuit, nos voisins belges se sont imposés, eux aussi, 5 buts à 1 face à la Nouvelle-Zélande. Eux aussi sont leaders de leur poule. Lui n'a connu les Bleus qu'en espoir au tout début de sa carrière. Le milieu français Michael Cuisance vient de s'engager avec le RC Lens jusqu'en 2030. C'est la première recrue de l'été pour les 100 et or. Il jouait jusqu'ici en seconde division allemande avec le Hertha Berlin. La météo avec vous Bruno, on le disait, il va faire chaud aujourd'hui,
1: oui,
3: mais un peu moins qu'hier.
1: Un peu moins qu'hier, mais surtout les orages arrivent,
3: bien sûr.
1: Vous l'avez dit. Donc ils vont se généraliser ce matin sur quasiment toute la région, excepté peut-être du côté de Marquion, Bapaume, voilà, là sera beaucoup plus calme. Mais sinon toute la région sera concernée par ces averses orageuses. Des températures un peu moins chaudes, bien sûr, mais quand même 21 à 24 degrés en ce moment sur le littoral, c'est bien agréable. Et 26 à 29 dans l'intérieur, ça nous paraît presque frais par rapport au jour. 26 à 29 donc pour ce matin quand même, et pour cet après-midi, on prévoit 23 à 25 degrés sur le bord de mer, avec du soleil et quelques nuages, encore quelques coups de tonnerre du côté de Dunkerque et des coups de tonnerre partout ailleurs. Donc voilà, excepté sur une frange du littoral, mais sinon les orages seront présents cet après-midi, les averses orageuses, donc prudence bien sûr. On va monter jusqu'à 32 degrés du côté de Lille, Lens et Béthune. Merci Mathis. À tout à l'heure, 11h.
3: À tout à l'heure, Bruno.
1: Les conditions de circulation, tout va bien sur les routes et autour de la région. Soyez prudents, bien sûr.
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1: Une petite lettre pour démarrer avec Renan Luce. Et le grand agenda, c'est dans un instant. Belle matinée.

0: Renan Luce, c'était la lettre.
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0: Le grand agenda du week-end. 03 20 55 89 deux fois jusqu'à midi. Merci de nous appeler pour annoncer vos événements ou peut-être aussi pour nous prévenir qu'ils sont annulés parce que quelques événements sont annulés, notamment des concerts, des braderies à cause de la chaleur et puis aussi des risques orageux, enfin des risques, des averses orageuses qui vont arriver, parce que ça c'est certain, c'est confirmé par Météo France. Donc voilà, si vous avez une info d'annulation, eh bien on est preneur, évidemment, afin d'éviter celles et ceux qui avaient envie de venir chez vous, de se déplacer, tout simplement. 03 20 55 89 deux fois, donc voici maintenant Rod Stewart.

0: La belle voix éraillée de rocker Rod Stewart, c'était Baby Jane.
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0: Le grand agenda du week-end qui démarre en musique avec François. Vous nous appelez, hein, 03 20 55 89 deux fois. Bonjour François.
3: Bonjour.
0: Alors on va danser avec les artistes des années 80.
3: Exactement, oui, tout à fait.
0: Alors, et dites-nous.
3: Une belle brochette d'ailleurs.
0: D'accord.
3: Une belle brochette d'artistes. Donc, je vais vous donner la liste.
0: Alors, ça va se passer où et quand, François ?
3: Alors, ça se passe de dimanche, donc 28 juin, c'est-à-dire demain.
0: Oui.
3: Sur la place Quintovic au Touquet.
0: D'accord.
3: À partir de 20h.
0: Oui.
3: Et on attend quand même pas mal de personnes. Il y a 11 artistes en tout sur le plateau. Donc c'est vraiment spécial années 80, c'est une belle brochette qui appartient d'ailleurs, beaucoup appartiennent à la tournée Star 80.
0: Bah alors vous pouvez peut-être nous donner les noms, hein, parce que les brochettes, je sais pas qui c'est les brochettes.
3: Alors les brochettes, vous avez les poivrons, vous avez les tomates. Alors voilà, vous avez donc Patsy qui va commencer le concert.
0: Oui.
3: Patsy qui est de la région de Lille. Vous avez Jean-Pierre Morgan des Avions.
0: Oui.
3: Vous avez Christian de Raft, vous savez, il n'y a qu'à danser. Philippe Cataldo. Donc, les divas du dancing. Vous avez Thierry Pastor. Vous avez un chanteur franco-italien ou italo-français, Ryan Paris, la Dolce Vita.
0: Ah oui.
3: Voilà. Vous avez Zouk Machine. Il y a le groupe Kaoma également, la Lambada. Après, vous avez les Gibson Brothers Cuba. Après, vous aurez donc Mario Ramsamy, donc le créateur du groupe Image.
0: Image, bien sûr. Oui, oui. Voilà.
3: Et on va clôturer en beauté avec un artiste international qui a eu un succès et qui continue à l'avoir, avec Lee John du groupe Imagination.
0: D'accord, très bien. Donc c'est dimanche, hein ?
3: Dimanche 28 juin.
0: Donc c'est demain.
3: À partir de 20, ouais, voilà. Sur la place Quintovic au Touquet.
0: À partir de quelle heure, on l'a pas entendu ?
3: 20h.
0: 20h, très bien, c'est noté, voilà. François. Je vous remercie, je vous souhaite un bon week-end, à bientôt.
3: Oui. Merci beaucoup.
0: Merci, au revoir. 03 20 55 89 deux fois. Vous nous appelez jusqu'à midi, bien sûr, pour annoncer vos événements, vos idées de sortie ou vos concerts, comme François à l'instant. On se retrouve juste après Amir et Billy Paul.

0: parfaite pour moi.
1: À l'imparfaite, c'était Amir. Bonjour Simone.
2: Bonjour.
1: Simone qui nous propose une fête de village.
2: Oui.
1: C'est ce soir.
2: C'est tout le week-end.
1: D'accord, ça démarre ce soir, oui.
2: Voilà, ça démarre, oui. Alors, c'est à Monchy-au-Bois, c'est la fête des terribles.
1: Oh là !
2: Alors,
1: ils sont vraiment terribles.
2: Ah oui, les terribles. Bah, il paraît qu'ils avaient des récoltes terribles, les agriculteurs du village, alors tout simplement, ils faisaient des fêtes terribles, comme
1: d'accord.
2: Ce week-end.
1: Ils faisaient tout à fond, quoi. C'était tout XXL. D'accord.
2: Les terribles, oui. Alors, aujourd'hui, ce soir, il y aura un repas bavarois.
1: Oui.
2: Animé par dit Alten Kameraden,
1: oui.
2: à la salle des fêtes. Voilà, vous pouvez toujours venir. Et demain dimanche, il y aura une brocante dans les rues du village, demain matin,
1: oui.
2: De 8h à 13h, les emplacements sont gratuits, et puis il y aura beaucoup de monde, bien sûr. À 11h30, eh ben, on fait une petite coupure, il y a l'apéritif concert, et puis l'après-midi, un spectacle carnavalesque avec les Gilles du Pays Noir.
1: Ah ouais, c'est là que ça va être terrible.
2: Voilà, justement. Alors, les Gilles du Pays Noir, en fait, ça, c'est des Gilles de Belgique, bien sûr.
1: Oui.
2: Et puis voilà, ça va être une fête terrible, terrible, terrible.
1: Bon, bah, écoutez, tant mieux, mais c'est parfait. Donc, ça démarre aujourd'hui.
2: Ça démarre aujourd'hui.
1: Et c'est tout le week-end, jours de fête, deux jours de fiesta.
2: Oui, de fiesta, oui, carrément.
1: Bon, bah, c'est bien, écoutez, tant mieux, amusez-vous. Donc, évidemment, c'est gratuit.
2: C'est gratuit, tout est gratuit, sauf le repas. Hein.
1: Bien
2: le
1: sûr.
2: Le repas bavarois, bien sûr.
1: Bien sûr, Simone.
2: Tout
1: écoutez,
2: est gratuit.
1: J'entends les petits oiseaux, vous êtes dans votre jardin?
2: Oui. Presque. Je suis presque dans mon jardin, oui. C'est Monchy-au-Bois, c'est la campagne.
1: Ah bah oui. Voilà. C'est près de où, Monchy-au-Bois, on peut peut-être le rappeler?
2: C'est près d'Arras.
1: Près d'Arras.
2: C'est à 15 km en dessous d'Arras.
1: Ah oui, vous êtes dans un beau coin de la région, là.
2: Oui, c'est très beau, c'est très beau. Faut venir.
1: Ah bah je connais, Monchy-au-Bois, non, je connais bien.
2: Bon
1: oui, j'y suis déjà passé. Oui, c'est très très beau. Oui, c'est vraiment joli. Alors Simone, écoutez, je vous souhaite vraiment une belle fête pendant deux jours.
2: Oui.
1: Et puis, ne changez rien, restez sympa comme ça, et puis tout ira bien.
2: Un grand merci à vous. Hein.
1: À bientôt,
2: à
1: Simone.
2: À la prochaine.
1: Oui, et je vous embrasse, bel été.
2: Merci à vous aussi.
1: Au revoir, 0320 55 89 2 fois. En parlant de bel été, tiens, à partir de lundi, la grille d'été va démarrer avec plein de jeux, plein de cadeaux à gagner. Vous allez vraiment passer un bon moment. On va être très heureux sur l'antenne d'Ici Nord, comme d'habitude.
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0: Eh ben voilà, voilà, voilà, c'est ce qu'il nous faut pour danser sous le soleil avec la chaleur. La salsa de Bernard Lavillier. L'inforoute avec prudence sur la 26, on nous signale de la fumée sur le secteur de Nordosk, c'est dans le département du Pas-de-Calais, dans le sens Calais-3, donc soyez prudents sur le secteur. On n'a pas plus d'infos, on nous signale de la fumée, mais bon, voilà, il faut être vigilant. Sur la 21, un obstacle sur la chaussée, donc un objet, peut-être un chargement. Sur la 21, donc dans le sens d'Ouchy-les-Mines vers Aix-Noulette à hauteur d'Écodin, là c'est sur la commune du Nord, donc sur la 21, donc prudence sur le secteur. Et puis sur la Nationale 41, nous avions un accident et tout est rentré dans l'ordre sur la commune d'Allennes-les-Aubourdins, dans le sens Lille vers Labassée. Et puis nous avons également un bouchon, donc toujours sur Allennes-les-Aubourdins en direction d'Anglos, hein. Donc soyez prudents, l'accident est terminé, mais nous avons ce bouchon et vous pouvez ajouter 5 minutes au temps de trajet habituel. Sur la 25, nous avons un ralentissement dans le sens Lille-Dunkerque à hauteur d'Antières-en-Web et vous pouvez ajouter 5 minutes au temps de trajet habituel.
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0: Soft Cell. Ah bah oui, je vous propose que des tubes hein, ce matin. Tainted Love, c'est tout de suite.

0: Acid Love, c'était Soft Cell.
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0: Ça veut dire mollo sur le sel. Hein, voilà, soft sel. Bonjour Marc.
3: Bonjour Bruno.
0: Bonjour Marc. Alors vous n'avez peut-être pas trop le sourire parce que vous allez nous parler d'une annulation.
3: Bah oui, enfin pas trop le sourire. De toute façon, on peut rien y faire.
0: Bah c'est comme
3: voilà,
0: ça.
3: Voilà, donc j'avais annoncé la semaine dernière sur votre antenne. Et grâce à Ici Nord.
0: Mais je m'en souviens très bien, bah, bien sûr, ouais, de la rando cyclo.
3: C'est ça.
0: Ouais. Ah bah ouais, c'était une belle idée de sortie ça.
3: Bah c'était ah oui. Oui, d'autant qu'il y avait pour tout le monde, il y avait du cyclo, il y avait du VTT, il y avait de la marche, il y avait du gravel. Puis on attendait aux alentours de 1000-1200 personnes quoi.
0: Bon, alors c'est annulé ou reporté Marc?
3: Ah non, c'est annulé parce que bah, vous pensez bien dans une ville comme Rouvroy pour avoir une salle suffisamment grande pour accueillir tout ça, c'est très compliqué.
0: Ah oui,
3: et puis
0: sûr.
3: Au-delà de ça, on pouvait éventuellement fin juillet, mais fin juillet il y a beaucoup de copains qui sont en vacances
0: Et donc
3: puis
0: voilà,
3: deux
0: c'est...
3: participants et puis deux bah on veut pas marcher sur les organisations des collègues
0: bien
3: des
0: sûr.
3: Autres clubs.
0: Alors vous annulez bon, pourquoi
3: on a pris cette décision mercredi suite à un coup de fil de Madame Le Maire qui avait eu le préfet en ligne et qui nous conseillait la prudence. Alors
0: donc c'est c'est par rapport à la chaleur ou aux orages?
3: C'est par rapport à la vigilance rouge qui
0: d'accord.
3: était à l'époque.
0: Mm-hmm.
3: Alors bien sûr, on n'est plus en rouge et
0: oui.
3: pas non plus. Seulement, le problème, c'est que vous pensez bien que pour 1000, nous on avait fait des commandes de ravitaillement.
0: Oui, non, mais on comprend bien, Marc. Bien sûr,
3: pour c'est 1200 personnes.
0: C'est tout un, bien sûr, c'est toute une logistique et on peut pas relancer la machine comme ça en un claquement de doigts. Hein. On s'en
3: bien sûr que non, bien sûr. Puis on peut pas annuler des commandes comme ça, des produits frais.
0: Bien sûr.
3: 300 baguettes, je me voyais assez mal les mettre au congélateur, quoi.
0: C'est déjà le bon congélo, là. Hein.
3: Le stock de bananes de produits frais.
0: Ah, bah oui,
3: énorme,
0: oui. Bon, bien écoutez, Marc, c'est noté. Alors, en tous les cas, c'est noté. On se donne rendez-vous l'année prochaine, alors. Hein.
3: Bah ouais, ça sera le 27 juin 2027.
0: Eh bien, c'est noté. Donc, le rassemblement cyclo, le 27 juin 2027.
3: La canicule. Les médecins qu'on a dans le club m'ont mis en garde. Ils m'ont
0: bien
3: dit,
0: sûr.
3: Tu sais, même s'il n'y a plus de canicule, la fatigue des organismes,
0: elle
3: va être présente encore quelques jours. Donc,
0: tout ça est bien sage et raisonnable.
3: Prudence.
0: Bien
3: bah
0: sûr.
3: Oui, quand on est responsable, il faut être responsable jusqu'au bout. Voilà.
0: Exactement. Écoutez, Marc, le message est passé et on se donne rendez-vous l'année prochaine, alors. Hein.
3: Oh, mais non, on se donne rendez-vous au mois de septembre parce qu'on aura marché au plus.
0: Oh, bah, très bien. Bah, écoutez, c'est parfait. C'est noté. Alors, donc,
3: allez,
0: je l'ai noté,
3: Bruno,
0: Marc.
3: Merci beaucoup encore. Hein.
0: Marché
3: merci
0: au plus à Rouvroy en septembre. C'est noté.
3: C'est ça. Merci à ICI Fréquence Bleu Nord. Voilà.
0: Exactement. Comme ça, moi, vous êtes sûr de ne pas vous tromper.
3: Ouais, ouais,
0: à bientôt, Marc.
3: Allez, salut Bruno, merci.
0: Merci et bon dimanche. Pet Shop Boys, It's a Sin sur ICI Nord. Et le grand agenda. Alors, vous l'avez compris, on annonce des événements, mais aussi, on peut passer d'autres messages, comme des annulations. C'est important que tout le monde soit au courant. Si vous comptiez vous rendre sur un événement, s'il est annulé, eh bien, grâce à ICI Nord, eh bien, vous êtes au courant de cette annulation et vous n'allez pas vous déplacer pour rien. C'est important. Merci d'être avec nous. On est ensemble jusqu'à midi.

0: It's a Sin, c'était les Pet Shop Boys. L'inforoute avec sur l'A25 un ralentissement dans le sens Lille vers Dunkerque à hauteur d'Erquinghem-Lys. Vous pouvez ajouter d'ailleurs 3 minutes au temps de trajet habituel. Alors ça s'étend de juste après la chapelle d'Armentières jusqu'à Stenwerck, pour être précis. Donc prudence sur le secteur. Et puis à Entier-en-Web, là aussi nous avons un ralentissement dans le sens Lille vers Dunkerque. Là vous ajoutez 3 minutes au temps de trajet habituel. Et puis sur la Nationale 41, à hauteur d'Allennes-les-Aubourdins en direction d'Anglot, là aussi vous êtes ralenti et vous ajoutez 3 minutes au temps de trajet habituel. Un petit coup d'œil sur les autres axes routiers. On a aussi sur l'A21 en direction de Montigny en Goële, lorsque vous venez de l'autoroute 1, un ralentissement sur le secteur. Vous ajoutez 3 minutes au temps de trajet habituel. Sinon, partout ailleurs, on roule bien. Si vous avez de l'inforoute, vous nous appelez bien sûr 03 20 55 89 deux fois.
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0: Oshi, c'était Je partirai.
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0: Allez, le grand agenda avec Dolores. Bonjour Dolores.
3: Bonjour Bruno.
0: Alors demain, c'est concert à Valenciennes.
3: Oui, c'est bien ça. Oui, un concert solidaire organisé par la chorale Henri Laubert.
0: Oui.
3: Au profit de l'association Claire de Marius. Donc Marius est un petit garçon de 7 ans atteint d'une maladie génétique rare. Et le but de notre association, eh bien, c'est d'améliorer son quotidien ainsi que celui de sa formidable maman.
0: D'accord.
3: Et voilà, de remettre de la vie dans ses jours.
0: Eh bien écoutez, c'est formidable. Donc c'est demain à Valenciennes à l'auditorium Saint-Nicolas.
3: C'est ça, oui, à 16h.
0: D'accord, à 16h. Qu'est-ce que vous allez proposer en termes de répertoire ?
3: Alors, c'est un répertoire très varié. Hein. La chorale fait aussi bien du classique que du balavoine, enfin du rap moderne.
0: D'accord.
3: C'est vraiment très varié.
0: Il y en a pour tous les goûts.
3: Il y en a pour tous les goûts. Ça va être un chouette moment de solidarité, de musique, de partage, avec une température un peu plus agréable que ces derniers jours.
0: Et on aura la clim à l'auditorium, peut-être.
3: Alors, pas la clim. Par contre, c'est un bâtiment assez ancien, donc plutôt frais. Donc, voilà.
0: Bon,
3: et
0: voilà.
3: On va proposer une petite restauration avec des boissons fraîches, notamment. Donc, n'hésitez pas.
0: Voilà, vous avez donc pensé à tout, Dolores, tout simplement.
3: C'est ça, peut-être pas le tarif.
0: Ah, alors le tarif, c'est 8 euros, moi je l'ai.
3: Alors j'ai 12 euros pour les adultes.
0: Ah, 12 euros pour les adultes,
3: oui. Oui, et 8 euros pour les enfants de moins de 12 ans.
0: D'accord, très bien. Mais écoutez, c'est noté, donc c'est concert demain à Valenciennes. On prend son billet sur place quelques minutes avant.
3: Alors oui, il y a cette possibilité-là. Sinon, il y a la possibilité aussi de s'inscrire sur LOASSO.
0: D'accord.
3: Donc là, vous pouvez prendre votre billet en avance, comme vous voulez.
0: C'est noté. Donc sur LOASSO, donc on rappelle que c'est donc demain à Valenciennes, à l'auditorium Saint-Nicolas, concert solidaire. Donc à partir de
3: 16h.
0: À partir de 16h. C'est noté, Dolores.
3: Je vous remercie. Merci beaucoup.
0: Je vous souhaite un bon dimanche demain. Profitez bien de cette belle journée placée sous le signe de la générosité.
3: Exactement.
0: À bientôt, Dolores.
3: Merci beaucoup à vous.
0: Au revoir. Au revoir.
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Ah, ils étaient pleins d'énergie, pleins de talent. Olivia Newton-John et bien sûr John Travolta, l'époque de Grease, la comédie musicale américaine. C'était Summer Nights 1978. Dans 4 minutes, le journal de 11h avec Mathis Caron, juste après Laurent Pagny. Bienvenue chez vous et chez moi. Parce que chez vous, c'est ici, bien sûr, ici Nord. On est ensemble jusqu'à midi. C'est le grand agenda. Vous nous appelez 0320 55 89 2 fois. Belle journée.

0: Bienvenue chez moi, c'était Florent Pagny.
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0: Et il est 11h sur ICI Nord. Le retour de l'info avec Mathis Caron. Bonjour Mathis.
2: Bonjour Bruno, bonjour à tous.
0: Après 3 jours en vigilance rouge canicule, le Nord repassera en vigilance orange ce soir.
2: Et à la même heure, le Pas-de-Calais basculera du orange au jaune. Cet épisode de canicule historique touche donc à sa fin, même s'il fera encore chaud aujourd'hui, jusqu'à 37 degrés dans l'Avesnois par exemple. Cette baisse de température va s'accompagner d'orages toute la journée. Il pourrait être violent avec de la grêle, de fortes pluies et des rafales de vent. À Lille, près de la citadelle, le corps d'un homme de 21 ans a été repêché hier soir dans la Deule. Il a sauté dans l'eau depuis un pont sans remonter ensuite à la surface, ce qui a alerté ses proches. Malgré l'intervention rapide des secours et des plongeurs, il n'a pas pu être sauvé. La mairie de Lille rappelle suite à ce décès que la baignade est strictement interdite dans la Deule. En attendant la fin de la canicule, la galère continue pour les usagers des transports en commun. Pas de bus en circulation cet après-midi sur le réseau Tadao dans le bassin minier. Les derniers départs auront lieu avant 13h. Dans le Douaisy également, le trafic des bus sera interrompu sur le réseau Évéole entre 13h et 18h avant de reprendre progressivement. Et puis dans la métropole lilloise, c'est entre midi et 18h que les bus arrêteront de circuler, ce qui correspond au pic de chaleur. Le métro et le tramway continueront d'assurer leur service. En football, les Bleus affronteront la Suède en 16e de finale de Coupe du Monde mardi soir. Les Français ont terminé la phase de poule à la première place après leur victoire hier face à la Norvège. 4 buts à 1. De l'autre côté de la frontière, les supporters belges ont eux aussi pu célébrer cette nuit la première place de leur équipe. Les Diables Rouges ont écrasé la Nouvelle-Zélande 5 buts à 1. Une première recrue pour le RC Lens cet été, c'est Michael Cuisance qui débarque dans l'Artois pour renforcer les Sangayors. Grand espoir du football français il y a quelques années, le milieu de terrain a aujourd'hui 26 ans et joué la saison dernière en 2e division allemande à Berlin. Il s'engage avec le Racing pour 4 saisons. Deux nordistes sur la ligne de départ des championnats de France de cyclisme cet après-midi. Alison Avoine et surtout Victoire Berthaud qui avait remporté l'épreuve en 2023 à Cassel. Cette année, à la Tour du Pin en Isère, elle ne fait pas partie des favoris puisqu'elle s'est blessée en début de saison. Départ de la course à 13h. Demain, ce sont les hommes qui s'affronteront. La météo à vous, Bruno, des températures encore assez chaudes aujourd'hui.
0: Oui, encore assez chaudes, vous l'avez dit.
2: Plus fraîches qu'hier et avant-hier.
0: Oui, c'est vrai, elles ont tendance à baisser un petit peu, mais bon, elles seront encore bien chaudes, hein, vous l'avez dit dans le journal. On aura 32, 33 degrés dans l'intérieur. Un petit peu, en se rapprochant du littoral, les températures seront un peu plus fraîches avec un 27 degrés du côté de Dèvres. Sur le littoral même, nous aurons 22 degrés à 800, 23 à Ardelot, 24 à Calais et 25 à Dunkerque. Sous les orages, donc cet après-midi. Donc vous l'avez dit, des orages parfois violents, surtout en fin de journée et début de nuit. Donc soyez très prudents si vous prenez le volant. Des rafales de vent également, qui seront des rafales bien présentes. Nous aurons du 50 km/h, 50-60 km/h dans l'intérieur, et puis 50-60 également sur le bord de mer. Donc cet après-midi. Merci beaucoup, Mathis. On se retrouve à midi.
2: À tout à l'heure.
0: Tout à l'heure, et les conditions de circulation, écoutez, nous avions un accident sur l'A25, il est à présent terminé, mais prudence quand même sur le secteur, vous le savez, après un accident, il y a toujours un ralentissement, donc prudence sur l'A25 à hauteur d'Anglo, dans le sens Lille-Dunkerque, là vous pouvez ajouter 3 minutes au temps de trajet habituel, et puis nous avons toujours dans le sens Lille-Dunkerque un ralentissement d'Erquinghem-Lys jusqu'à Stenwerk, là vous ajoutez 5 minutes au temps de trajet habituel. Ralentissement également toujours dans le sens Lille vers Dunkerque à hauteur de Bailleul. Donc là aussi, prudence sur le secteur.
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0: De la bonne humeur, on en a, et de la musique de la bonne, on en a aussi. Voici Annie Lennox, Eurythmics, voici Sweet Dreams.

0: Sweet Dreams assure ici Nord Eurythmics, le grand agenda avec vous dans un instant. Il se poursuit jusqu'à midi, 03 20 55 89, deux fois. À tout de suite.
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0: La musique Gauvin Serre, 4 enfants plus loin, 11h08, j'espère que vous allez bien. Des orages à venir dans la région, vous le savez, vous l'avez entendu dans le bulletin météo et le journal. Donc prudence, voilà, on reste prudent, belle journée.

0: Quatre enfants, plus loin, le nouveau titre de Gauvin Serre.
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0: Et pour la musique, à suivre les Bee Gees et Alain Souchon. Mais avant, c'est Claude. Bonjour Claude.
3: Oui, bonjour Bruno. Oui,
0: bonjour Claude.
3: Ravi de vous avoir au téléphone.
0: Et moi également.
3: C'est simplement pour annoncer, en qualité de président de l'association Théâtre en Ville de Lille, que nous organisons la 28e édition de la session des jeunes comédiens d'initiation théâtrale orchestrée par François-Régis Bichon chaque semaine. Et nous, on se donne en spectacle ce soir à partir de 20h, ouverture des portes, accueil du public 19h30 à la case de Célestine, à l'endroit qui sera quand même climatisé, on a de la chance, on peut le dire comme ça. Oui. Donc, ouverture des portes à 19h30, et il y a 14 jeunes comédiens qui vont se donner en spectacle avec des scénettes, des hommages également à des comédiens disparus, également, et aussi tout un spectacle qu'il faut découvrir et pour lequel l'entrée est gratuite pour les membres de l'association Théâtre en Ville, et une participation aux frais est demandée de 5€ pour toute personne ne faisant pas partie de notre association.
0: D'accord, voilà. Donc du théâtre ce soir à Lille, hein?
3: Théâtre en Ville de Lille, ça le dit, rue 4 des Célestines, 2 heures de spectacle, il y a 2 heures quand même de spectacle continu.
0: À partir de 20h, hein?
3: À 20h, ouais. Et ouverture des portes publiques à 19h30, véritablement.
0: Pour voilà. S'installer, tout simplement.
3: Exactement, et assister à un spectacle et encouragé par la même occasion, par la présence d'un public, eh bien des jeunes comédiens qui se donnent en spectacle, puisque c'est la seule association, sans prétention sur l'île, qui réalise une initiation au théâtre.
0: Eh bien, c'est noté, Claude, c'est bien noté. Donc, j'ai bien noté le rendez-vous, hein, donc c'est ce soir à Lille, cave des Célestines, c'est du théâtre. Merci Claude, je vous souhaite un bon week-end, à bientôt. Allez, retour de la musique, les Bee Gees, dans un instant, je vous l'avais promis, ils arrivent. Et Alain Souchon, c'est tout de suite.

0: la grande époque du disco, la boule à facettes, bien sûr, le dance floor, les Bee Gees, 1976, c'était la fièvre du samedi soir, évidemment. Bonjour Jean.
1: Bonjour Bruno.
0: Alors l'enchaînement est tout trouvé, parce qu'avec vous, on va parler de danse également.
1: Je vous ai vu venir là, dance floor, etc. On va parler de danse, là. À Aire-sur-la-Lys ce soir,
0: oui.
1: Un beau gala que l'on prépare activement et vous savez, bon, j'adore la chanson, je ne suis pas danseur,
0: oui.
1: Il se trouve que je chante parfois avec Elisabeth Huleux, qui est la présidente de ce club d'Aire-sur-la-Lys, de élégance, styling et danse,
0: oui.
1: Et là donc je suis aussi plongé dans cette magnifique promesse de soirée, dont les 600 places de la salle du manège se sont envolées en quelques heures il y a 15 jours de cela déjà. Et on se prépare vraiment à un très très beau spectacle de danse.
0: Voilà, donc c'est ce soir, salle du manège, qui est une belle salle d'ailleurs. Hein.
1: C'est magnifique et une belle chance de plus, c'est qu'elle est très bien ventilée.
0: Oui.
1: Alors comme on a la chance, parce qu'évidemment on s'est tous un peu inquiétés hein, pour de ces données climatiques et caniculaires, que la température d'hier soir est baissée, elle fera la même chose exactement ce soir d'après la météo. D'ailleurs, j'ai entendu que le Pas-de-Calais est passé en jaune, hein, effectivement. Mm-hmm. Et donc, on va pouvoir bien prendre plaisir, je pense, aux 30 tableaux que va
0: oui.
1: présenter
0: cette soirée. C'est 2h30 de show, hein, Jean.
1: C'est 2h30 de show SHOW, oui.
0: Oui, c'est vrai. On aurait pu confondre.
1: Oui, c'est ça. Et 2h30 qui vont passer. Alors, c'est formidable parce que c'est tout particulier à cette élégance styling danse. Il propose, ce qu'on propose comme gala, comme scène, c'est ouverte à toutes les formes de danse et à tous les âges. C'est-à-dire qu'on compose un spectacle qui passe de la danse du salon, qui était la spécificité première de cette élégance styling danse, mais qui a été rejoint, et de quelle façon, par le moderne jazz que pilote Valentine Denal. Et c'est formidablement intéressant de voir les enfants, les petits, hein, qui viennent aussi se mêler aux grands, et même aux adultes, et même aux anciens,

0: je puis dire, dans toutes les formes de danse, en y ajoutant cette année la danse en ligne, qui est magnifique.
1: Ah, c'est bien ça, c'est impressionnant. Ah, ouais.
0: C'est super bien préparé par Doris et Claude, et vous allez voir, c'est ceux qui vont le voir, ceux qui ont la chance vont passer vraiment une très belle soirée.
1: Très bien soirée. Alors quand on parle de danse de salon, c'est de la rumba, du cha-cha-cha, de la valse viennoise, etc.
0: Ouais, on peut y ajouter la bachata qu'on n'oublie plus maintenant parce que c'est...
1: Ah oui, la bachata.
0: Voilà, puis la samba, vous avez fait le tour quasiment, hein, rumba, ouais, bien sûr. Attendez, je vais pas oublier le rock, parce que le rock c'est quand même la base de tout. C'est le seul truc que je sais danser encore maintenant. J'apprends au fil du temps parce que je participe pas directement au club, seulement pour cette journée. Le rock 4 temps et puis le rock 6 temps. Alors ça, le rock 6 temps, je vous assure que c'est sportif. Hein,
1: oui, ça c'est sûr.
0: Voilà. Bon, non, un très bon.
1: Alors donc c'est ce soir, Jean. C'est ce soir, salle du manège, donc à Aire-sur-la-Lys, c'est bien ça?
0: Ouais, voilà.
1: À partir de 20h.
0: À partir de un peu plus tôt, même 19h30, on se mettra en route. Et puis aussi, bien sûr, sous la houlette du professeur majeur de ce club, et de pas mal de clubs d'ailleurs, c'est Jean-Paul Deorter, qui est le grand danseur d'Asbrook et qui travaille de très près avec Elisabeth Hulleux sur cette préparation. Et vous allez voir, les tableaux sont géniaux.
1: Alors pour prendre son billet, comment fait-on exactement, Jean?
0: Ah ben on vient à la salle, on a les billets, attendez, c'est malheureusement à guichet fermé, hein, puisque les 600 places se sont envolées, donc toutes les places sont déjà dans les portefeuilles bien précieusement protégés de tous les amis qui vont nous rejoindre autour évidemment de Monsieur le maire d'Aire-sur-la-Lys.
1: Bon, alors il faudra faire une autre présentation, Jean.
0: Ah bah oui, pourquoi pas, c'est prévu, on y pense sérieusement à doubler, mais vous savez, c'est un boulot énorme que de préparer.
1: Je sais
0: ça.
1: Bien. Ouais.
0: Et en faire deux, c'est dans les cartons, si je puis dire, mais on en discutera avec la mairie pour l'an prochain.
1: Voilà, et puis vous nous tenez au courant, puisque vous viendrez l'annoncer, évidemment, Jean. Merci.
0: À bientôt.
1: Merci beaucoup, Jean Réveillon, bien sûr, que l'on connaît bien dans la région. Je vous dis à bientôt, Jean, sur Ici Nord, et belle soirée de danse.
0: Plaisir, toujours. Bravo, ici.
1: À bientôt, Jean. Au revoir.
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0: Ah, quel bonheur de réécouter cette chanson, Michel Delpech, les années 70, l'époque de la grande variété, 1975 exactement. Michel Delpech nous présentait cette année-là Tu me fais planer. Les conditions de circulation, mais écoutez, ça va plutôt bien, sauf sur l'autoroute A25 où nous avons, dans le sens Dunkerque, dans le sens Lille Dunkerque, pardon, juste après la chapelle d'Armentières jusqu'à Erquinghem-Lys, un bouchon de plusieurs kilomètres et vous pouvez ajouter 6 minutes au temps de trajet habituel. Et puis en amont, depuis Anglo jusqu'à Entières-en-Wep, là aussi bouchon et vous ajoutez 3 minutes au temps de trajet habituel. Donc soyez prudents sur ces secteurs.
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0: Je te promets, c'était Johnny Hallyday.
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0: Jean-Louis est avec nous. Bonjour Jean-Louis.
3: Oui, bonjour. Voilà.
0: Bruno.
3: Enchanté. Donc voilà, je fais partie de l'association Le Moulin d'Antan et ses meuniers.
0: Ouais.
3: Et aujourd'hui, on est en partenariat avec l'association Marpan Loisirs et Culture. Ils organisent une fête du pôle musical artistique de Marpan.
0: D'accord.
3: Donc, alors au programme aujourd'hui, nous avons les jeux en bois à l'ancienne avec mon association Le Moulin d'Antan et ses meuniers. Et après, il y aura l'orchestre des jeunes de l'école de musique de Marpan. Ça, c'est pour aujourd'hui. Et demain, c'est l'atelier de danse folklorique de Vénois en tirage. Et il y aura le géant Mich Mich, le danseur et ses amis. Donc, bien sûr, restauration et buvette sur place.
0: Bon, donc, voilà, ça, c'est dans la Vénois, donc, hein?
3: C'est ça, à Marpan. Ça se trouve au pôle musical artistique près de la médiathèque L'Oiseau Lyre.
0: Ah, donc, parfait. Voilà. Bon, il va y avoir beaucoup de monde, hein, j'imagine, parce que ça plaît beaucoup, j'espère. Ça, c'est notre patrimoine.
3: Tout à fait, il y a plein de choses à découvrir. On a des artistes assez talentueux qui sont ici aujourd'hui, donc franchement. Et bien sûr, il y a les gens en bois, il y en a plus d'une quarantaine à venir découvrir. Mmh. Donc voilà.
0: Eh bien, c'est super. Donc c'est tout le week-end, c'est gratuit en plus, faut le dire. Hein.
3: C'est gratuit, entrée gratuite, tout est gratuit.
0: Bon, très bien. Donc un joli moulin à découvrir ou à redécouvrir.
3: Oui, aussi, notre moulin qui est ici. Mais les visites, ça sera la semaine prochaine. Mais là, par contre, nous sommes à la fête du pôle musical.
0: Donc, c'est un moulin à vent.
3: Oui, c'est un moulin à vent.
0: D'accord, très bien. Donc, tout le week-end à Marpan, on découvre un joli moulin. Merci Jean-Louis, à bientôt.
3: À bientôt, au revoir.
0: Au revoir, bon week-end. Merci à vous. Christophe Maé, voici la lune.

0: La jolie chanson de Christophe Maé, c'était La Lune, à suivre côté musique, Twist in My Sobriety avec Tanita Tikaram. A tout de suite.
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0: In My Sobriety, c'était Anita Tikaram sur Ici Nord à 11h47.
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0: Ah, une jolie fête comme on les aime. Bonjour Annie.
3: Bonjour Bruno.
0: Les arts dans les remparts avec une fête historique, ça va être magnifique.
3: C'est ça, comme d'habitude, c'est la 6e édition.
0: Oui.
3: Et bon, les gens maintenant en sont fans. Donc c'est une fête historique baroque et costumée, puisqu'on est dans les remparts de Vauban.
0: Oui, à Valenciennes.
3: Donc, à Valenciennes, voilà.
0: D'accord.
3: C'est dans le parc de la Citadelle,
0: oui.
3: Face au parking Lacuzon, où on peut se garer sans problème.
0: D'accord, et donc ça a lieu.
3: Donc le samedi 4 juillet de 17h à 23h et le dimanche 5 juillet de 10h30 à 19h.
0: D'accord.
3: Alors cette année, on a un spectacle chorégraphié de sabre laser pour le samedi soir. On a un bal champêtre et un spectacle de fauconnerie sur les deux jours. Et on a un feu d'artifice le samedi soir pour clôturer la soirée.
0: D'accord.
3: Le dimanche... Ben, il faudra vous plonger dans une enquête immersive au cœur d'une intrigue haletante. Alors, trouverez-vous le coupable? On a un spectacle équestre et une démonstration d'escrime par le Cercle d'escrime de Valenciennes. Et ensuite, pour les petits, on a la ferme pédagogique de Gaëtan. On a les fabrications de masques avec de l'artisanat local. Et la participation des artistes des Hauts-de-France. Donc, sans oublier nos couturières, qui ont réalisé tous les costumes et qui pourront vous louer des robes de princesse, des costumes de mousquetaires pour les petits.
0: D'accord.
3: Et vous, adultes, vous pouvez aussi venir costumer sous le regard de Louis XIV et de Vauban, bien sûr. Alors, tout est gratuit. Il y a tous les spectacles, tout est gratuit et il y aura de quoi vous restaurer et vous rafraîchir auprès de nos buvettes.
0: Eh bien, voilà. C'est noté, Annie, c'était parfait. Annie, donc, elle avait bien préparé son intervention, hein. Tout était écrit,
3: ben,
0: attention.
3: Écoutez, ça fait la 6e édition, donc je commence à connaître un petit peu.
0: Oui, bien sûr, et puis bon, vous avez bien fait de l'écrire parce qu'il y a plein de choses, hein, donc il ne faut rien oublier.
3: Pour rien oublier, tout à fait.
0: Exactement, Annie. Donc c'est samedi prochain, 4 juillet, dimanche aussi. Donc voilà. Rendez-vous au Parc de la Citadelle à Valenciennes et ce sera formidable.
3: Voilà, tout à fait. Ce sera une bonne journée, deux bons jours. Voilà.
0: Très bien, mais écoutez, c'est noté. N'hésitez pas à nous rappeler la semaine prochaine, si vous voulez d'ailleurs. Hein,
3: Je pense que je le referai.
0: Eh bien, c'est parfait. Annie, je vous embrasse et puis à très bientôt.
3: Merci,
0: alors.
3: Merci Bruno, à bientôt.
0: À bientôt, bel été. Au revoir.
3: Merci.
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Cosse de la Vita, c'était Eros Ramazzotti. Prudence sur l'autoroute A25, nous avons un obstacle sur la chaussée dans le sens Lille-Verdun-Kerque. Vous êtes à l'arrêt depuis Anglos jusqu'à la chapelle d'Armentières. Vous pouvez ajouter 20 minutes au temps de trajet habituel. Soyez très prudent sur le secteur, donc dans le sens Lille-Dunkerque entre Anglos et la chapelle d'Armentières. Et vous êtes à l'arrêt donc pendant 20 minutes. Vous ajoutez 20 minutes au temps de trajet habituel. Merci de votre fidélité. Soyez très prudent sur le secteur et bonne route. Ah ben c'est d'actualité ça, le coup de soleil de Richard Cauchiente, un tube des années 80. On va se faire plaisir en écoutant ce titre. Merci d'être avec nous, dans 4 minutes c'est l'info. 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

0: Une grande voix, un grand compositeur également, Richard Cocciante. C'était Le Coup de Soleil.
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0: Belle journée à toutes et à tous, il est midi. Midi le journal, Mathis Caron. Bonjour Mathis.
2: Bonjour Bruno, bonjour à tous.
0: C'est une conséquence de la canicule dans le Nord. Le téléphone sonne en continu dans les services du 15.
2: Le SAMU du Nord est débordé d'appels ces derniers jours. 75% d'activité en plus par rapport à l'année dernière à la même date. Et c'est évidemment lié à la chaleur. Un appel sur deux concerne des malaises, des températures très élevées ou encore des déshydratations. Juliette Penn, vous l'avez constaté en passant quelques heures hier au centre d'appel du SAMU du Nord.
3: Le SAMU. Ouais, qu'est-ce qui se passe ? La température, c'est 40,1 ou 41.
4: Julien est assistant régulation médicale.
3: Je vais en parler avec un médecin, inquiétez pas.
4: Et depuis très tôt ce matin, le téléphone sonne sans arrêt.
3: Beaucoup d'appels en lien avec la canicule, comme le dernier appel, un malaise sur son lieu de travail, il était dans sa voiture, la dame, puis malaise avant d'arriver sur son travail, il était dans sa voiture, trop chaud.
4: Hyperthermie, coma et parfois même des arrêts cardio-respiratoires dus à la chaleur. Et ce qui étonne le professionnel, c'est l'âge des patients.
3: C'est toujours pas forcément que les personnes âgées. Et rien du tout à l'heure, il y a un enfant de 3 ans qui fait une hyperthermie. C'est mon collègue qui a pris un dossier pour une personne de 33 ans, 50 ans.
4: Du jamais vu, selon lui, 5 ans qu'il travaille au SAMU.
3: La vraiment grosse dernière activité, c'était du temps du Covid.
4: Il n'y a qu'à voir les chiffres sur l'écran de son collègue, Sébastien.
5: 2600 appels pour la journée d'hier, en 24 heures.
4: C'est énorme.
5: Un appel sur deux, je pense qu'on peut mettre sur la canicule.
4: Alors les équipes ont été renforcées. Jérôme Cuny, chef de service adjoint au SAMU du Nord.
6: On s'adapte au coup par coup et surtout on anticipe ce qui peut se passer demain et après-demain.
4: Parce que même si les températures baissent d'ici peu, les corps mettent plus de temps à se réadapter. Il faudra donc plusieurs jours avant que l'activité retourne à la normale.
2: Une situation similaire dans le Pas-de-Calais en 24 heures. Le SAMU a reçu 3500 appels. C'est près de 30% de plus que l'an dernier à la même période. Aujourd'hui encore, il fera chaud dans la région, mais on devrait voir le bout de cette canicule historique ce soir. À 22h, le Nord passera en vigilance orange, le Pas-de-Calais en jaune. À cause de la chaleur, les bus ne circuleront plus sur le réseau Tadao dans le bassin minier à partir de 13h. Pas de trafic non plus sur le réseau Ilévia depuis midi dans la métropole lilloise et jusqu'à 18h. La baisse de température progressive en fin de journée va s'accompagner d'orages violents, indique Météo France. Malgré ces conditions, plusieurs festivals sont maintenus chez nous, en orbite, à Bailleul par exemple, où la fête a commencé hier soir avec les concerts du rappeur Medine, d'Amadou et Mariam entre autres, et continue aujourd'hui avec le show de Ben l'Oncle Soul. La canicule a en revanche poussé la préfecture de Paris à annuler les Solidays ce week-end. Le festival organisé par Solidarité Sida devait accueillir Orelsan, Gims ou encore le boulonnais Sam Sauvage. L'artiste a publié une vidéo sur Facebook faisant part de sa déception et appelant à la solidarité, car le manque à gagner pour la lutte contre le sida est énorme.
7: Bonjour tout le monde, c'est Sam Sauvage, je suis en terrasse alors que de base j'étais censé être sur scène en train de balancer pour ce soir les Solidays qui, comme vous le savez certainement, ont été annulés. Solidays, c'est un festival, si vous n'étiez pas au courant, qui soutient très activement Solidarité Sida, l'association, et qui comptait ce soir sur près de 3 millions d'euros de dons pour permettre à l'association de continuer à exister, pour permettre de continuer à combattre le sida qui est toujours très présent. Alors je vous invite dans la mesure du possible et seulement si la vie vous le permet, à faire un don. J'espère qu'on se retrouvera sur scène bientôt et qu'on aura l'occasion de remettre ça pour soutenir encore Solidarité Sida et pour revenir un jour peut-être au Solidays pour cette date qu'on n'aura pas faite ce soir, mais bon, c'est pas grave. On va essayer de survivre à la chaleur tous ensemble. Bon courage à tout le monde et puis au plaisir de vous revoir en tournée cet été.
2: Et les organisateurs des Solidays précisent qu'en raison notamment de l'agenda des artistes, un report du festival n'est pas envisageable.
0: En football, les Bleus ont rendez-vous avec la Suède en 16e de finale de Coupe du Monde.
2: Les Bleus qui ont terminé en tête de leur groupe en écrasant hier soir la Norvège 4 buts à 1 croiseront la route des Suédois mardi soir aux États-Unis. Coup d'envoi à 23h. Pour entamer sa reconstruction après la liquidation judiciaire de son équipe professionnelle, le club de basket du Portel va devoir repartir du niveau régional, le 6e échelon en France. Une décision de la fédération hier qui enterre donc les espoirs des dirigeants de l'association qui gère aujourd'hui le SSM. Ils pensaient pouvoir convaincre les instances pour disputer la saison prochaine en National 2. Le Portel ne jouera donc a priori plus au Chaudron dans quelques semaines. La météo avec vous, Bruno.
0: Oui, la météo pour vous dire que les orages seront présents cet après-midi sur l'ensemble de la région, sauf sur le littoral. Bon, peut-être du côté de Dunkerque quand même. Donc, prudence, les températures iront de 23 degrés sur le littoral à 32 dans l'intérieur. Merci Mathis, à demain. Et tout de suite, c'est Willy Rovelli. Dans un instant, je vous retrouve à 16h. À tout à l'heure.
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10: Bonjour, merci d'avoir choisi votre radio ici. C'est Willy vient déjeuner chez vous, numéro 1065.
11: Oh là là, la piloche.
10: Bonjour la tribu.
12: Bonjour.
10: Alors, qui est là aujourd'hui? Nicolas Malabeuf, mon bon Nicolas, bonjour.
12: Bonjour Willy, bonjour tout le monde.
10: Notre enfant de la télé, bien sûr, et Fabien et mon autre geek. Bonjour mon Fabinou.
12: Bonjour Willy, bonjour à tous.
10: Et bienvenue à tous. Alors, si vous nous écoutez aujourd'hui, c'est que vous êtes vivants.
12: Ah, bravo. Félicitations.
10: Vous avez survécu à la plus grosse canicule de tous les temps. Eh bien, bravo. Voilà.
12: Bravo.
10: Vous êtes les meilleurs, c'est pour ça qu'on vous aime. Alors, pour vous récompenser, voici un numéro tout frais de votre grand talk show du week-end. Ici, c'est la version originale. Méfiez-vous.
12: Ah oui, parce qu'il y a des copies qui traînent.
10: Attention, ici, c'est la vraie de vraie. Ici, on apprend avec nos invités, on se détend avec nos chroniques. C'est unique, comme vous. Alors, voici les dossiers du jour. Dans un instant, pourquoi a-t-on eu la sensation que la France, pendant cette canicule, a été un peu aux fraises? Train supprimé, école fermée, bus, métro surchauffé. On est même venu aux mains. On en est venu aux mains pour acheter des ventilateurs, dis donc. Alors la France est-elle prête à faire face à des canicules qu'on nous dit de plus en plus nombreuses? La réponse dans une minute. Et à 12h30, si vous portez des lentilles, les lentilles de contact. Attention, danger. Chaque été, des millions de Français se baignent avec leurs lentilles dans la piscine, dans la mer, dans un parc aquatique. Oui, mais ce n'est pas sans risque. L'eau est l'ennemi du porteur de lentilles. On va en parler ensemble dans 20 minutes. Et bien sûr, vous le savez, on fait cette émission ensemble.
12: Oui.
10: D'abord sur le groupe Facebook.
12: Si vous nous aimez, vous allez sur Facebook.
10: Bien sûr qu'on nous aime.
12: Vous tapez Youpi la vie avec Willy Rovelli. Vous tombez sur nous, vous avez la parole. Avec cette canicule, avez-vous des astuces fraîcheurs?
10: Nous avons déjà
12: beaucoup de messages.
10: Bien alors,
12: oui. Jeanne, elle met des draps blancs humides à ses fenêtres. Et Nicole, elle humidifie des serviettes de toilette qu'elle met sur son corps.
13: Je fais pareil.
10: Des gants de toilette.
12: Tu vis avec Nicole,
13: peut-être. Oui, nu.
10: Il faut beaucoup de gants de toilette parce que tu as. Non, mais tu as un corps.
13: Oui, je suis très grand.
10: Voilà,
13: c'est ce que vous voulez dire.
12: Il est large. Donc continuez à réagir, c'est complètement gratuit. Le groupe Facebook, c'est Youpi la vie avec Willy Rovelli.
10: Et puis sinon, il y a le numéro aussi, hein, 0810-055-056. Appelez-nous. Moi, je préfère que vous nous appeliez parce que j'aime bien discuter avec vous. C'est la libre antenne du week-end, 0810-055-056. Et on part avec quoi? Avec un gant de toilette de Nicole. Colème à la bœuf quand vous passez à l'antenne.
13: Sale,
10: ce serait pas mal,
13: sale.
10: Ça, non?
13: Et non, elle est en chaleur, elle sue. C'est notre carte carburant qui vaut 100 euros et elle est pour vous demain.
10: Je croyais que tu parlais d'une collègue.
13: Non.
10: J'ai peur.
13: Aussi, mais.
10: C'est bon, quand même, on parle pas comme ça.
12: Ah, c'est collègue. Gens...
10: Bon, quand même. Très bien. On a tout dit.
12: On a tout dit.
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10: Allez, ouvrons notre premier dossier. Bonjour Laurent Capelletti.
14: Bonjour Willy.
10: Bienvenue ici mon cher Laurent, vous êtes économiste. Alors d'abord, première question et sans doute la plus importante de cet entretien. Capelletti, c'est italien?
14: Oui, tout à fait.
10: Bravo.
14: Castiglione-Fiorentino.
10: Oh là là là là, bravo. Bah, donc vous êtes un excellent économiste. Alors c'est pour ça que je vous appelle. Alors cette semaine, mon cher Laurent, la France a connu une canicule longue, difficile, très forte, sans doute un apéritif de ce qui nous attend dans les années à venir. Et on a eu l'impression, Laurent, que parfois, la France subissait, qu'elle n'était pas préparée. Les écoles qui ferment, des trains à l'arrêt, des transports en commun défaillants. Voilà, on n'est pas prêt.
14: Alors globalement, on a fait des progrès quand on regarde avec 1976 et puis 2003, les derniers épisodes caniculaires. Mais on est un peu à la traîne.
10: Ouais.
14: Pour le voir, il suffit de regarder. En fait, tout ce que vous citez, les non-productions, les défauts de qualité, etc. Ça s'appelle des coûts cachés.
10: Ouais.
14: Ils ont été évalués à 50 milliards par an. C'est le coût d'une canicule. Voilà.
10: Le coût d'une canicule, 50 milliards.
14: Voilà, une canicule 50 milliards. Et quand on fait la somme en fait des investissements pour prévenir des canicules, on est juste autour de 2 milliards. Vous voyez, donc il y a beaucoup de marge encore. Et effectivement, on est en retard. Mais il y a des prises de conscience. C'est ça qui est optimiste, en fait.
10: Voilà, moi, je sais pas, regardez, on a des COP, des traités, des textes signés à tout va, des protocoles, des lois de lutte contre le réchauffement, des stratégies bas carbone. Bon, bref, voilà, mais on a rien, on a l'impression qu'il y a rien, enfin, c'est quoi, on n'est pas prêt, elle est où l'action publique dans tout ça? Je comprends pas bien, en fait.
14: Alors, en fait, si vous voulez, pour agir, en fait, alors déjà, premièrement, il faut passer sur une adaptation, une logique d'adaptation aux canicules. Ah. Pendant longtemps, on est resté, soit c'est la lutte contre, avec un certain, on va dire, parfois intégrisme écologique, ou de l'autre, un déni, c'est-à-dire ça n'existe pas, donc il faut rien faire, etc. Ça, c'est les populistes façon Trump, si vous voulez. Et donc, du coup, il y a plein de choses, en fait. Soit on a voulu les faire, mais les Français n'en ont pas voulu. Par exemple, tout ce qui concernait, en fait, vous savez, la rénovation des bâtiments pour les gaz à effet de serre, et on ne peut pas les louer si on n'a pas une note correcte. Là, on est obligé de faire machine arrière, parce qu'en fait, du coup, les gens ne louent plus, et donc ça provoque du mal logement, c'est-à-dire les gens ne peuvent plus accéder au logement. En fait, quand on regarde les trois grandes zones sur lesquelles on est en retard, et alors c'est l'État, les entreprises et les collectivités qui doivent agir. Il y a le bâtiment en général, voilà, effectivement. Alors surtout en termes d'isolation, et puis également dans les lieux où on en a besoin de climatisation. Ouais. Deuxièmement, en fait, ce sont les hôpitaux. Ouais. Vous avez vu, il y a eu des reportages montrant que, y compris dans des services maternité, il fait 40 degrés. Enfin, c'est l'enfer. Et puis, troisièmement, d'une façon générale, les villes. Il y a des progrès qui ont été faits, mais sur la renaturation, sur les îlots de fraîcheur, etc. On a pris du retard. Alors, on a pris du retard par rapport à des pays qui sont très bons là-dessus. Les champions d'Europe, c'est les Pays-Bas.
10: Pays-Bas,
14: donc, Danemark, bâtiment, Suède.
10: Bâtiments, voilà. Les hôpitaux, les villes. Après, en revanche, alors je ne sais pas si on doit, voilà, si on doit s'en féliciter. Bon, si, on s'en félicite. Mais en revanche, on est bon dans l'urgence. Ça, on est bon pour ça.
8: On arrive à gérer.
10: On arrive toujours à gérer à chaque fois. C'est toujours un peu miraculeux. D'ailleurs, on en profite pour féliciter ceux qui bossent pour nous. Là,
14: C'est là où on a fait des gros progrès, c'est en réactivité. Ouais. En 2003, je vous le rappelle, Willy, il y avait eu un surcroît de décès entre 15 000 et 20 000 personnes âgées.
10: C'est ça.
14: Donc, semble-t-il, et fort heureusement, on n'a pas connu ça là, grâce au plan effectivement d'urgence mis en place, grâce aussi à l'apprentissage. On voit les personnes âgées en fait qui se vaporisent, qui se protègent, etc. Les médecins ont été formés également sur la question, parce qu'il y a des troubles particuliers. Donc on va dire que sur la réactivité, effectivement, d'énormes progrès. En revanche, sur la prévention, c'est-à-dire en fait les investissements à faire que je viens de citer, là on a du retard. Mais la bonne nouvelle, semble-t-il, ça vous a pas échappé, Willy, c'est que tout le monde semble progresser. C'est-à-dire que d'un côté, on a, y compris l'extrême droite, qui dit il y a des canicules, faut faire quelque chose, et de l'autre, les écolos qui disent c'est vrai que la clim,
10: finalement,
14: au moins pour les personnes fragiles,
10: ça peut être
14: donc je reste optimiste, mais l'effort reste à faire, de prévention. Voilà, là
10: prévention. Et juste en un mot, vraiment en un mot, Laurent, ça coûte cher pour l'économie d'un pays, là, une semaine de canicule comme celle-là? Parce qu'on, est-ce qu'on a moins bossé?
8: Oui, on est moins productif.
14: Alors, tout à fait. Alors là, c'est des résultats scientifiques. En fait, c'est entre 10 à 50% sur des métiers très exposés, BTP, services en terrasse, etc., de productivité en moins. Donc, mis bout à bout, sur un an, ça fait 50 milliards d'euros.
10: Voilà, quand même,
14: c'est le coût caché des canicules.
10: C'est ce que vous nous disiez tout à l'heure. Voilà, donc, les 50 milliards, effectivement. Merci infiniment, Laurent Cappelletti, d'être passé nous voir. Et bravo d'être italien et économiste. Il est aussi économiste. C'est moins important.
8: C'est un
10: détail. Il est italien, c'est ça qui est mieux.
14: Voilà. Et je suis au Conservatoire National des Arts et Métiers en plus.
10: Là, c'est l'italien haut de gamme.
8: Un peu le melon, quand même.
10: Grazie mille, Laurent. Merci beaucoup. Passez un bon week-end.
14: Allez, bon courage.
10: Voilà, au revoir, au revoir. Et donc, voilà, et on embrasse et on félicite tous ceux qui bossent, qui ont bossé dans les hôpitaux, les écoles, les transports aussi. C'était une galère, mais il y a des gens derrière qui bossent. Donc, bravo. Et les pompiers, exactement. On parle de quoi avec toi dans un instant, mon bon Faminou.
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12: canicule. Les internautes ont des astuces un peu folles pour lutter contre cette chaleur. Explication dans un instant.
10: Merci infiniment.
12: Buvez, hein. Buvez-vous.
10: Hein. Oui, moi je.
12: Parce que vous n'êtes pas tout jeune, moi je prends soin de vous. Je prends soin de vous.
10: Ça va,
12: buvez.
10: Tu aimes Philippe Lafontaine avec Cœur de loup.
12: Lafontaine pour le.

0: Cœur de loup avec Philippe. C'est quoi un cœur de loup? C'est quoi cœur de loup?
1: Alors là,
0: cœur d'artichaut.
2: Alors vous demandez ça à nous.
0: Oui, c'est vrai, vous êtes tellement.
1: On n'a pas fait des meilleurs.
0: C'est pas possible de travailler avec une bande de bras cachés. Purée, mais. Et toi, Nicolas, tu as vu le loup? Tu vois
1: Non, la louve.
0: La louve, tu as vu la louve récemment? J'ai l'impression que ça fait un petit moment que non. Il va falloir qu'on se penche sur ce dossier juste après ce jingle.
1: C'est l'été, là.
0: Alors,
1: j'ai trop chaud.
3: Sa tribu.
2: Il met des gants de toilette sur son corps.
0: Oh là là, mon Dieu, mon Dieu. Fabien et moi, alors notre geek, il est 12h18, alors.
2: Il est l'heure de la mise à jour, toute l'actu web de la semaine. Le sujet le plus commenté sur les réseaux sociaux, c'est la canicule.
4: Il fait
2: T'as raison, mon patoche, il fait très chaud. Et pour vaincre cette chaleur, un homme à Orléans a baissé son pantalon à la terrasse d'un bar.
0: Ça, c'est bien, c'est la base.
2: Une photo a même été prise et partagée sur les réseaux sociaux. Même il est arrivé en jean, il a dit il fait trop chaud, bim,
0: bah,
2: il a baissé le pantalon, il a bu sa binouze tranquillement.
4: Oh,
2: ouais, il est en boucle, mon patoche. Sur TikTok, j'ai trouvé un internaute qui a posté des petites astuces pour se rafraîchir. Écoutez ce que vous devez faire. De

0: degrés. Quand la poêle est bien chaude, vous pouvez commencer la cuisson de votre œuf.
1: J'ai laissé cette poêle en plein soleil. En ce moment, c'est la canicule. Et regardez ce qui se passe si je mets un œuf là.
2: La cuit.
0: Regardez là, l'œuf cuit.
3: Ça marche, ça crépite.
1: Demain, j'ai prévu de tester avec un steak haché pour voir si ça fonctionne. Ouais,
0: Et ben, il a fait cuire un steak haché congelé. Ça a fonctionné. Il a même réussi à faire des pop-corn.
1: Ok, les gars, le maïs en grain, il est juste ici. La poêle laissée en plein soleil, c'est juste là. La canicule, juste au-dessus. Gros big up à elle. C'est parti, messieurs, dames, on fait du pop-corn. Allez, et là, faut que ça marche. Oh putain, ça fonctionne.
0: Ça pète.
3: Oh là là, l'économie.
0: Et on a beau dire, mais le réchauffement climatique, c'est génial. Plus besoin d'électricité ni de gaz pour faire la cuisine. Merci qui ? Merci la canicule. Il a pris un coup de chaud, mon Patrick, je crois. Toujours dans l'actu canicule, on a vu cette semaine un internaute de Moulins, dans l'Allier, transformer son balcon en piscine. Il a mis une bâche sur tout son balcon et à l'aide d'un tuyau d'arrosage, il a créé donc une piscine. La vidéo a fait le buzz, mais après plusieurs vérifications, en fait, cette vidéo est fausse. La vidéo, elle aurait été créée par une intelligence artificielle. En revanche, l'internaute Théo Lavabo a créé une chanson et franchement, ça, ce n'est pas une IA. Dommage. C'est Théo Lavabo, voilà. Faut mettre une casquette car ça tape. Hein. D'ailleurs, il me tape sur le système, on peut arrêter. On termine l'actu web par l'annonce du ministre de l'Éducation nationale. Une annonce qui a bien fait marrer les internautes.
4: Non, je n'ai pas de climatisation au bureau, ni climatiseur, ni ventilateur. Je considère que j'en aurai un le jour où tout le monde en aura un. Et tant que ce ne sera pas le cas, je resterai avec mes 35 à 38 degrés quotidiens.
0: Le ministre de l'Éducation nationale n'a pas de clim dans son bureau et c'est normal. Vous savez comment il s'appelle ?
3: Geoffrey !
0: Édouard Geoffrey ! Allez, on termine avec une devinette que j'ai vue sur Twitter. En cette période de chaleur, quelle est la différence entre nos hommes politiques et des ventilos ? Aucune, les deux brassent beaucoup d'air. Allez, voilà, c'est
3: pas ça dénonce dans cette émission.
2: Ah non, on n'a pas peur des représailles, on est comme ça. Dis donc, t'es venu avec Fleur toi aujourd'hui. Oui. Fleur, c'est la chérie. C'est la chérie de Fabien. Alors Fleur, elle est venue, mais avec sa chef.
0: Elle voulait vous découvrir.
2: Qui, la dame là-bas, c'est la chef de Fleur?
0: Oui, c'est la chef de Fleur.
2: T'es chef, toi. Viens là, viens faire le tour, tu viens nous voir là, fais le tour, viens venir en studio, on va parler à une chef, j'ai jamais parlé à une chef. Nous, on fait ce qu'on veut, vous avez remarqué, on n'a pas de chef le week-end. On fait tout ce qu'on veut.
0: Ils sont tous en week-end.
2: Merci beaucoup, mettez un jingle. Allez, mettez ce jingle là. Ici, c'est la chef, mets-toi là-bas.
5: Oui, vivez un déjeuner chez vous.
2: Qui est là ? Laetitia, ça va Laetitia ?
6: Oui, bonjour, oui. Bonjour.
2: Ça va, ma Laetitia ?
6: Ah, ben oui, je suis au frais.
2: Ah, t'es au frais. T'as la clim à la maison ?
6: Non, j'ai juste un ventilo.
2: Ça fonctionne. Tu nous appelles d'où, ma Laetitia ?
6: De Montgivray. C'est dans l'Indre.
2: Dans l'Indre. Il fait encore chaud là-bas aujourd'hui ou ça commence à aller ? Ah ouais, bon.
6: Non, il fait encore très chaud.
2: Bon, allez, courage. Comment ça s'est passé cette semaine ? T'as bossé un peu au ralenti ? T'as dormi ? Comment ça s'est passé là ?
6: J'ai bossé. Fais du transport scolaire.
0: Ça chauffe dans les.
2: Et le car, il est bien ou il est bof ?
6: Alors moi j'ai de la chance, j'ai un car qui est climatisé. Je pense très fort à mes collègues qui n'en ont pas. J'étais peut-être bien avantagée par rapport à eux.
2: Donc tu as la clim, donc tu es de droite alors, hein, c'est ça, hein, Laetitia, parce que je rappelle que si on aime la clim, on est de droite.
0: Oui, c'est ça.
2: Quand on n'aime pas, on est de gauche. Donc Laetitia de droite, mais c'est très bien, il n'y a aucun souci, on ne juge pas Laetitia. Donc très bien, donc ça s'est bien passé. Tiens, comment tu t'appelles la chef de Fleur? Elle attend, bouge pas Laetitia, hein, j'ai quelqu'un sur la ligne 2. Comment tu t'appelles la chef?
7: Claire.
2: Claire, tu es la chef de Fleur, la chérie de Fabien. Vous suivez Laetitia, tu suis Laetitia?
6: Oui.
2: Comment ça s'est passé au boulot, chef de quoi d'ailleurs?
7: Tu dois pharmacovigilance.
2: Ah, pharmacovigilance. Ah, le Doliprane, c'est toi. J'adore le Doliprane. Et alors, quand on veut chaud, est-ce que t'étais un peu comme ça avec les ouvriers, un peu strict, ou t'étais un peu cool cette semaine, la chef?
7: Cette semaine, je suis allée sur site tous les jours parce qu'il y avait la clim.
0: Ah oui.
2: Et ils n'ont jamais autant vu la chef que cette semaine. Très bien. Bon, et donc Laetitia, toi, ça va, t'as pu bosser correctement, puisque comme tu vois, et on embrasse évidemment tous ceux qui ont bossé, tous ceux qui bossent cette semaine un petit peu partout, parce que parfois, dans
0: c'est compliqué.
2: On t'embrasse fort, ma Laetitia, merci d'être passée. Hein.
6: Et de rien, bon courage quand même.
2: Ciao, ma belle. Et tu repars avec...
3: Et pour te rafraîchir, tu repars avec ta carte carburant, la sélection en tout cas.
2: Voilà, merci beaucoup. Est-ce que tu aimes la chef ? Est-ce que tu aimes Marine, la chef ?
0: Marine.
2: Marine
3: Le Pen.
2: Pas Marine Le Pen. C'est pas possible. La chanteuse. Tu aimes la chanteuse ?
0: Oui. On l'adore.
2: Voilà. Voici Escroc. Alors ça, après, c'est peut-être...
0: Ça, c'est vous. Ça, c'est vous.

0: avec Escroc.
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0: Allez, vous le savez, le samedi, j'aime vous présenter un invité pas banal, parce qu'on aime vous présenter des invités pas banaux. Et cet invité pas banal du samedi, c'est Raphaël Leroy. Bonjour Raphaël.
3: Bonjour, bonjour à tous.
0: Bonjour. Salut. Tout seul, bienvenue ici. Alors nous, très régulièrement, voilà, on aime bien mettre en avant les forces vives de la nation pour leur filer un petit coup de main à la jeunesse, puisque Raphaël, vous êtes le cofondateur de Sobre, c'est ça ?
3: C'est bien moi, c'est Sobre.
0: Sobre, voilà, Sobre, exactement, ouais, la marque Sobre. Et de quoi s'agit-il alors, mon cher Raphaël ?
3: Alors, ça va pas être le plus original, c'est une marque de vêtements que j'ai créée il y a maintenant. On a commencé ce projet il y a 8 mois.
0: Ouais.
3: Et là, ça fait un mois, allez, 2-3 semaines que ça a vraiment, que ça a vraiment pris de l'ampleur, on
0: c'est
3: va dire.
0: C'est qui on?
3: Ah. On est deux, j'ai un associé qui est aussi mon colocataire et qui est à la base un ami du coup.
0: Donc, très bien, ami, colocataire et à un moment donné vous allez engueuler. Il y en a un des trois qui va s'engueuler. Voilà, il y en a un des deux où ça ira plus. Mais pour l'instant ça va. Quel âge tu as, Raphaël?
3: J'ai 21 ans.
0: 21 ans. Donc Raphaël, il a monté sa marque de vêtements, mais tu fais surtout quoi là actuellement dans la comme fringue?
3: Donc là, on a fait des débardeurs. Donc
0: les
3: trois couleurs.
0: Marcel, ouais, les fameux Marcel.
3: Exactement.
0: Voilà. Et donc, et pourquoi le Marcel ?
3: Bah écoutez, c'est parce qu'à la base, on va tous les deux en salle de sport.
0: Ah, voilà.
3: Et on s'est tout simplement rendu compte que les Marcel n'étaient pas du tout à notre goût. Et quand on a interrogé les gens autour de nous, ils étaient plutôt d'accord. Donc on s'est dit, sans prétention, qu'on allait créer
0: Des bons débardeurs. Parce que, mine de rien, Marcel, ça doit être bien taillé, bien porté. Ça ne doit pas baver de tous les côtés, quoi. C'est ça, le truc, hein.
3: Bah c'est ça, le but c'est pas de le rentrer dans le pantalon.
0: Voilà, faut pas rentrer son Marcel dans le pantalon.
4: C'est du jour.
0: Et donc alors, et pourquoi les vôtres sont mieux alors ? Alors pourquoi les vôtres vraiment ils sont exceptionnels ?
3: Pourquoi ils sont mieux ? Parce que tout simplement, c'est un petit peu le slogan de notre marque, c'est qu'ils sont ajustés et taillés pour la silhouette. Donc ils vont venir épouser le corps avec des matériaux qui ont été faits pour. Et voilà, c'est vraiment ça qui fait la différence, c'est le fait qu'ils soient ajustés, qu'ils viennent assez serrer le corps, on va dire.
0: Mais tout le monde peut pas porter de Marcel.
4: Oui, parce que moi qui ne vais pas à la salle de sport,
0: Marcel, c'est pas ouf, vous voyez.
4: Ça va pas à tout le monde.
5: C'est dégueulasse, sur Nicolas.
0: Toile de tente sur Nicolas, oui.
4: Ah bah sympa.
0: Mais alors, Raphaël, là, en 30 secondes, lancer sa marque de vêtements, là, quand on a 20 ans, 20, 21 ans en France, ça doit pas être simple.
3: Bah écoutez, la vérité, c'est que une marque, moi, je pensais que c'était juste vendre des vêtements en ligne. Mais en vérité, c'est un peu plus que ça. Y a beaucoup de choses qui sont à prendre en compte. Tout le côté administratif, on n'imagine pas une seule seconde tout le travail que ça implique, le marketing, les hauts, les bas. Ouais. Donc, honnêtement, c'est passionnant. Mais au début, je ne m'imaginais pas du tout à ce qu'il y ait autant de choses à gérer.
0: Voilà, passionnant, mais compliqué. Donc, les ventes ont commencé le 21 juin. Hein. Mmh. C'est tout nouveau. Donc, ça s'appelle comment ? Où est-ce qu'on peut trouver tout
3: Sobre,
0: ça, alors ?
3: S-O-B-R. Alors, on est sur tous les réseaux sociaux. Voilà. S-O-B-R.
0: Tout simplement.
3: S-O-B-R.wear sur le réseau W-E-R.
0: Bravo. Merci beaucoup. Bravo. Voilà, on voulait filer un petit coup de main à Raphaël Leroy, donc, qui vient de lancer sa marque de vêtements Sobre. Vous aimez la pub ?
4: Ah oui.
0: Vous aimez être ici ?
4: Ah bah oui.
0: Bah, tant mieux, tout arrive là. Et juste après, il y a les infos pratiques près de chez vous avec le Ici Express.
4: Tchou-tchou.
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6: Je ne sais pas si vous avez prévu de faire du sport ce week-end. C'est vrai que par ces températures, c'est parfois un petit peu compliqué. Demain, ça devrait se rafraîchir un peu. Et demain dimanche, sur la côte d'Opale, Calais lance son tout premier marathon. Ça s'appelle le Marathon Calais XXL. Et pour une première édition, c'est du costaud. Près de 4000 coureurs sont attendus au départ, avec au programme 3 épreuves. Le marathon, les 42 km mythiques, un semi et un 10 km plus accessible pour ceux qui voudraient goûter à l'ambiance sans trop se faire de peu mal. Et alors le décor, accrochez-vous, les marathoniens s'élancent dès 8h du Cap Blanc-Nez. Rien que ça, les falaises, la mer, l'Angleterre en face, élu cette année en tête des 10 destinations européennes à visiter. Ensuite, direction Sangatte, Blériot-Plage, le Fort Nieulet et puis le cœur de Calais avec une arrivée sur le front de mer sous l'œil du dragon. Marathon à 8h, semi à 10, le 10 km à 11, Calais va courir et franchement, ça promet pourvu qu'il fasse un peu frais quand même. 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
0: Allez, partons gaiement vers la deuxième demi-heure de votre talk show du samedi. Alors ici, c'est comme le talk show de Léa Salamé qu'à l'époque,
4: mais pas pareil.
0: Sinon, c'est la même chose. Dans un instant, si vous portez des lentilles, bah restez avec nous parce que faites gaffe, on met pas ces lentilles n'importe où, n'importe comment. Et votre tribu est là, notre enfant de la télé, Nicolas Malabeuf, avec ses petites lunettes.
5: Et alors, je le prends très mal, vous ne me regardez plus, puisque j'ai changé de lunettes.
6: Ah oui, c'est vrai.
5: Mais
6: ah
5: vous n'avez même pas vu.
6: Bah, c'est pas non plus...
5: Non, mais voilà,
0: flagrant.
5: Je ne vous intéresse plus. Bon,
0: voilà. Bah, effectivement, bon, je m'intéresse
6: depuis
0: plus.
6: Depuis longtemps.
0: Je ne suis pas flagrant non plus, les trucs. Et notre enfant, notre spécialiste web, Fabien Aymeau.
7: Bonjour Willy, bonjour
0: nous,
7: à tous. Et moi, pas de lunettes.
0: Non, toujours beau, toujours fringant. Qui est venu avec sa chérie Fleur, et Fleur est venue avec sa chef. Oui. Qui est là. Ça va la chef de Fleur? Comment elle est Fleur au boulot? Bof, hein, elle est un peu nulle, non?
8: Elle est top.
0: Elle est top. Et toi, t'es chef, t'es une chef. T'es une teigne ou t'es sympa?
8: C'est pas à moi de le dire, mais je pense que je suis plutôt sympa.
0: Mais ouais, t'as l'air trop sympa pour être chef. Ouais. Franchement, moi, je te vois, je me dis, c'est pas une chef.
7: Oui, parce qu'il y en a qui ont des têtes.
0: Oui, t'es une tête de chef. Tu vois, moi, tu vois la virilité, la force. Tu vois ce que je veux dire? Prends-en de la graine. Et bien sûr, vous faites partie de cette tribu, mes
7: oui.
0: amis. Où que vous soyez dans le monde, sur le groupe
7: déjà
0: Facebook.
7: Sur le groupe Facebook, c'est complètement gratuit pour nous rejoindre. Vous tapez Youpi la vie avec Willy Rovelli, ça c'est pour nous retrouver. Avec cette canicule, avez-vous des astuces fraîcheurs? On a beaucoup de messages. Thierry, je mange froid. Tomates, concombre, pastèque,
0: bon, bah oui,
7: la
0: froid,
7: base.
0: Froid.
7: Et Gilles, je me balade tard le soir dans une forêt près de chez moi.
0: Oulala,
7: ça fait peur.
6: Ça me fait un peu peur, Gilles.
7: J'espère que c'est pas un serial killer. Continuez à réagir.
0: On a un peu de monnaie sur lui, on ne sait jamais.
5: Il s'appelle Xavier Dupont,
7: c'est ça, c'est ça. Le groupe Facebook, c'est complètement gratuit. Pour nous retrouver, vous tapez Youpi la vie avec Willy Rovelli.
0: Voilà, et appelez-nous, hein, 0810 055 056. C'est la libre antenne du week-end. Vous passez à chaque instant, vous réagissez sur tout ce que vous entendez. Si vous voulez parler à la chef de Fleur, c'est le moment. Peut-être que vous bossez, vous voulez lui demander une augmentation, bah elle est là. Profitez-en, elle sera obligée de vous dire oui. Et vous repartez avec
5: 100 euros de carburant qui sont pour vous et rien que pour vous.
0: Merci beaucoup. Allez, on en parle dans un instant, mais d'abord, ce n'est pas suivi l'actu, pas de panique. L'actu vous suit, il est temps pour moi de mettre
9: les points sur les i.
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0: Et on commence avec un point Patrick Bruel. Regarde ma bite. Oh. D'après une ancienne choriste, Patrick Bruel se serait jeté sur elle dans les coulisses d'un concert simplement vêtu d'un slip rouge. Alors que normalement, un slip rouge, c'est que je m'arrête. Et un slip vert, c'est que je passe. Après, aujourd'hui, on n'est plus sur un slip marron, hein, vu comme il est dans la merde.
4: Non.
0: Voici une canicule historique sur tout le pays qui a fait ressurgir le débat le plus débile de tous les temps. Si tu n'as pas la clim, tu es de gauche. Si tu as une clim, tu es facho. Après, c'est vrai que la clim, c'est SS, hein, sans sueur. La clim en temps de canicule, c'est le symbole parfait de l'humanité. Hein. On crée un problème, on invente une machine pour survivre au problème, puis on reproche à la machine d'exister. Voilà, l'homme est facile, on est facile. Une canicule qui tombe pile la semaine où l'Assemblée nationale discute de la fin de vie. C'est pas idiot. La canicule dans le milieu du Viager, on appelle ça le salon de l'immobilier. Avec cette chaleur, Picard réalise des records de vente. Picard, il est pas surgelé, il est surblindé. Le métier le plus attirant en ce moment, vendeur au rayon chez Picard. Je bosse chez Picard. Oh oui, fais-moi l'amour. Lorsqu'on subit une canicule comme celle-ci, on se dit finalement que Véronique Courgeot était une mère très protectrice. La chanteuse Gage Paty est morte. C'est Gage Paty. Gage Paty est morte des suites d'une longue maladie, en l'occurrence la reprise de sa chanson Étienne Étienne par Afida Turner. À Narbonne, interdiction de se balader torse nu ou en maillot de bain en ville sous peine d'amende. D'après le maire, c'est une question de civilité et souvent aussi une question de déodorant. En Finlande, des pilotes de l'armée de l'air sanctionnés après avoir dessiné des pénis dans le ciel lors d'un vol d'entraînement. Oui, en Finlande, on ne fait pas l'hélicoptère avec sa bite. On fait une bite avec l'hélicoptère. La chef, elle a dit. Un jeune homme de 19 ans condamné à 30 mois de prison pour avoir violé des chèvres pendant plusieurs mois dans une ferme près de Marseille. Il va pouvoir participer à la nouvelle émission d'M6, Top Chèvre. Certains, comme Bruel, ont des problèmes de caquette, d'autres de biquette. Après, perso, je vous avoue que moi aussi, je me suis tapé une cinquantaine de fois la chèvre. De Francis Aubert, bien sûr. Enfin, la question du jour. Est-ce que quand on appelle le numéro vert canicule, on nous dit allô? Allô? Allô? Bah vous avez 2 heures, vous avez 2 heures. Alors heureusement, dans 187 jours, c'est fini 2026.
9: Bravo,
0: voilà,
9: bravo.
0: Mes amis. C'est quoi le numéro vert canicule? Je connais pas.
3: Je connais pas.
0: Bon, bah voilà. Mais écoutez, on va essayer de vous le trouver, le numéro vert canicule. L'air bien, hein. Vas-y.
5: 0800 06 66 66. C'est presque comme le nôtre. Ouais, pas loin. Mais parlez-nous quand même.
3: Appelez pas là-bas pour demander la carte carburant.
0: Non, bon, allez, dans un instant, si vous avez un petit coup de mou, là, tout de suite, pas de panique. On va avoir un petit coup de mou, là, petit coup. Mais on a le truc. On a le truc. Si on n'allait pas bien, la chef, écoute-moi, la chef. Si tu ne vas pas bien, quand je te dis à toi, tu vas me faire padabapapapa et tu iras beaucoup mieux. D'accord, la chef? Tu notes bien? Padabapapapa. Vous êtes prêts? Allez-y. Tiens, là, ça va pas bien.
3: Il fait chaud.
0: Là, ça va pas.
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0: À toi, la chef! Padabapapapa. Ça va beaucoup mieux, non?
5: Il fait frais.
0: Voilà, quand tes employés veulent pas bosser, qu'ils viennent et qu'ils font la gueule, tu leur dis faites-moi palababapala. Vous écoutez votre radio ici et tout va beaucoup mieux. Voilà, faut pas chercher.

0: c'était très bien ça. C'était Kaïsien de Sunshine Band. That's the way. I like it. Yes.
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0: Allez, ouvrons notre nouveau dossier. Bonjour Maxime Delbar.
3: Bonjour.
0: Bienvenue ici mon cher Maxime, vous êtes chirurgien ophtalmologue. Et alors vous êtes avec nous ce midi pour nous alerter sur un danger quand même, que je trouve moi assez méconnu, c'est le danger de l'eau sur les lentilles de contact. Voilà, c'est-à-dire que se baigner avec ses lentilles dans la mer, dans une piscine, dans un lac ultra propre ou même dans son bidet, et ben avec ses lentilles, c'est pas bien.
3: Exactement, même dans son bidet. C'est très dangereux d'utiliser des lentilles de contact dans l'eau, effectivement.
0: Ouais. C'est quoi les risques? Ça peut provoquer quoi?
3: Eh bien, ça augmente le risque d'infection de la cornée et les infections cornéennes peuvent entraîner une baisse irréversible de la vision, donc une baisse de vision définitive.
0: C'est-à-dire que je me baigne, voilà, je fais un petit plouf dans la piscine et je peux
4: et
0: perdre
4: c'est
0: la vue.
4: De l'eau qui glisse dans les lentilles,
0: ouais,
4: c'est ça?
0: C'est quoi, il se passe quoi exactement?
3: Exactement, ce sont les bactéries, les parasites qui sont présents dans l'eau, qui vont adhérer à la lentille et qui vont finalement se coller sur votre cornée et infecter votre cornée. Alors bien sûr, le risque il n'est pas systématique à chaque baignade, mais il y a environ un millier d'infections cornéennes chez des porteurs de lentilles par an qui sont graves. Donc il faut, si possible, éviter ces infections. Qui sont en plus d'être entraînés une baisse de vision, qui sont extrêmement douloureuses puisque la cornée c'est le tissu qui est le plus innervé de l'organisme et donc c'est extrêmement douloureux.
0: C'est ça. Donc même si je mets des lentilles, vous savez que je change tous les jours. Le message là que vous voulez nous faire passer, c'est non, lentilles quotidiennes ou pas quotidiennes, on se baigne pas avec.
5: Il faut pas en mettre.
3: Exactement. Il est vrai que les lentilles quotidiennes que l'on change tous les jours sont moins à risque d'infection que les lentilles, disons, mensuelles, mais le risque existe quand même, tout à fait. Alors, s'il y a des personnes qui veulent malgré tout se baigner avec leurs lentilles, eh bien, idéalement, il faut qu'elles soient quotidiennes et avoir un masque ou des lunettes extrêmement étanches, mais moi, je ne recommande pas malgré tout.
0: On les enlève. Ouais. C'est quoi les signes qui peuvent m'alerter? Voilà, j'ai oublié, j'ai fait le couillon, je me suis baigné avec mes lentilles et puis voilà. Si je sens qu'il y a un truc, c'est
3: alors,
0: quoi?
3: Exactement. Y a que vous soyez baigné à vos lentilles, que vous ayez dormi avec les lentilles, ce qui est également interdit,
0: dormi aussi.
3: Ou qu'il n'y ait pas eu de facteur de risque identifié. Si vous avez l'œil rouge, si vous avez l'œil qui est douloureux, la vision qui a baissé ou une gêne à la lumière, il faut consulter rapidement un ophtalmologiste puisque on sait que s'il y a une kératite, une infection de la cornée, eh bien une prise en charge immédiate est bien bénéfique par rapport à une prise en charge retardée 24 ou 48 heures plus tard.
0: Voilà, donc dès qu'on a, voilà, si on a l'œil rouge, on se dit pas, oh, c'est pas grave, ça va passer, voilà, ça
5: faut
0: peut, on consulte si on a dormi avec ses lentilles ou si on s'est baigné avec.
3: Exactement.
0: Pour élargir un petit peu le sujet, tiens, puisque vous êtes avec nous, mon cher Maxime, et que nous sommes en plein été, qui fait un tout petit peu beau depuis quelques jours. Est-ce qu'on peut attraper des coups de soleil des yeux? Vous voyez ce que je veux dire? Est-ce que l'œil peut attraper un coup de soleil?
3: Exactement. Alors, le coup de soleil qu'on attrapera fréquemment, c'est plutôt l'hiver, avec l'ophtalmie des neiges. C'est la réverbération sur la neige qui donne une brûlure de la surface de l'œil. Alors, c'est très fréquent à la neige si on n'a pas ses lunettes. Okay. Alors, évidemment, aujourd'hui, il n'y a plus de neige, mais à la mer, notamment, s'il y a une réverbération très importante, on peut avoir un coup de soleil. Donc, il faut se protéger des ultraviolets avec des verres solaires adaptés,
0: Donc les lunettes de soleil, même pour les plus petits, même pour les petits, c'est ça?
3: Pour les enfants. Surtout pour les plus petits, puisque les enfants sont bien plus sensibles au rayonnement ultraviolet, leur œil filtre moins la lumière et les ultraviolets, et c'est surtout le risque au long cours. C'est un petit peu comme les cancers de la peau que l'on développe, on le sait, dans l'enfance lié à une forte exposition aux UV. Eh bien, on peut avoir à l'âge adulte des complications ophtalmologiques de type atteinte de la rétine, bien sûr plus tardive, mais il faut se protéger dès le plus jeune âge.
0: Donc protégez-vous mes amis, faites gaffe à vos yeux. Donc on rappelle Maxime, si on a des lentilles, on se baigne pas avec, mais dans n'importe quelle eau, on va pas dans la piscine, dans la mer.
3: Même la douche.
0: Même la douche, les gars. Ah ouais, franchement, c'est sérieux.
3: L'eau, c'est dangereux.
0: Voilà. L'eau, c'est dangereux pour ses lentilles. Et puis donc, évidemment, même si ça paraît évident, on met des lunettes de soleil, tout ça. Et même pour les plus petits, même pour les yeux clairs sont plus sensibles que... Moi, j'ai les yeux noirs. Vous voyez, noir, moi.
3: Ouais.
0: Et par exemple, la chef, là, on a une chef qui est avec nous, la chef de la chérie de Fabien qui est là. J'espère que vous suivez, Maxime. la chef de la chérie de Fabien a les yeux clairs. Est-ce qu'elle craint plus que moi?
3: Non, elle craint pas forcément plus que vous. Alors, elle va avoir tendance à être plus gênée par la lumière. Souvent, les yeux clairs sont plus éblouis.
0: Oui.
3: Mais malgré tout, il faut se protéger, même des yeux marrons ou noirs foncés.
0: Hein, oui. Voilà. Là, elle est juste éblouie par mon talent depuis tout à l'heure. Ça compte pas.
3: Oui, je n'en doute pas.
0: Merci, Maxime.
3: On continue dans ce cas-là.
0: Merci beaucoup, Maxime. Maxime Delbar, chirurgien ophtalmologue, qui est venu donc nous alerter. Faites gaffe avec vos lentilles cet été dans l'eau, mes amis.
4: C'est sérieux.
0: Ah oui.
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0: Ça va, Christophe? Christophe est avec nous.
5: Ah non, c'est pas Christophe, c'est avec Céline. C'est Céline Dion, Willy.
0: Ah, Céline Dion.
5: Oui, c'est toi. Christophe, il a des piscines aujourd'hui.
0: Ah, bah alors ça va, Céline?
5: Oui, bon. Oui, ça va, Willy, oui.
0: Donc c'est Christophe imitateur, vous l'avez compris. Il débute.
4: Bah, franchement, j'ai cru que c'était Céline.
0: On y a cru, là, franchement. Ça va, mon Christophe? Comment se passe cette canicule?
5: Bah, écoute, moi, je chauffe, mais encore plus avec les personnes âgées avec qui je bosse. C'est très compliqué, en fait.
0: Et ouais. Tu bosses dans un EHPAD? Tu bosses dans quoi?
5: Ouais. Je bosse dans le. En fait, 91.
0: Ouais.
5: Et personnellement, je souffre pour eux, quoi.
0: Parce que c'est pas climatisé, c'est pas à peine, quoi.
5: En fait, les chambres, ils ont pas de clim, ils ont des ventilateurs, mais bon,
4: même pas avec
5: le ventilateur, c'est assez compliqué. Ils ont juste un espace climatisé, mais bon, voilà, quoi.
0: Il y a une pièce commune où ils se retrouvent quelques heures par jour. Bon,
5: c'est ça.
0: C'est ça. Et donc le reste du temps, c'est dans la chambre où il fait 35.
5: En fait, la consigne avec la chaleur, c'est de ne pas être en chambre. Voilà, c'est de prendre un espace frais. Donc on a donc le rez-de-chaussée et la salle de restaurant qui a la clim. Donc ils peuvent venir ici pour prendre un peu le frais, quoi.
0: Bon, et ça va, le moral est bon quand même. Du coup, c'est 10 fois plus de travail pour toi, je suppose, déjà que vous en manquiez pas.
5: Non, mais c'est clair, travailler avec 40 degrés dans un EHPAD, Willy. En fait, je le conseille à personne. Hein.
0: Tu sais quoi, grâce à toi, mon cher Christophe, on en profite. On l'a déjà dit depuis le début de l'émission, mais on embrasse et on félicite tous ceux comme toi qui travaillent auprès des personnes vulnérables.
5: Willy, oui, personnellement, Willy, je vous avais donc appelé il y a donc à peu près. Pour deux semaines pour parler par rapport à ça, parce que c'est donc un sujet qui me tient à cœur, tu vois, surtout pas, il ne faut surtout pas les oublier, quoi.
0: Exactement. Tu as raison, Jacques Christophe, le message est passé, tu nous rappelles quand tu veux pour nous le redire, parce que c'est très bien de marteler ce genre de message. Christophe, on t'embrasse fort, bon courage, même si on arrive un petit peu au bout de cette canicule, mais on n'est pas au bout de l'été, on n'a même pas démarré l'été là.
4: Et les 100 euros de carburant vont peut-être tomber chez toi.
0: On parle de quoi avec toi dans un instant?
4: Eh bien, je vais retracer l'histoire des canicules.
0: Voilà, en attendant, on va écouter Charlotte Cardin. Comme on est très très à la bourre, profitez bien de Charlotte Cardin.
4: Ah oui, ça va passer très vite.
0: Car je pense qu'elle va... Tu vois le TGV? Ça va être pire. Écoute ça.

0: Tant pis pour Charlotte Cardin. Elle n'aura pas beaucoup de droits d'auteur aujourd'hui. On est désolé. La chanson est très bien, mais comme d'habitude, on est à l'amour. C'était tant pis pour elle. Bien.
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0: Allez, il est là, quand il y en a mal, il y a Malabeuf. Nicolas Malabeuf, notre enfant de la télé, alors mon Nico.
3: Eh bien, tout le monde l'a remarqué, il fait un petit peu frisquet en ce moment.
4: Oui. Le soleil sèche les figues.
3: Eh oui.
4: Attention.
3: Une chanson, est-ce que vous l'avez reconnue?
0: Toujours
3: de Fernand Sardou. Le papa de Michel Delpech, évidemment.
0: Évidemment.
3: Et alors, nous dégoulinons tous de sueur. Et donc, j'ai voulu revenir sur les précédentes canicules qui ont eu lieu en France à l'été 1911. J'ai remonté loin. L'observatoire de Montsouris enregistre un record de température à Paris, 37,7 degrés Celsius.
5: Petit joueur.
3: Et alors, j'ai retrouvé une édition du journal La Petite République de l'époque. On y voyait des photos de jeunes se baignant dans la Seine, mais aussi des Parisiens autour d'une fontaine en train de trinquer avec une tisane fraîche. Donc, c'était pas mal.
0: Tisane.
3: Et alors, cette année-là, en Île-de-France, il y a eu de nombreux feux de forêt. Le ministre de l'Agriculture, Jules Pams, avait demandé aux agents de forêt de rester à leur poste. Et alors, plus tard, en 1946, une vague de chaleur touche la capitale, 35 degrés à l'ombre. Les Parisiens ont tellement chaud que pour se rafraîchir, certains vont se baigner dans la Seine alors que c'était interdit. Voilà. Reportage.
6: Enfin, la chaleur est revenue. Paris est redevenu Paris plage et Paris slip.
3: Paris slip.
6: Seul le courageux peut se mettre à son aise. Les tous ces nudistes ont l'air de vouloir lui donner le bon exemple en se jetant à l'eau. Ils ont bien tort, puisque c'est justement ce qu'ils voulaient leur interdire.
3: Et alors, à l'été 75, dans le nord, du côté de Cambrai, il faisait très chaud. Écoutez ce barman, apparemment, la consommation de boissons ne faiblit pas.
7: Mais enfin, quand même, il faut dire une chose, c'est que la bière étant la boisson préférée de la région,
5: normal.
7: On en boit quand même. Habituellement, on en boit une, on en boit deux. Bah, maintenant, on en boit trois ou on en boit quatre.
5: Ah,
7: bah,
8: est-ce qu'il y a une heure pour boire de la bière?
7: Oh, je pense pas.
0: Non.
7: Qu'il soit 11h, qu'il soit midi, qu'il soit 6h, du moment qu'on a chaud, on a soif, on boit de la bière.
9: Santé.
0: Aïe. Tu as interviewé Fabien, c'est pas possible. Ils ont interviewé
5: c'est ma famille,
0: Fabien.
5: Ça.
3: Et alors, après le bar, allons dans un restaurant. Ce chef est interrogé sur son chiffre d'affaires en pleine canicule. Qu'est-ce que mangent les Français?
10: Eh bien, mes clients souffrent de la chaleur. Il faut dire que maintenant, ils mangent beaucoup plus de crudités, de fruits de mer, des langoustines, des huîtres. Bien qu'il y ait du passage, les clients ne consomment pas beaucoup pour manger. Ils mangent beaucoup moins.
11: Quelques exceptions peut-être?
10: Peut-être quelques exceptions. Nous avons servi cette semaine de la choucroute. Je suis étonné, mais peut-être que c'est une envie.
3: Bon, de la choucroute en pleine canicule, pourquoi pas. Et alors en 90, le journaliste sportif Daniel Casal se rafraîchissait en direct à la télé. Il se jette un verre d'eau sur la tête.
12: À Paris, eh ben, record de canicule puisqu'il a fait plus de 40 degrés. Alors si vous demandez ce qu'il faut faire contre la canicule, ben, vous faites comme moi. Voilà, ça fait beaucoup de bien.
0: Félicitations.
12: Voilà, je sors un peu mes notes. Concours.
3: Petite pause fraîcheur comme au mondial. Et alors, le petit potin caniculaire, le top 3 des produits les plus vendus dans les supermarchés en ce moment. Alors, numéro 3, le maïs doux. Top 2, les salades fraîches. Et l'article le plus vendu, les soupes froides.
0: Les gazpachos. Merci, mon bon Nicolas. Combien la chef de la chérie de Fabien. Chef de la chérie de Fabien.
5: Je comprends plus rien.
0: Si. Fabien a une chérie. Et la chérie de Fabien a une chef. Et la chef, elle est là. Combien on met de notes à Nicolas Malabeuf?
13: 8.
0: Oh, oui,
5: sur 20.
0: Merci beaucoup. Est-ce que vous connaissez Nico?
5: Ah oui, non, c'est moi.
0: Non, pas toi, un autre. On en parle juste après ça.
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0: De retour ici, c'est Willy vient déjeuner chez vous. On passe à table tous ensemble, samedi et le dimanche, en direct entre midi et 13h. Mais vite, ce sont les 5 dernières minutes.
5: Dépêche-toi.
0: Alors, place à la bonne idée du samedi. Bonjour Mao Froment.
18: Bonjour.
0: Bienvenue ici, mon cher Mao. Alors, vous êtes le co-créateur de l'application Nico, N-O. Eeko. Alors, de quoi s'agit-il?
13: Alors, merci de nous recevoir sur vos plateaux. Une chouette équipe.
0: C'est vrai. C'est vrai.
13: L'idée, c'est très simple. C'est une application de mise en relation entre des restaurateurs et des extras.
0: Ouais.
13: Ça repose sur un système de matching par compétences qui est localisé, sans CV ni tri. C'est d'interroger la main-d'œuvre locale, en fait, littéralement. C'est mettre quelqu'un disponible sur des compétences comme on adresse quatre métiers, le service, la plonge, le bar et la cuisine. Et c'est, en fait, de remettre un peu de bon sens sur le travail local.
0: C'est ça. Donc, je suis un restaurant. Ce soir, il me manque quelqu'un pour ce soir.
13: Exactement.
0: Parce que c'est plus dans l'urgence, hein, Nico.
13: C'est ça. C'est vraiment de l'urgence. C'est l'idée. Hein.
0: Voilà.
13: C'est l'idée.
0: Donc je suis un restaurateur. Ce soir, il me manque quelqu'un. Par exemple,
18: un serveur.
0: Je fais comment alors?
13: Eh bien, écoutez, vous téléchargez Nico. Mmh. Ça dure une minute.
0: Ouais.
13: Vous vous inscrivez. C'est très simple également. L'idée, c'est que vous allez publier une offre. Donc vous cliquez sur service. Les compétences de bon sens qui sont liées, c'est-à-dire port d'un plateau, port de trois assiettes, anglais en salle.
0: D'accord.
13: Ensuite, vous paramétrez votre mission, donc si c'est aujourd'hui, ce soir, si c'est demain ou dans la semaine. Ensuite,
0: Au maximum, c'est une semaine.
13: C'est une semaine max.
0: Voilà, une semaine max.
13: Et ensuite, le créneau, typiquement 18h, minuit, le taux horaire indicatif, et puis la petite description, si vous voulez gagner du temps, une chemise blanche, un pantalon noir, c'est ce qui se fait aujourd'hui d'ailleurs. Mmh. Et puis, pour 29€ hors taxe, vous publiez la mission sur nos fonctionnalités. De l'autre côté, le travailleur va se mettre en ligne sur le même process, il va se mettre disponible sur des compétences, si on reste sur le service, ça va être exactement la même chose.
0: Mmh.
13: Et il faut qu'il soit dans la zone de 30 km autour du restaurateur.
0: Voilà. Et comme ça, ils matchent ensemble, c'est un peu la position de rencontre, pour bosser un petit peu. Donc vous l'avez dit, les compétences, je voudrais qu'il soit dans telle tenue, si je veux que mon serveur soit en slip, je peux l'indiquer aussi. Surtout en ce moment, on a le droit de servir en slip. Et c'est payant, c'est gratuit, comment ça se passe?
13: Pour le travailleur, c'est totalement gratuit.
0: Ouais.
13: Et pour le restaurateur, du coup, c'est un jeton de 29€ qui vous permet de déclencher une mission. Si personne n'a matché, le jeton n'est pas débité. Donc en fait, vous avez une totale flexibilité quand vous êtes restaurateur. Vous pouvez gérer en fait vos extras comme ça. Et là, sur le mois de juillet, on sort la formule abonnement qui va vous permettre d'avoir multi-établissements, puisque beaucoup de restaurateurs ont plusieurs établissements. Et ils vont pouvoir du coup envoyer plusieurs missions sur plusieurs établissements et gérer d'une manière très flexible les extras.
0: Mais je crois que c'est parti d'une expérience personnelle, non?
13: C'est l'expérience de mon frère, oui.
0: Voilà.
13: Ça vient de là, ouais. Ça vient de là. Il travaillait dans une brasserie à côté de Gare de Lyon.
0: Ouais.
13: Et en fait, ils étaient en permanence sous-staffés. Ils étaient deux pour 110 couverts. Et déjà que ça plaît plus trop la restauration. Il manque 200 000 personnes en France. Ces gens-là existent, hein. C'est que le métier est douloureux, délicat. Et je pense qu'il manque un peu de flexibilité.
0: C'est
13: On a une génération qui arrive et qui apporte des valeurs sur le marché nouvelles. Qu'il faut aussi écouter, on n'a pas le choix. L'idée de, moi je commence tant, je finis tant, à telle heure, c'est vraiment des sujets d'actualité. Donc voilà.
0: Voilà, et donc pour l'instant, l'application, elle est disponible où, mon cher Mao? Parce que je crois qu'elle est toute récente. Hein,
13: elle est toute récente, elle est commercialisée depuis le mois de fin avril.
0: Ouais.
13: Elle est disponible sur Google Play, sur Apple Store, partout en France.
0: Partout en France. Donc si vous êtes professionnel de la restauration, vous êtes un restaurateur, vous êtes en galère pour trouver un extra au dernier moment. Ça peut être ce soir, demain, après-demain, jusqu'à une semaine. Tac, tac, tac, vous voulez faire vite. Eh bien, vous avez l'application qui s'appelle
13: Nico, N-E-E-K-O.
0: Voilà, N-E-E-K-O. Donc, l'application qui met en relation donc, les travailleurs et les restaurateurs. Bravo. Voilà,
18: merci.
0: La France d'aujourd'hui, que je l'aime. Pourquoi moi, je me tape ces deux nigos qui n'ont aucune idée? Et il y a des Mao. En plus, il est beau comme tout. J'en ai marre.
18: Vous êtes des moches incompétents, les deux, là.
0: On va faire un petit coucou à Corinne. Ça va, ma Corinne?
19: Bonjour, Willy.
0: Ça va, ma coco?
19: Bonjour, l'équipe. Ça va, et vous?
0: Ça va très, très bien, Corinne. Je crois que tu voulais nous donner...
19: C'est climatisé chez vous?
0: Ah, évidemment que c'est climatisé.
18: On a la clim.
0: C'est le service public, cocotte. Je crois que tes impôts, ils vont où? Dans ma clim, ma petite chérie. Bon.
19: Oui, c'est ça.
0: Alors, Corinne, tu voulais donner une petite astuce, je crois, vite, pour contre la chaleur. Toi, tu mets quoi?
19: Oui, c'est pour baisser un peu la température. Ouais. Je mets du blanc de Meudon sur mes vitres.
0: Ah, et ça marche alors ça? Parce que je l'ai vu passer, cette espèce
18: cartonne,
0: de pâte blanche, c'est ça?
19: Oui, ça marche bien. Ça fait baisser un peu la température de 3-4 degrés, quoi.
0: Ah,
18: bon bah, quand si ça fait plus que 46 dans la maison.
20: Bah, ça va alors.
18: Bon bah ça va.
20: Ça fonctionne.
18: Bon en tout cas ça fonctionne.
20: Le blanc de meudon.
19: Ouais. Journée, quoi,
20: ils sont en rupture je crois parce que tout le monde en achète.
18: Tout le monde en achète le blanc de meudon.
19: C'est une astuce donc.
18: Eh ben merci ma Corinne. Merci d'être passée.
19: Je t'en prie.
18: Ben je t'en prie. Tu passes un bon week-end et tu repars avec ta sélection.
3: On te rappelle peut-être demain pour la carte carburant.
18: T'embrasse fort. Merci ma coco et fais attention à toi pendant ces grandes chaleurs. Voilà mes amis, j'ai fini.
3: Oh non, la barbe. On vient d'arriver.
18: Voilà, quand t'arrives, tu t'en vas. C'est comme ça.
3: On revient demain.
18: Merci infiniment. Passez une belle journée ici et pas ailleurs. Et on se retrouve évidemment demain. Mais avant, il faut que je vous passe cette petite chose-là. Écoute ça.
3: Voilà, c'est beau.
18: C'est la temporaire.
3: C'est joli.
18: C'est la temporaire. Temporaire. Jean-Michel Jarre qui est là. Notre région. Écoute, Jean-Michel Jarre est là. Ça, c'est Jean-Michel Jarre. Voilà, ça, c'est Jean-Michel Jarre. Passez une belle journée ici et pas ailleurs. Tout de suite, ma France Weekend version économie. À demain, il est tout pile 13h.
21: Bonjour à toutes et tous, bienvenue dans ma France Weekend. Le samedi, l'équipe de Paris Cité des Économies est mobilisée pour votre pouvoir d'achat. Et dans 5 minutes, on va reprendre le contrôle de notre budget. Découvert, emprunt, placement, gestion quotidienne. On va tout vous dire, mais d'abord l'actu de ce samedi. Bonjour Cyril Ardo-Redon.
22: Bonjour Valère, bonjour à tous. C'est le signe, s'il en fallait un, que la situation est très préoccupante. Après une semaine de canicule, le plan blanc déclenché dans de nombreux hôpitaux. Tous ceux d'Île-de-France sont concernés. C'est aussi le cas à Tours, en Vendée, à Rouen ou à Guéret. Les services d'urgence sont saturés. Même après la baisse des températures, ça va continuer, selon Nicolas Revel, le directeur général des hôpitaux publics parisiens.
23: On sait que même si les températures vont commencer à baisser cette nuit et probablement demain dimanche un peu plus tôt que prévu, nous on va continuer à recevoir dans nos urgences plutôt des personnes âgées qui vont en subir les effets de manière décalée. Qu'est-ce que permet un plan blanc ? C'est justement quand, à un moment donné, on n'est plus capable d'absorber dans les conditions normales de l'hôpital ce flux beaucoup plus important de patients qu'il faut qu'on hospitalise, eh bien ça nous permet de déprogrammer. Alors ça veut dire quoi déprogrammer ? C'est-à-dire qu'on va demander à des services en cardiologie, en dermatologie, en diabétologie d'arrêter une partie seulement de leurs activités. Ça nous libère des lits, ça nous libère des soignants. Et le plan blanc, ça permet aussi, au-delà de récupérer ces soignants, de leur demander de faire davantage d'heures supplémentaires et parfois de rappeler des professionnels qui sont en repos, en congé. Et encore une fois, j'espère que nous n'arriverons pas à cette extrémité.
22: Nicolas Revel, le directeur général des hôpitaux publics parisiens, l'APHP, qui indique aussi que les 4 SAMU de Paris, des Hauts-de-Seine, de Seine-Saint-Denis et du Val-de-Marne ont enregistré une hausse du nombre d'appels de 80% cette semaine. Avec ces températures, l'envie est parfois forte de se baigner pour se rafraîchir. Mais soyez extrêmement prudents, il y a eu un grand nombre de noyades, 64 en un peu moins de 2 semaines selon le gouvernement. 2/3 de ces noyades ont lieu dans des endroits non baignables. Alors combien de temps va durer cet épisode de canicule ? Le pic semble en tout cas derrière nous. Météo France table sur une fin des vigilances rouges demain soir. 37 départements sont pour l'heure encore au niveau d'alerte maximale. L'organisme météorologique prévoit cependant des orages. 34 départements sont placés en vigilance orange pour cette raison avec localement des orages brusques et violents cet après-midi. À Amiens, une femme de 21 ans est morte cette nuit après avoir reçu plusieurs coups de couteau, des circonstances qui restent à préciser. Une enquête est ouverte pour homicide volontaire. Un jeune homme jusque-là inconnu de la justice a été placé en garde à vue. 13h03 sur votre radio locale, ici, du rugby à suivre ce soir. C'est la finale de Top 14 au Stade de France. Toulouse-Montpellier, les Toulousains vainqueurs des 3 dernières finales emmenés par un immense Antoine Dupont sont favoris. Match un peu particulier en raison de la canicule. L'événement est maintenu mais adapté, Fanny Lechevestrier.
24: Hier, lors des derniers entraînements au Stade de France, le thermomètre affichait pas moins de 37 degrés, ce qui n'a pas empêché les deux équipes de s'échauffer avec une petite partie de football. Pas question de changer les habitudes, nous ont répété les joueurs. Mais l'entraîneur de Montpellier, Joan Codulo, reconnaît qu'il a fallu tout de même adapter la semaine.
25: On les a levés un peu plus tard pour avoir de la fraîcheur et qu'ils puissent dormir. On a bien sûr diminué nos temps d'entraînement, mais ça va être complexe parce qu'il fait vraiment très très chaud et je suis pas sûr qu'on ait beaucoup d'expérience là-dessus.
24: car ce soir, au coup d'envoi à 21h, il devrait encore faire plus de 30 degrés. Alors malgré deux pauses fraîcheurs envisagées durant le match, le paramètre va forcément compter, souligne Hugo Mola, l'entraîneur toulousain.
4: Notamment sur un sport, quand même quelques combats et il faudra se serrer à certains endroits, donc les conditions, oui, vont avoir un impact évident. Et ça fera peut-être partie aussi d'un des ingrédients qu'une équipe ou l'autre aura le mieux maîtrisé.
24: La chaleur, qui sera l'une des clés du défi physique. À propos de physique, celui des supporters inquiète aussi. De nombreuses rampes à eau en accès libre seront déployées dans l'enceinte et les gourdes exceptionnellement autorisées. En revanche, pas la peine de chercher la tireuse à bière. Grande première pour une finale de rugby. L'alcool est interdit, même à l'intérieur du Stade de France.
22: Et Stade Toulouse à Montpellier, le coup d'envoi c'est à 21h. Et puis dans une vingtaine de minutes, à 13h24, un immense astéroïde va passer très proche de la Terre. Un phénomène rare, mais sans danger, Olivier Aymon.
6: Le survol visible dans l'hémisphère nord en fonction de la météo avec de petits télescopes se passera à plus de 2,5 millions de kilomètres de nous, près de 7 fois la distance Terre-Lune. Le risque pour notre planète est donc aujourd'hui inexistant pour cet astéroïde d'une longueur comprise entre 750 et 1650 mètres de long, une taille qui n'est mesurée par les scientifiques qu'à partir de la quantité de lumière que renvoie ce corps céleste découvert en 1997. Cet astéroïde est tout de même classé parmi ceux qui sont sous surveillance des agences spatiales. Sa course actuelle est d'ailleurs suivie par plusieurs observatoires en Europe ou aux États-Unis. Il fait partie d'un ensemble de plus de 2000 corps qui, du fait de leur taille, pourraient un jour, si leur trajectoire était modifiée, poser un risque potentiel pour la Terre. En attendant, après cette visite, 1997 NC1 va poursuivre son parcours à travers le système solaire. Il repassera à proximité de nous en 2133.
22: Merci Olivier Aymon, et pas la peine de regarder le ciel avec l'œil nu. Vous ne verrez pas grand-chose.
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9: Bonjour et bienvenue dans votre magazine Ma France, par ici les économies. Notre objectif, chaque semaine, vous le connaissez, c'est de vous redonner du pouvoir d'achat. Et aujourd'hui, on va reprendre le contrôle de notre budget, découvert, emprunt, placement, gestion quotidienne. On va tout vous dire avec notre invité. Bonjour Marguerite Collignan.
11: Bonjour Valère et bonjour à toutes et tous.
9: Vous êtes directrice de l'éducation financière à la Banque de France. Et je vous propose, pour commencer, de répondre à une première question. C'est Élise qui m'a écrit sur mon mail par ici les économies, @radiofrance.com. On dit que faire un budget pour suivre ses dépenses, ça aide, nous dit-elle. Mais quand on a un budget trop serré, moi ça me déprime, je préfère ne pas vraiment savoir. Je sais que ce n'est pas une solution, mais c'est trop stressant. Et je pense que, comme Élise, on est quelques-unes et quelques-uns à effectivement angoisser parfois de voir la réalité des choses. C'est pas qu'on fait les autruches, mais c'est que c'est stressant tout ça. Qu'est-ce que vous nous répondez ?
11: Qu'effectivement, je comprends bien Élise, qui est effectivement la porte-parole d'un certain nombre de gens, parce que faire un budget, ça peut être angoissant au début, qu'on sait pas encore le faire. On a peur de regarder les chiffres, on a peur de les regarder en face, en fait, d'un certain point de vue. Mais Élise, elle le sait, la suite, elle dit que ça aide pas. Elle dit qu'il faut le faire. Gérer son budget, c'est vraiment anticiper, c'est pas que ça aide, c'est que c'est indispensable, en fait. Je sais pas, c'est comme si on conduisait sans regarder son tableau de bord. C'est pas possible. Il faut savoir son tableau de bord.
9: Mais c'est un peu vertigineux, parfois, de regarder son budget, parce que ça a tellement d'implications. Je veux dire, l'argent est au cœur de tout notre système sociétal. Ça veut dire que ce que vous nous dites aujourd'hui, oui, il faut faire cet effort, il faut avoir d'une certaine façon ce courage de le faire, parce que c'est que comme ça qu'on va trouver des solutions et qu'on va pouvoir parler de la suite dans cette émission.
11: Oui, exactement. Alors c'est vrai que l'argent, c'est la source de tous les projets, en fait, c'est la source de tout ce qu'on peut projeter de faire ou pas dans la vie. Donc et puis chacun son rapport un peu particulier à cet argent, un rapport qui nous vient de notre famille, de notre caractère, de nos moyens aussi, évidemment. Mais voilà, c'est important de faire cet effort. On peut le faire de manière simple pour commencer. On peut déjà commencer par noter ses dépenses et les classer dans des grandes catégories. La plupart des gens connaissent bien ce qu'ils gagnent, mais ils connaissent beaucoup plus mal ce qu'ils dépensent, parce qu'on a oublié tel ou tel abonnement, tel ou tel remboursement, de petit remboursement de crédit. Donc déjà noter, c'est un bon début.
9: Oui, c'est vrai qu'en général, on a un salaire et des dizaines de dépenses.
11: Exactement.
9: Marguerite Collignan, donc vous êtes directrice de l'éducation financière à la Banque de France. Dans cette émission, on va essayer d'aider toutes celles et ceux qui ont du mal à gérer leur budget, qui angoissent, qui ont quelques économies aussi et aimeraient faire les bons choix, se posent des questions aussi sur leurs enfants. Et on va commencer, si vous le voulez bien, par la base. Comment faire pour gérer son budget au quotidien? Est-ce qu'il y a
21: des applications? Est-ce qu'on fait un tableau Excel, un carnet, une feuille blanche, une ardoise? Qu'est-ce que vous conseillez?
11: Alors, dans certains points de vue, la question de l'outil est secondaire. Le bon outil, c'est celui qu'on utilise, en fait. Donc, que ce soit un Excel, un carnet, une ardoise, comme vous dites, un tableau dans sa cuisine ou une application, tout est OK, tout est bon. Ça dépend des pratiques des gens.
21: Mais il faut tout noter, je veux dire. C'est important de le faire au moins une fois et de regarder.
11: C'est vraiment important de tout noter et pas qu'une fois. Plusieurs mois, parce qu'il y a des dépenses qui ne sont pas mensuelles, mais qu'il faut annualiser au moins une année complète. Tout noter et classer les dépenses en trois catégories. Il y a les dépenses qui ne bougent pas et qui sont essentielles. Le loyer, l'énergie, etc. Les dépenses plus variables, mais pour autant nécessaires, les courses, par exemple, combien on achète à manger chaque mois, et puis les dépenses, on va appeler alors superflues, dans le sens où le plaisir n'est pas superflu dans la vie, mais où néanmoins, où c'est celle qui donne le plus de marge. Mmh. Et bien connaître ça, c'est important. Et après, encore une fois, on peut le mettre dans son Excel, dans une appli. Si, pour ceux qui préfèrent une appli, il y en a une qui est très bien, qui s'appelle Pilote Budget, c'est neutre, c'est gratuit, c'est très simple à utiliser, et ça aide vraiment à reprendre le contrôle.
21: Pilote budget, gratuit, facile à utiliser.
11: Exactement.
21: On note. Et puis sinon, le bon vieux tableau Excel. Moi, je fais ça. D'autres utilisent des petits carnets, etc. Mais c'est important, on l'a compris, de tout noter. Et pas qu'une fois, mais au moins sur une année pour avoir toutes les dépenses. Et notamment, j'imagine, pouvoir les anticiper. Parce que le sujet, finalement, c'est d'être au moins à l'équilibre chaque mois. C'est ça l'objectif ?
11: Un budget, c'est être à l'équilibre.
21: Ouais.
11: C'est le rapport entre ses recettes et ses dépenses. Et c'est effectivement être à l'équilibre, un peu plus de zéro quand c'est possible.
21: Et quand vous dites ça, je me dis, il faudrait peut-être conseiller l'État sur ça, parce que c'est pas vraiment le bon exemple. On nous dit ce qu'il faut faire, mais parfois on voit que notre système est largement déficitaire et ça peut poser des questions. Et je sais que les gens qui nous écoutent s'en posent. Bon, c'est un autre sujet. Être à découvert bancaire chaque mois, ça règle rien, sauf peut-être le premier mois, parce que c'est vrai que si on a 500 euros de découvert, bon, ça donne un coup de pouce, mais le premier mois, après, ça devient un système.
11: Le découvert, c'est un crédit, il faut pas l'oublier. C'est un emprunt qu'on fait à la banque. C'est une facilité que nous donne la banque d'avoir de l'argent à un moment où on peut en avoir besoin et où on l'a pas, où on n'a pas les liquidités. Alors, comme tout outil, ça peut s'utiliser, mais encore une fois, avec beaucoup de précautions et de prudence. Si c'est une fois, et donc on sait qu'on va avoir une rentrée d'argent qui va pouvoir le compenser ou qu'on a les moyens de baisser ses dépenses le mois d'après, on peut le faire. Mais il faut bien le savoir. Si c'est tous les mois, c'est pas une manière de gérer un budget. Ça va finir par coûter cher.
21: Mais plein de gens sont à découvert le 15 du mois, je veux dire. Donc c'est rentré dans leur système budgétaire. Et en fait, ils sont à déficit chaque mois. Ils ont un déficit chaque mois. C'est ça que vous nous dites. Il faudrait arriver à être à zéro chaque mois et de temps en temps à découvert.
11: Il faut arriver à être à zéro chaque mois. Et si vraiment on n'y arrive pas, il faut savoir pourquoi et se retourner vers les aides qu'on peut avoir. Et c'est là où c'est important de noter son budget. Qu'on commence à rencontrer des difficultés, se faire accompagner le plus tôt possible, ça peut tout changer après.
21: Mais j'ai envie de savoir par qui.
11: Alors, il y a plusieurs moyens, il y a plusieurs leviers sur lesquels on peut agir, mais si on parle d'accompagnement pur, moi je recommande beaucoup aux jeunes d'aller voir dans les PCB, les points conseil budget qui sont présents dans tous les départements. C'est un service qui est rendu gratuitement à tous les citoyens français qui se retrouvent en difficulté. Ils peuvent aller, au-delà d'être tout seul dans son appli, aller chercher de l'aide, se faire accompagner, connaître ses aides, ses droits. Parce qu'on se rend compte aussi qu'en matière de finances, comme dans beaucoup d'autres pans de la vie de la société, il manque des recours aux droits. Les gens connaissent pas toutes les aides auxquelles ils peuvent avoir besoin. Alors ils peuvent, d'ailleurs, j'en profite pour dire qu'ils peuvent aller voir toutes les aides auxquelles elles ont droit sur notre site mesquestionsd'argent.fr.
21: D'accord.
11: Il y a une rubrique difficultés financières où on peut se référer pour avoir tous ces droits.
21: Tout ce à quoi on a droit.
11: Tout ce à quoi on a droit. Mesquestionsd'argent.fr. Mais pour ceux qui ont envie aussi d'un conseil d'un être humain qui peut le personnaliser pour sa situation personnelle, je recommande vraiment d'aller dans les points conseil budget.
21: Bon, c'est bien parce que là, vous nous donnez vraiment des pistes concrètes et je suis sûr que les gens qui nous écoutent notent, et moi d'ailleurs, je note aussi. Quand on est dans le rouge, Marguerite Collignan, on peut être tenté donc par le fait de demander un plus gros découvert ou alors faire un crédit à la conso en dépannage. Ça, c'est attention danger, vous nous dites.
11: Les crédits, ça peut être un bon outil. Ouais. On peut les crédits à la consommation pour financer un projet, c'est tout à fait possible. Ça peut permettre d'avoir accès, financer une voiture, par exemple, qui a un gros achat pour qui demande beaucoup de moyens. Ça peut être un bon moyen de le faire. Et il faut en prendre le moins possible et se rappeler toujours combien ça coûte un crédit. C'est-à-dire pas juste se dire le montant qu'on va rembourser, mais dans la durée et le remettre dans son budget tous les mois. Le vrai danger, c'est pas tellement de prendre un crédit, c'est d'en prendre plusieurs pour se mettre à rembourser des crédits avec d'autres crédits.
21: Ça, c'est un signal
11: d'alarme très fort.
21: Ok, c'est noté. Le 4 fois sans frais, trois fois sans frais aussi. Ça s'est généralisé. Je crois qu'on ne peut plus rien acheter quasiment sans qu'on nous propose payer en trois fois ou quatre fois sans frais. C'est un piège, c'est bien. Qu'est-ce que vous en pensez ?
11: C'est bien si on a tout noté. Je vais un peu revenir au début. Hein. C'est vraiment les fondamentaux, savoir ce qu'on veut. En fait, le piège, c'est le fractionnement. Donc, si on accumule les paiements sans frais, on ne sait plus trop où on en est à un moment donné de ce qui sort de son compte en banque et à quel moment ça sort. Donc, si on note tout, on peut l'utiliser. C'est quand même une facilité. Mais voilà, faut pas se faire avoir, pour le dire de cette manière-là, par l'accumulation.
21: Ouais, c'est ça, une accumulation de 3-4 fois sans frais, à la fin ça peut faire des sommes terribles et là on s'en sort plus.
11: Exactement.
21: Vous nous avez dit qu'emprunter pour rembourser des emprunts, ça c'était vraiment un signal d'alarme qu'il fallait voir. Est-ce qu'il y en a d'autres ? À quel moment on doit s'inquiéter ? Je pense notamment au risque de surendettement.
11: Les signaux d'alarme, c'est un peu ce qu'on a dit, c'est le découvert permanent. Prendre un crédit pour en rembourser un autre. On voit beaucoup dans les dossiers de surendettement des gens qui prennent des crédits revolving, vous savez, une réserve d'argent mis à disposition par la banque renouvelable pour rembourser des crédits à la consommation. Ça, c'est vraiment un signal d'alarme très fort. Et puis le stress financier. En fait, quand on s'en sort plus, on a peur. Et c'est un très gros signal d'alarme qu'on peut être le premier sur soi-même à prendre en compte. Et encore une fois, aller chercher de l'aide.
21: On se réveille la nuit.
11: Gâche la vie, en fait. C'est bien terrible.
21: Juste pour revenir sur l'aide, si là, des gens nous écoutent et se disent, moi, je suis dans cette situation. Vers qui on se tourne?
11: On commence à avoir un léger stress. On va dans les points conseil budget, donc j'ai pas allé. Soit on est déjà dans la situation où on prend des crédits pour en rembourser d'autres. Faut se tourner vers la Banque de France. La Banque de France accompagne les personnes surendettées pour les aider à trouver des solutions. La Banque de France, c'est un numéro unique, 3414 partout sur le territoire français. Vous pouvez appeler, dire votre difficulté et il y aura des conseillers de la Banque de France, des agents de la banque qui vous aideront.
21: Bon, ça c'est aussi vraiment une bonne chose à savoir. On a aussi un sujet quand même sur l'éducation des enfants, des ados, bonnes pratiques financières. L'école a une lacune là-dessus, on a un trou dans la raquette.
11: L'argent, c'est tabou en France depuis assez longtemps. C'est assez culturel, contrairement aux pays anglo-saxons. On le dit souvent, mais c'est vrai dans la réalité. Donc l'école en France a mis du temps à accepter que c'était aussi du rôle de l'éducation, de l'instruction, de faire un citoyen en fait, de donner des cours, on va dire, d'éducation financière. Mais là, on avance puisque le 6 mai dernier, le ministre d'Éducation nationale, Édouard Geoffrey, a annoncé que pour les quatrièmes, il y aurait un cours, un passeport éduc-fille qui était déjà en test pilote, mais qui va être généralisé à l'ensemble des quatrièmes pour que toute une génération en classe de quatrième connaisse les fondamentaux, budget, moyens de paiement, épargne, crédit, les sujets dont on est en train de parler. Je pense que c'est une grande avancée parce qu'en France, le collège est unique et il y a énormément quasiment toute une génération y va et ça permet d'aider les plus jeunes à comprendre.
21: Si on a un petit peu d'épargne, on peut être tenté, il y a bien sûr le livret A, bon ça tout le monde le connaît, qui est moins bien rémunéré, et puis il y a tout un tas d'offres de placement, d'ailleurs il faut faire attention aux arnaques, vers qui on se tourne pour bien se faire conseiller si on veut placer son argent, le faire travailler.
11: Il y a des conseillers, donc c'est le métier, donc là, se retourner vers son conseiller bancaire, vers un gestionnaire de patrimoine, c'est beaucoup mieux que l'IA ou les réseaux sociaux, je le dis. Après, on a il faut absolument que tout le monde se sente légitime à poser plein de questions à son conseiller. C'est important. Un bon conseiller, un conseiller qui ne pousse pas, est un conseiller qui conseille. Et voilà, je voudrais le dire à tous les auditeurs, posez des questions, c'est votre argent et c'est vous qui avez la capacité de décision.
21: Et d'ailleurs, il y a également des outils pour y voir clair quand on veut placer de l'épargne. Il y a le label ISR, ça concerne notamment celles et ceux qui veulent que leur argent soit utilisé en fonction de certaines valeurs, en fonction de certains objectifs. Bonjour Michel Papalardo.
8: Bonjour.
21: Vous êtes présidente du comité du label ISR. Est-ce que vous pouvez nous expliquer en quelques mots ce qu'est le label ISR ?
8: Oui, bien sûr. Bonjour à tous. Le label ISR, ça permet d'identifier facilement les fonds d'investissement qui ont une démarche ESG, c'est-à-dire une démarche de développement durable, environnementale, sociale et de gouvernance sérieuse. Et donc, qui ne font pas juste que dire oui, on est durable, mais qui le démontrent. Alors pour ça, on a finalement trois outils. D'abord un référentiel, et c'est ça que fait le comité du label ISR. Il propose au ministre, parce que c'est quand même aussi, il faut l'avoir en tête, un label surveillé, on va dire, par l'État, et très surveillé, puisque le référentiel, tout ce que doit faire le fonds pour montrer qu'il est effectivement dans une démarche sérieuse avec des résultats, c'est le ministre qui le valide. Ensuite, il y a des certificateurs, c'est-à-dire des personnes indépendantes qui vérifient que le fonds respecte bien le référentiel, sinon ça n'a pas de sens. Et ces certificateurs, c'est Deloitte, c'est Ernst & Young, c'est l'AFNOR. Hein, voilà. Et puis, troisièmement, on vérifie que ce référentiel est bien respecté. Donc, on est labellisé pour 3 ans. Et tous les ans, les certificateurs viennent vérifier qu'on n'a pas divergé. Donc, vous voyez, il y a quand même beaucoup de choses pour assurer la confiance, parce que c'est ce qu'on cherche à obtenir.
21: Bien sûr. Donc, quand on investit sur un fonds, notamment, de placement, donc on place son argent, ça peut être auprès de sa banque, hein, comme on le disait à l'instant avec Marguerite Collignan, est-ce que ça veut dire que ce type de produit financier va être moins performant que les autres parce que il y a ces objectifs, disons, durables au sens large?
8: J'espère bien que non. Il n'y a pas de raison. Non. On compare régulièrement les résultats.

0: à vérifier que le fonds, certes, il est durable, mais en plus, il est bien géré et en plus, il est rentable. Mais il y a des fonds extrêmement rentables qui sont durables, mais il y a des fonds pas durables qui sont pas rentables du tout. Donc, vous voyez, c'est vraiment ensuite la responsabilité de chacun avec son conseiller.
1: Merci beaucoup, Michel Papalardo. Je le rappelle, vous êtes présidente du comité du label ISR. Merci en tout cas pour votre participation. Et puis, dans un instant, on va recevoir Anna Gaziorowska du compte Instagram La Petite Budgéteuse. Elle est coach en finances personnelles.

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0: En version magazine, le thème aujourd'hui, on reprend le contrôle de notre budget découvert, emprunt, placement, gestion quotidienne avec notre invitée Marguerite Collignan, directrice de l'éducation financière à la Banque de France. On a appris plein de choses déjà avec vous, Marguerite, merci beaucoup. Et on va poursuivre la discussion avec Anna Gaziorowska, bonjour.
3: Bonjour.
0: Vous êtes coach en finances personnelles, on vous retrouve sur Instagram, sur ce compte La Petite Budgéteuse. Qu'est-ce que vous proposez en tant que coach en finances personnelles? C'est quoi votre job?
3: Alors, ma particularité, c'est que moi, j'accompagne les gens à reprendre le contrôle de l'argent qu'ils ont déjà, avant même de penser à gagner plus. Parce que ça fait longtemps que j'ai

0: réaliser que les personnes qui me suivent ont des revenus corrects, en tout cas en théorie, qui sont suffisants pour vivre convenablement, et pourtant ils finissent quand même dans le rouge, et quand même sans aucune épargne. Et donc, aujourd'hui, les problèmes, je le vois, ça fait 6 ans que je fais ce travail, c'est presque jamais au niveau du montant qui rentre sur le compte bancaire des personnes, mais plutôt dans la façon dont l'argent est structuré, ou plutôt pas structuré, ou carrément laissé à l'abandon, négligé pour essayer de faire au feeling. Donc, mon travail, c'est de remettre de la clarté là-dedans, parce que beaucoup de personnes ont cette sensation que l'argent leur file entre le doigt. Donc, moi, je suis là pour leur faire réaliser ce qu'ils font aujourd'hui avec l'argent et de construire avec un système qui va tenir dans la durée. Puis, y a un travail important qui consiste également à apaiser les rapports émotionnels qu'on a avec l'argent.
1: Bien sûr.
0: Ça, c'est plus la partie coaching. Et seulement après, on vient traiter les thématiques de gagner plus et investir.
1: Marguerite Collignan est avec nous, la directrice de l'éducation financière à la Banque de France. Finalement, tous les moyens sont bons. Pourquoi pas passer par un coach si ça correspond à une envie, un besoin? Le tout, c'est d'y voir clair. On parlait de clarté à l'instant. Hein.
2: Oui, je suis d'accord. Le tout, c'est d'y voir clair. Après, tout dépend aussi de ses moyens.
1: Bien sûr. C'est pas à la portée de tout le monde. Mais bon, il y a les points conseil budget ou...
2: Exactement. Chacun a un interlocuteur possible qu'il lui faut. Ça. Et c'est ça qui est important aujourd'hui.
1: On est bien d'accord. Une petite question, Anna Gazurowska, concernant justement ce travail de coaching. Si vous aviez un conseil ultime pour reprendre le contrôle de son budget, ce serait lequel ?
0: C'est de regarder ses chiffres régulièrement, pas seulement quand c'est la panique, pas seulement quand on commence à rentrer dans le découvert où il y a un imprévu qui nous tombe sur la tête. Il faut vraiment créer une habitude saine et régulière autour de ça. Et je tiens à rassurer vos auditeurs, on n'a pas besoin de passer des heures. Il suffit de 30 minutes au début du mois, 30 minutes à la fin. C'est largement suffisant pour créer un plan prévisionnel de dépenses pour savoir où va partir notre argent et surtout leur donner une direction par rapport à ce qu'on a à notre disposition toujours. Donc il n'y a pas de solution miracle, je dis toujours, mais il y a quand même cette attention qu'on doit mettre sur ces sujets pour prioriser nos dépenses et ça changerait vraiment, vraiment beaucoup de choses.
1: Je pense que le mieux, c'est d'aller voir votre compte Instagram pour se faire une idée. La petite budgéteuse, merci beaucoup Anna.
0: Merci.
1: Et je le rappelle, mon mail, c'est parisilleséconomies@radiofrance.com si vous voulez participer à l'émission. J'attends vos messages avec grand plaisir. Marguerite Collignan, vous êtes directrice de l'éducation financière à la Banque de France. Avant de nous quitter, vous allez vous prêter au jeu de notre quiz, le vrai-faux, pour finir avec les idées claires. Donc sur ce thème du budget personnel. Première question, vrai ou faux, un découvert autorisé est un découvert gratuit?
2: Faux. Autorisé, ça n'a jamais voulu dire gratuit, c'est encadré. La banque est prévenue, mais il y a des frais afférents, soit des frais bancaires dans le contrat, soit des agios.
1: Faire son budget est utile uniquement quand on a beaucoup d'argent, vrai ou faux ?
2: Évidemment faux, c'est même plutôt l'inverse. Quelque part, moins on en a, plus il faut connaître. Hein.
1: Payer régulièrement en 3 ou 4 fois sans frais peut finir par déséquilibrer un budget, vrai ou faux ?
2: Vrai si on accumule ce type de process.
1: Le crédit renouvelable est généralement, donc revolving, vous en parliez tout à l'heure, est généralement plus cher qu'un crédit personnel classique. C'est vrai ou c'est faux ?
2: Totalement vrai. On est entre 12 et 20% d'intérêt sur du crédit revolving.
1: Vrai ou faux ? Quand on est à découvert tous les mois, c'est un premier signal d'alerte.
2: Vrai.
1: Il est recommandé d'avoir une petite épargne de précaution, même quand son budget est serré. C'est-à-dire, c'est vraiment un objectif.
2: Vrai. L'épargne de précaution, c'est pas une épargne projet en tant que telle, c'est une épargne pour pouvoir parer une difficulté, un imprévu. Idéalement, quand les gens le peuvent, évidemment, il faudrait avoir de côté 2 à 3 mois de salaire sur un livret A.
1: Et puis, dernière question, très rapidement, un placement qui promet un rendement élevé sans aucun risque doit rendre méfiant, vrai ou faux ?
2: Vrai. Quand c'est trop beau pour être vrai, généralement, c'est pas vrai.
1: Marguerite Collignan, vous êtes directrice de l'éducation financière à la Banque de France. Merci beaucoup en tout cas pour tous vos éclairages. Et j'espère que vous y voyez plus clair, vous qui nous avez écoutés sur votre radio locale ici. 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Et la semaine prochaine, on va tout vous dire si vous avez le projet d'acheter une voiture électrique. Vos questions donc par ici.radiofrance.com. À suivre des infos près de chez vous et votre après-midi en musique sur votre radio locale ici.
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6: Et si on parlait de Douai, il y a le festival plein air de Douai ce week-end. C'est le coup d'envoi de l'été. Le festival, avant fermé le mois d'août, cette année il ouvre les 27 et 28 juin au parc Jacques Vernier. Alors le ton est donné. Il y a des scènes, la grande, toujours là, posée au bord du lac avec Céron, Bon Entendeur par exemple. Et puis deux nouvelles scènes, l'Éden dans les bois pour les nostalgiques du son belge des années 2000. Et puis la scène Boiler 360, une scène où on danse tout autour. Le reste c'est la surprise paraît-il. Alors, il y a des TER qui sont affrétés jusqu'à la fermeture, même quand ça joue jusqu'à 2h du matin le samedi. Donc Lille à 20 minutes, Paris à 1h, voilà, pas d'excuse. Hein. Il reste des places. L'an dernier, 15 000 festivaliers se sont déplacés. Ils visent un record. Alors, si vous voulez en être, c'est maintenant. Et puis, on peut même dormir sur place parce qu'il y a du camping, des douches, un bar à bière artisanale et même du yoga au réveil. 80% sont déjà vendus. Il reste encore quelques places. Voilà, plein de raisons pour aller au bord de l'eau à Douai ce week-end.
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Vous êtes sur Essineur, bonjour tout le monde. Premier vrai samedi d'été, pour le coup, soleil sur la région. Chaleur, évidemment, on attaque le week-end. Je suis très très heureux de vous retrouver, j'espère que vous allez bien et que vous êtes en pleine forme. On a commencé avec Michel Jonas, qui vient de fêter ses 80 ans en janvier, toujours sur scène, évidemment, et toujours en pleine forme. Comment allez-vous, vous? J'espère que tout se passe bien, que vous profitez un petit peu de ce week-end. La chaleur devrait s'estomper un petit peu durant ce week-end. On en reparlera, évidemment, dans les différents rendez-vous de l'information. Entre autres, et puis nous on a surtout de la musique pour vous rafraîchir tout au long de cet après-midi. Vita, ça fait mal, et Jean-Jacques Goldman qui arrive au bout de mes rêves dans un instant.

0: Jean-Jacques Goldman, petit extrait de l'album Minoritaire qui était sorti en 83, le vrai grand succès solo de Goldman. Et pour Jean-Jacques, l'éternel premier au top des personnalités préférées des Français, qui veut aujourd'hui retirer loin des médias, même s'il collabore avec Céline Dion. Il n'a pas refait de concert depuis 2002, ça fait longtemps quand même. Allez, restez avec nous en parlant de concert, ça tombe bien, transition toute trouvée, voici les concerts du jour.
1: Allez, un petit tour sur les concerts à venir du 14 juillet dans la région. La fête nationale en musique, c'est au programme de notre Par ici les concerts du jour. Alors le 14 juillet, retrouvez Julien Lib sur la place Roger Salengro à Anzin pour célébrer donc notre fête nationale en musique.
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1: Julien Lib, finaliste de la Starac, après avoir assuré les premières parties, entre autres, de Raphaël. Il revient donc sur la scène d'Anzin, mardi 14 juillet, place Roger Salengro. Et pour clôturer, bien sûr, la soirée festive, grand méga feu d'artifice pour illuminer le ciel. Jeudi 14 juillet, qui sera rock là à Valenciennes, c'est l'incontournable Jean-Louis Aubert qui enflammera la scène du parking Lacuzon lors d'un concert gratuit ouvert à tous. Donc il faudra toutefois quand même vous organiser hein, pour être certain d'y assister, parce que la capacité d'accueil du site est à peu près de 30 000 personnes. Jean-Louis Aubert va attirer beaucoup de monde, donc prenez vos précautions.

0: Concert de Christophe Maé cette fois-ci pour notre fête nationale à Saint-Amand-les-Eaux. Christophe Maé à Saint-Amand, avec en première partie assurée cette première partie par Esmé, révélée dans The Voice. Notez que ce sera là le lundi 13 juillet à 19h, donc à Saint-Amand-les-Eaux, au jardin de la Tour Abbatiale, parc de la Scarpe. Stade Gabriel Péri, cette fois-ci, c'est à Billy Montigny, un concert du 14 juillet avec au programme un tribute spécial années 90 et Jean-Luc Lahaye. Voilà pour un petit avant-goût des festivités de notre 14 juillet dans la région. On en reparlera évidemment. Il y a plein d'autres endroits où ça va chanter et où ça va tirer les feux d'artifice.
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0: Runaway, c'était One Republic. Et derrière One Republic, il y a Ryan Tedder, le chanteur du groupe, qui est aussi producteur de stars planétaires, parce qu'il écrit pour des gens comme Beyoncé, Adele, Taylor Swift, Maroon 5 ou encore Jonas Brothers. C'est un parolier en or massif. Là, pour le coup, la suite arrive dans quelques instants. Alors, courage à ceux qui vont bouger peut-être aujourd'hui pour aller faire les boutiques rue Fédère à Lille, ou ceux qui vont se poser au Vieux-Lille, ou qui vont partir vers la côte histoire de prendre un peu le frais. Mais on va voyager en Italie dans un instant avec Lille et Cube.
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0: un immense classique de U2, Without You, titre culte de 87, excellent album de Joshua Tree, c'est l'un des albums les plus vendus de tous les temps. 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

0: La canicule recule, mais ses effets sanitaires restent devant nous pendant plusieurs jours. C'est ce que dit le gouvernement après une nouvelle cellule interministérielle de crise ce matin. Le Premier ministre appelle à la vigilance tout en confirmant une hausse du nombre de décès, notamment à domicile. Les urgences débordées, voire saturées. Les quatre SAMU de Paris, des Hauts-de-Seine, de la Seine-Saint-Denis et du Val-de-Marne ont enregistré une augmentation de 80% du nombre d'appels cette semaine. Plusieurs hôpitaux ont déclenché le plan blanc. C'est le cas de tous ceux en Île-de-France, mais aussi à Nantes, Tours, en Vendée ou encore à Guéret. Attention aux orages, ils peuvent être localement brusques et violents cet après-midi selon Météo France, qui place 34 départements en vigilance orange. L'organisme météorologique prévoit par ailleurs la fin des vigilances rouges demain soir. Dans l'actualité également, ce samedi, l'épouse de Jérôme Barella porte plainte contre lui pour des faits de viol et de violence conjugale. Elle était entendue dans le cadre des investigations en cours après la mort de Liana, 11 ans, dans le Gers. 11 personnes portent plainte contre X après avoir été victimes de freinage fantôme sur leur véhicule. Leur voiture a freiné toute seule, sans action de leur part. Une enquête est actuellement menée par le service de surveillance du marché des véhicules. Et puis c'est la finale de Top 14 ce soir du rugby. Toulouse, Montpellier, les Toulousains vainqueurs des trois dernières finales et emmenés par un immense Antoine Dupont, son favori. Le coup d'envoi, c'est à partir de 21h.
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0: DC Nord avec Izzy, alias Israel Kamaka. Oui, Wole, Over the Rainbow, c'est le géant haïtien au ukulélé qui est tragiquement décédé en 97 à seulement 38 ans. Mais cette version reste l'une des plus belles reprises de l'histoire. Merci de nous écouter. En vous baladant peut-être du côté de Bavay sur le forum gallo-romain, par exemple, ou ailleurs, hein, dans la région, il y en a qui ont la force de bouger aujourd'hui. On va bouger en musique, nous, avec Jeanne Mas, Gaëtan Roussel et Eddie Mitchell, dans un instant.
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1: Fermez les yeux une seconde. Imaginez des dizaines de voix qui s'élèvent ensemble dans la même pièce. Pas une chorale, des chorales partout dans la ville. Ça, c'est Chant Libre. Et c'est ce week-end du côté de Tourcoing. C'est le grand festival national du chant choral, porté par la Fondation Bettencourt-Schouler. Et dans les Hauts-de-France, c'est le chœur Hades, dirigé par Mathieu Romano, qui mène la danse. 3 jours, plusieurs lieux et une seule envie, chanter ensemble. Et le plus beau là-dedans, c'est que tout le monde se mélange. Les pros, les amateurs, les enfants, les aînés, les personnes isolées. Ça a ouvert vendredi déjà. Ce samedi, il y a une chorale XXL qui réunit toutes les générations. Et demain, cap sur l'Amérique avec du gospel, du jazz et de la comédie musicale. Voilà, il y a du sacré, il y a du jazz, il y a des musiques du monde, des chansons sont d'ici. Bref, il y en a vraiment pour toutes les oreilles. Et il y a un détail qui change tout. C'est gratuit. Donc juste une réservation et voilà au cœur de la musique. Alors ce week-end à Tourcoing, ne cherchez pas le silence. Suivez les voies. Elles vous mèneront tout droit au bonheur.
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0: Elvira, La Rousseau. Évidemment, vous vous rappelez de cette chanson. Tube de 99. Vous allez peut-être partir randonner dans la Vénois aujourd'hui ou que sais-je encore, aller vous dorer au soleil sur les plages. Nous, on vous accompagne. On est là pour ça, sur ici, avec les Corgis. Un immense souvenir qu'on écoutera dans un instant. Everybody's got to learn sometimes. Il y aura Jérémy Frérot et Gloria Gaynor aussi dans un petit instant. Vous êtes sur ici, on essaie de prendre le frais. On cherche un coin d'ombre, évidemment, samedi.
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0: Gloria Gaynor avec I Will Survive. Nous, on se rappelle de la version festive de la Coupe du Monde 98, mais au départ, ce titre est devenu un hymne universel des opprimés, repris en chorale par et les supporters et les communautés LGBT+, par les manifestants notamment, et elle a même eu un Grammy Awards grâce à ça. Bienvenue à vous, 15h sur Ici Nord, c'est l'heure de l'info en 90 secondes, en français dans le monde.
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0: Un appel à la vigilance lancé par le Premier ministre alors que la canicule n'est toujours pas terminée. Il confirme la hausse du nombre de décès, notamment à domicile. La vague de chaleur recule, dit-il, mais ses effets sanitaires restent devant nous pendant plusieurs jours. Les hôpitaux face à une saturation exceptionnelle. 80% d'appels en plus au SAMU de Paris, des Hauts-de-Seine, de Seine-Saint-Denis et du Val-de-Marne. Et des plans blancs déclenchés en Île-de-France, Nantes ou encore Guéret. Attention aux orages cet après-midi. 34 départements sont placés en vigilance orange dans une large diagonale qui va du sud-ouest au nord du pays. Des épisodes localement brusques et violents selon Météo France. Par ailleurs, les prévisionnistes anticipent une fin des vigilances rouges canicule demain soir. Un couple d'octogénaires retrouvé mort dans la piscine d'une propriété privée à Nove dans les Bouches-du-Rhône. La piste de la noyade accidentelle est à ce stade privilégiée. Depuis le début de la vague de chaleur, il y a eu 64 noyades selon le décompte du ministère de l'Intérieur. Un nourrisson de 2 mois est décédé à Creil dans l'Oise après avoir reçu des coups. Ses parents de 20 et 25 ans sont placés en garde à vue. Le bébé avait été hospitalisé jeudi avec un pronostic vital engagé. Le père est déjà connu de la justice. Et puis du rugby à suivre ce soir avec la finale de Top 14. Qui de Toulouse ou de Montpellier sera sacré champion de France? Les Toulousains, vainqueurs des 3 dernières finales, sont favoris. Réponse et coup d'envoi à partir de 21h.
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0: vous aviez besoin de bouger un petit peu avec Calvin Harris et Katy Perry qui se préparent pour le Men's Square Festival. Évidemment, alors ce titre-là de 2017 a passé un nombre record, 18 semaines numéro 1 au top dance, comme on dit. Merci d'être là, vous êtes peut-être le long de l'Escaut, vous flânez à Bavay peut-être aujourd'hui, vous écoutez ici Nord, et ça c'est bien, on partage ensemble quelques moments cet après-midi avec la musique de Véronique Jeannot et Laurent Voulzy, Zazie ou encore Bernard Lavilliers dans un instant.
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1: Et si on parlait de Douai, il y a le festival plein air de Douai ce week-end. C'est le coup d'envoi de l'été. Le festival avant fermé le mois d'août. Cette année, il ouvre les 27 et 28 juin au parc Jacques Vernier. Alors le ton est donné. Il y a des scènes, la grande, toujours là, posée au bord du lac avec Céron, Bon Entendeur par exemple. Et puis deux nouvelles scènes, l'Éden dans les bois pour les nostalgiques du son belge des années 2000. Et puis la scène Boiler 360, une scène où on danse tout autour. Le reste, c'est la surprise, paraît-il. Alors, il y a des TER qui sont affrétés jusqu'à la fermeture, même quand ça joue jusqu'à 2h du matin le samedi. Donc Lille à 20 minutes, Paris à 1h, voilà, pas d'excuse. Hein. Il reste des places. L'an dernier, 15 000 festivaliers se sont déplacés. Ils visent un record. Alors si vous voulez en être, c'est maintenant. Et puis on peut même dormir sur place parce qu'il y a du camping, des douches, un bar à bière artisanale et même du yoga au réveil. 80% sont déjà vendus, il reste encore quelques places. Voilà, plein de raisons pour aller au bord de l'eau à Douai ce week-end.
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0: Un classique parmi les classiques, Sign Your Name, titre de Terence Reyne d'Arby, l'un des plus gros débuts de l'histoire parce que cet album, à l'époque, a cartonné. Alors, Terence Reyne d'Arby a changé de nom officiellement en 2001 pour s'appeler Sananda Maitreya. Il vit aujourd'hui à Milan, en Italie. Tout va bien. Dans un instant, Véronique Sanson, Bruno Mars, Félix Gray, on sait qu'on trouvera avec plaisir avec la gitane sur Ici Nord dans un instant.
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0: Félix Gray avec La Gitane, titre intemporel de 88, co-écrit bien sûr avec son pote Didier Barbelivien. Je vous souhaite une bonne journée, bel après-midi. Je vous retrouverai demain pour passer l'après-midi avec vous, évidemment, pour l'heure Place à l'info. En France et dans le monde, en 90 secondes, il est 16h.
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0: La mortalité en forte hausse en raison de la canicule, notamment à Paris. 109 décès recensés en 24 heures dans la capitale, contre 7 personnes en moyenne à cette période de l'année, selon le SAMU. Par ailleurs, les deux funérariums de Paris Intramuros sont complets depuis ce matin, selon la Fédération Nationale du Funéraire. La période des soldes d'été prolongée sur décision du Premier ministre Sébastien Lecornu en raison de la canicule qui perturbe les commerces dans les centres-villes. Les soldes devaient se terminer initialement le 21 juillet. La nouvelle date de fin n'a pas encore été décidée par le gouvernement. Attention aux orages cet après-midi. 34 départements sont placés en vigilance orange dans une large diagonale qui va du sud-ouest au nord du pays. Des épisodes localement brusques et violents selon Météo France. Par ailleurs, les prévisionnistes anticipent une fin des vigilances rouges canicule demain soir. Deux personnes de 20 et 25 ans placées en garde à vue après la mort de leur bébé de 2 mois à Creil dans l'Oise. Il avait été pris en charge jeudi avec un pronostic vital engagé après avoir été frappé au visage. Il présentait plusieurs ecchymoses. Le père est déjà connu de la justice. Et du rugby, ce soir avec la finale de Top 14, Toulouse-Montpellier. Les Toulousains sont favoris. Le coup d'envoi, c'est à 21h. Et puis le sélectionneur de l'équipe de France de foot, de retour à Boston aux États-Unis pour la suite de la Coupe du Monde. Et Didier Deschamps avait dû rentrer en France pour assister aux obsèques de sa mère. Prochain match des Bleus, ce sera lundi contre la Suède.
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3: Retour de l'info à 17h sur Ici Nord avec des prévisions météo chaotiques. Vous l'avez entendu dans le journal, retour des orages sur la France et sur la région. Donc en début de soirée, nous dit Météo France, des températures encore assez chaudes dans l'intérieur puisque nous avons 26 degrés du côté de Dunkerque jusqu'à 33 à Lens. Et puis sur le littoral, eh bien, le temps sera plus calme, avec de belles éclaircies encore cet après-midi et des températures un petit peu plus fraîches allant du Touquet jusqu'à Calais avec 23 à 25 degrés. Pour demain matin, nous aurons un temps très calme, agréable, avec sur le littoral 20 à 23 et dans l'intérieur 22 à 26, le maximum pour Lille. Demain matin, les conditions de circulation, nous avons un obstacle sur l'autoroute 1 dans le sens Paris vers Lille, entre Dourges et Hénin-Beaumont, donc soyez prudents sur le secteur. Et puis nous avons également un chantier uniquement aujourd'hui sur l'autoroute de Dunkerque dans le sens Lille vers Dunkerque à hauteur de Wilder, c'est dans les Flandres, donc prudence sur le secteur.
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3: Bon après-midi avec nous Invisible Touch. Voici Genesis pour démarrer cette émission. On est ensemble jusqu'à 19h.

0: Invisible Touch à l'instant, donc Genesis. Prudent sur l'autoroute A22, nous avons un bouchon depuis Neuville-en-Ferrin jusqu'à Marc-en-Barœul. Donc prudence dans le sens Belgique-France, vous pouvez ajouter sur ce secteur 36 minutes au temps habituel et au temps de trafic habituel. Donc vraiment prudence sur ce secteur, je le répète, sur l'A22 depuis Neuville-en-Ferrin jusqu'à Marc-en-Barœul.
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0: Il va nous parler de son camping des Tourterelles. C'est Thierry, c'est notre invité dans les gens du Nord cet après-midi. Ce sera juste après David Bowie, Let's Dance et Marine.
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0: David Bowie et ce titre tube d'ailleurs, interplanétaire, Let's Dance sur Ici Nord. Il est 16h15 et tout de suite nous allons camper au camping des Tourterelles avec les gens du Nord. Et c'est Thierry qui est l'invité cet après-midi.
1: Avec le retour du beau temps et l'été qui arrive, pourquoi ne pas s'adonner au camping ?
2: Alors, je m'appelle Thierry Limentour, je suis représentant de la Fédération de l'Hôtellerie de Plein Air en tant que président des Hauts-de-France.
1: Et vous êtes aussi gérant du camping des Tourterelles. Mais ça a commencé comment pour vous, cette passion du camping ?
2: On a commencé naturellement par du camping sauvage parce que les campings n'existaient pas forcément. Et ensuite, en tente, j'ai souvenir d'avoir été de nombreuses années avec mes parents dans les Pyrénées, précisément à Cotteray.
1: Et donc chez nous, dans le Nord-Pas-de-Calais, le camping s'est bien développé.
2: Dans les Hauts-de-France, on a quand même la particularité d'avoir un gros bassin de population qui se déplace sur la côte. On a la chance d'avoir eu les parents qui sont venus en vacances chez nous, soit en mobil-home, soit en caravane, pendant de nombreuses années. Et les enfants reviennent aujourd'hui en week-end, en long séjour, et pour certains ont acheté un mobil-home et viennent passer leur temps libre sur la côte.
1: Le camping des Tourterelles existe depuis la fin des années 70, mais qu'est-ce qui a changé depuis cette époque ?
2: C'est-à-dire qu'auparavant, si vous fournissiez un emplacement auprès du client, vous lui apportiez naturellement les sanitaires, ponctuellement, c'était ponctuel, l'électricité ou pas, parce que c'était pas une obligation. Et puis ensuite, les gens se satisfaisaient du cadre, se satisfaisaient de l'ambiance qu'ils pouvaient eux-mêmes créer. Au fil des années, on s'est aperçu qu'il fallait ce stimulant, fallait l'apporter nous-mêmes. Sinon, ils s'étiolaient et les gens avaient tendance à rester chacun de leur côté. L'animation, il a fallu non pas la créer, mais la développer.
3: Cet été, Boris passe ses vacances au camping de la plage.
1: Quelles sont les qualités qu'il faut absolument avoir pour gérer un camping ?
2: C'est la polyvalence totale et c'est la polyvalence aussi pour nos salariés. Hein, parce que la profession auparavant, si vous voulez, avait quelque part pas autant de CDI qu'on peut en avoir maintenant. Il est nécessaire d'avoir du personnel compétent et à l'année. Notre personnel est tout à fait capable de passer de l'espace vert à la technique et de la technique à la gestion des prélèvements piscine. Ils sont toujours prêts pour donner le coup de main. Moi, c'est ici, Camping Les Tourterelles à Andufillé, lieu d'accueil pour nos clients français, étrangers, belges et anglais, et particulièrement une pensée pour nos cigognes qui ont élu domicile sur le camping depuis 2019 et qui chaque année reviennent élire domicile.
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0: Patricia Cass sur Ici Nord, Mademoiselle chante le blues. Dans un instant, nous allons faire un point route, bien sûr. Comment roule-t-on sur les routes et autour de la région? La réponse juste après Erswine on Fire, Benjamin Biolay et ça.
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0: Earth, Wind and Fire pour danser et faire la fête. C'était September. Les conditions de circulation à 16h32, nous avons toujours non plus un bouchon mais un ralentissement depuis Neuville-en-Ferrin à Marcq-en-Barœul. On nous annonce une fin d'incident, donc voilà, tout est rentré dans l'ordre, mais il y a encore évidemment une densité de trafic sur le secteur. Donc on est passé du bouchon au ralentissement depuis Neuville-en-Ferrin jusqu'à Marcq-en-Barœul. Vous ajoutez 10 minutes au temps de trajet habituel.
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0: À suivre dans le 16-19, l'humour en tube avec Fred Ballard, M. Pokora quand même, et tout de suite, vous avez reconnu les premières notes, France Gall, voici Babacar.

0: Quand même, c'était M. Pokora, plus que quelques jours avant le début du mois de juillet et l'enfilage de maillots. Alors pour profiter du week-end sans faire trop d'excès alimentaires, Fred Ballard a convoqué des gourmands drôlement marrants dans l'humour en tube.
1: Moi, ma diététicienne, elle me dit aussi que l'autre ennemi à combattre, c'est la frustration. Et donc, elle dit que pour éviter la frustration, il est conseillé de goûter un tout petit peu.
2: Voilà, donc règle numéro 1 pour rentrer dans son bikini en juillet, tout en profitant du dernier week-end de juin, on oublie la privation, on privilégie, comme dans le pomme, l'alimentation gourmande en pleine conscience.
1: Attention, il faut rester vigilant, parce que le cerveau, lui, il a enregistré l'image du gâteau en entier. Le cerveau, lui, il sait qu'il y a de la chantilly. Donc il faut aussi goûter la chantilly. Hein. Pour ne pas être frustré, on va en prendre un tout petit peu, voilà. Voilà, ça c'est rien du tout, hein. Pas vraiment.
2: Ah bah oui, là du coup, il n'y a aucune frustration possible. Le cerveau se régale autant que l'estomac, c'est tout le problème avec les desserts. Au resto, les garçons en commandent toujours un, mais nous les filles, jamais. On résiste à l'appel du sucre.
3: À partir du moment où le gâteau y est là, ça se passe en trois étapes. Première étape, t'as pris quoi? J'ai pris un gâteau au chocolat, chérie, t'as entendu? J'ai dit au serveur, j'ai dit gâteau au chocolat. C'est bon? Écoute, c'est un gâteau avec un goût de chocolat. Franchement, c'est pas mal. Je peux goûter. Et tu bouffes ton gâteau.
2: Alors oui, c'est vrai, ça se passe souvent comme ça, mais c'est une stratégie qui a fait ses preuves. Hein. Manger le dessert des autres, ça compte pas dans le calcul des calories et ça permet à Kev Adams de se fendre la poire entre le fromage et ce qui aurait dû être son dessert.
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0: Le lac, c'était Julien Doré. 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

0: Par procuration, c'était Jean-Jacques Goldman sur Ici Nord. Un mot sur les conditions de circulation, soyez prudents. Sur l'A27, nous avons un véhicule en panne dans le sens Lille-Tournai, à hauteur de Canfin en Pével, donc soyez prudents. Sur le secteur, c'est au point kilométrique 9. Véhicule en panne sur l'A27 dans le sens Lille-Tournai à Canfin en Pével.
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0: Bon après-midi avec nous sur Ici Nord, il est 17h. Le journal Léa Oudouard. Bonjour Léa.
2: Bonjour.
0: La canicule recule progressivement dans le Nord et le Pas-de-Calais.
2: Il a encore fait chaud, très chaud aujourd'hui dans la région. 30 degrés à Saint-Omer, 34 à Lille ou encore 36 à Valenciennes cet après-midi. Mais le niveau d'alerte devrait baisser progressivement. Vous l'avez dit, le Pas-de-Calais bascule en vigilance jaune ce soir à 22h. Le département du Nord, lui, passe en orange dès 21h. En attendant, la préfecture du département interdit toujours les manifestations sportives en plein air. Pas possible non plus de consommer de l'alcool sur la voie publique. Mesure qui ne concerne pas les terrasses. Des fortes chaleurs qui bouleversent la circulation des transports. Les bus ne circulent plus sur le réseau Tadao, un réseau du bassin minier, depuis 13h cet après-midi. Pas de trafic non plus sur le réseau Ilévia dans la métropole lilloise cette fois, depuis midi et jusqu'à 18h ce soir. Eux arrivent presque toujours après des chaleurs intenses. Des orages sont attendus dans la région. De premiers coups de tonnerre ont déjà été entendus sur la côte, notamment dans la métropole lilloise aussi ce midi. Mais le plus dur reste à venir. Le Nord et le Pas-de-Calais passent en vigilance orange ce soir à 20h et jusqu'à 2h du matin. Au total, 38 départements sont concernés. Des orages qui pourraient s'accompagner de grêles, de fortes rafales de vent et de cumuls de pluie. On vous a mis toutes les recommandations de la préfecture de région sur ici.fr. Le GSCF recherche d'urgence un avion pour rejoindre le Venezuela. Une équipe de 9 personnes du groupe de secours catastrophe français basé à Villeneuve-d'Ascq est actuellement bloquée à Madrid, en Espagne. Le vol des secouristes a été annulé alors qu'il devait décoller ce matin pour porter secours aux populations vénézuéliennes sinistrées après le double séisme qui a fait au moins 920 morts et plus de 50 000 disparus. Vous entendrez Thierry Velu, le président du groupe, dans le journal de 18h. Et puis c'est Célia Géry qui a levé les bras sur la ligne d'arrivée des championnats de France de cyclisme cet après-midi à la Tour du Pin en Isère. À 20 ans, l'Ardéchoise est donc championne de France pour la première fois. À notre nordiste, Victoire Berthaud, originaire de Lambre-les-Douées, termine 10e pour Cofidis. Une autre nordiste, Alison Avoine, n'a elle pas terminé la course. Et puis demain, place aux hommes, on suivra notamment les coureurs de la région, Antoine Lotte, Alexis Brunel, Florian Sénéchal, Samuel Leroux et Axel Huens. Un mot de météo, Bruno, même si je vous ai un petit peu devancé là du coup.
0: Non, mais bien sûr, vous avez bien fait de nous informer qu'effectivement, à partir de 20h, vigilance orange sur la région. Nous avons donc des orages prévus à partir de 20h, en début de soirée. Dans l'intérieur, sur le littoral, tout ira beaucoup mieux. Voilà, on sera épargné de ces phénomènes orageux. Par contre, nous aurons des températures un petit peu plus fraîches, on va dire, sur le littoral. Tout d'abord, 24 à 26 degrés. Et dans l'intérieur, pour ce soir, nous aurons toujours 28 degrés dans l'intérieur. 27-28 degrés au maximum dans l'intérieur ce soir. Donc prudence, vous l'avez dit, ça c'est vraiment l'information. Retour des orages avec des grêles, du vent. Donc si vous pouvez éviter de vous déplacer, bien faites-le, et évidemment. Pour demain dimanche, retour du calme, donc ça c'est bien. Du calme sur toute la région demain matin, un temps agréable avec de belles périodes ensoleillées, des températures super agréables, 20 à 23 degrés sur le bord de mer. Dans l'intérieur, 22 à 26 demain matin, le maximum pour la métropole lilloise. Et pour demain après-midi, 20 à 24 sur le bord de mer et 22 à 27 le maximum pour Lille, pour Lens ainsi que pour Arras et Béthune. Nous aurons également sur ces villes que je viens de citer quelques averses donc en cours d'après-midi, mais un temps relativement calme, plus rien à voir avec les orages qui vont nous concerner ce soir. Merci beaucoup Léa, à tout à l'heure.
2: À tout à l'heure.
0: Si vous le voulez bien.
2: Hein. Oui, toujours.
0: Très bien, ça me rassure. À tout à l'heure, 18h. Merci beaucoup. Les conditions de circulation sur l'A27, je vous le rappelle, nous avons un véhicule en panne dans le sens Lille-Tournai à hauteur de Bézieux. C'est entre Bézieux et Canfin en Pével. Prudence.
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0: Oh, Johnny Hallyday pour démarrer l'heure, ça fait plaisir. La musique que j'aime, on va chanter avec Johnny tout de suite sur Ici Nord. Merci d'être avec nous, on est ensemble jusqu'à 19h.
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0: La musique que j'aime, c'était Johnny Hallyday.
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0: Dans un instant, direction le Pasino de Saint-Amand. Pas pour jouer au casino, mais pour découvrir une bonne table. On va faire ce petit voyage à Saint-Amand-les-Eaux avec Pépé et Manu dans un instant, dans les bons plans de Pépé, juste après Manon Lisa.

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1: Allez, tout de suite, direction Saint-Amand-les-Eaux avec les bons plans de Pépé. Alors, on vient pas seulement au casino pour jouer, évidemment, au casino de Saint-Amand-les-Eaux. On vient aussi pour très bien manger. Pépé et Manu ont testé pour vous cette bonne adresse.
2: Nous voici à Saint-Amand-les-Eaux.
3: Oui, une très belle ville, Saint-Amand-les-Eaux. Et puis, verdoyante, un beau patrimoine, et aussi un casino.
2: Voilà, c'est un casino, et comme c'est la famille Partouche, ça s'appelle le casino, si vous vous étiez posé la question. On y va.
3: Le casino de Saint-Amand, c'est une belle maison.
4: Ah ouais, et puis il y a une belle entrée, là.
3: T'as vu comment c'est bien décoré aussi avec la Coupe du Monde.
4: Et on avance, Pépé, jusqu'au restaurant, qu'on voit tout de suite avant même l'entrée du casino. Et c'est son chef, Mousse, qui nous accueille. Bonjour.
5: Bonjour.
6: Bonjour, Mousse. Bienvenue au casino Saint-Amand-les-Eaux.
5: Ça va, Mousse?
6: Très content de vous accueillir. Merci, ouais, ça va très bien. Ça fait un peu chaud, mais ça va, ici c'est climatisé, du coup on peut profiter un peu de fraîcheur.
4: Premier bon plan, ça, Pépé. Voilà, salle, fraîcheur.
3: Salle, climatisée.
4: Et on va rappeler, Mousse, qu'on n'est pas obligé de jouer au casino pour manger au restaurant.
6: Bien sûr, ici on a deux restaurants, dont un qui est dans les salles de jeu, où là il faut être majeur pour rentrer. Et sinon on a un restaurant à la brasserie qui se trouve en hors-jeu, on va dire, où tout le monde peut venir manger avec les enfants. Et on peut manger aussi au casino de midi à 3h20 tous les jours.
4: Ça c'est aussi exceptionnel.
3: Et là c'est au bruit des machines.
6: Alors c'est au bruit des machines. Et dans la journée jusqu'à 23h c'est en brasserie.
4: Et au menu, alors cet été il y a des choses qui vont changer. Vous êtes déjà en carte d'été, j'imagine.
6: Alors la carte d'été, on débute la carte d'été le 3 juillet. Exactement, le 3 juillet. Et après, bien sûr, on a tous les suggestions du week-end avec le couscous le vendredi soir et le samedi midi.
4: Ça marche parfait, Mousse. On va déjeuner et on se revoit après en cuisine pour débriefer. C'est OK pour vous?
6: Bien sûr, avec plaisir.
4: Allez, on file en cuisine, Pépé.
3: Allez, on file.
4: T'avais envie de jouer aux machines à sous avant, non?
3: Ben, j'irais bien tirer un petit.
4: On n'a pas le temps.
3: Petit coup de manette. Le bandit manchot. C'est comme ça, on disait avant.
4: Ouais,
3: je ne sais pas si ça se passe encore comme ça.
4: Je sais pas. Et la Mousse.
3: Bonjour. Alors, Mousse, le service, c'est bien passé?
6: Oui, très bien. Et vous avez bien mangé?
3: Ah, on s'est régalé, tu ne peux pas savoir.
6: Ça va.
3: Et alors, de la fraîcheur, hein?
6: Faut, avec ce temps-là.
3: Alors, c'était du thon froid comme ça.
6: Un tartare de thon à la mangue.
3: Voilà.
6: Et aux avocats, c'est très bon, ça.
3: C'est très, très bon. Très frais.
4: Et puis, cette entrée, moi, que j'ai beaucoup aimé aussi, avec la betterave.
6: Ah, le carpaccio de betterave avec la crème de chèvre et le jambon serrano avec les petites crudités, c'est super bon et très frais aussi pour cette saison où il fait très chaud. C'est un produit de la région aussi,
3: oui,
6: la betterave.
3: Oui, c'est cultivé dans nos champs.
4: Donc là, c'est l'inspiration, elle vient d'où, Mousse? Vous créez les recettes comment? Dans cette immense cuisine, parce que les gens voient pas, mais c'est très grand ici.
3: Oui.
6: Alors en fin de compte, nous, la carte, elle est faite avec l'ensemble des cuisiniers, avec mes collaborateurs. Et on travaille surtout avec des légumes de saison en général. C'est pour ça qu'on change la carte tous les 3 mois. Et on essaie de travailler aussi avec des locaux, comme la fraise de Saint-Amand qui vient directement d'ici Saint-Amand-les-Eaux. Et après, tout ce qui est viande, on est sur que des viandes de Hauts-de-France, pratiquement avec Pruvot-le-Roi.
3: Ah, c'est bien ça.
4: C'est pour ça qu'à chaque fois qu'on dit, mais venez manger au casino, parce que c'est un vrai restaurant. C'est vrai que sur le papier, c'est un peu bizarre. On voit l'enseigne du casino, on se dit, bah, je vais peut-être pas très bien manger dans ce genre d'endroit. C'est pas vrai du tout.
6: Oui, c'est un peu trompeur, parce que la base, le cœur de notre métier, c'est un peu les casinos. Mais c'est vrai qu'aussi, on a la chance de pouvoir faire de la restauration. Et tout le monde peut en profiter aussi de la restauration. Les enfants, les adultes, tout le monde peut venir manger dans nos restaurants à nous. Et aussi faire des événements aussi chez nous, des mariages ou des réceptions. Ou des séminaires.
3: Ah oui, alors Mousse, à la prochaine.
6: À bientôt.
3: Et toujours accueilli avec le sourire. Et puis pour notre duo, justement, pour les 3 jours gourmands, la venue de Pépé et Mousse.
6: Bien sûr, avec plaisir. À bientôt, au revoir.
3: À bientôt.
4: Bon, Pépé impeccable, toujours sympa de revoir Mousse.
3: Oui.
4: Lieu de divertissement, mais aussi de gastronomie. Et on n'oublie pas, évidemment, à chaque fois, milieu novembre, les 3 jours gourmands. On vous en reparlera, évidemment, sur l'antenne d'ici Nord.
3: Bien sûr.
4: Demain, on va pas boire de l'eau de Saint-Amand, on va boire de la bière.
2: Oui, choulette.
3: La choulette. Alors là, demain, c'est festibus. Attention. Hein.
2: À Ordin. N'en dis pas plus.
3: À Ordin. Non, Ordin, à côté de Bouchat, pas loin de Valenciennes, pas loin de Cambrai.
2: Et puis, vous saurez pourquoi la choulette s'appelle la choulette. Alors, à demain, Pépé.
3: À demain, mon Manu.
1: Allez, au revoir, Manu et Pépé. Alors, la brasserie du Pasino vous accueille 7 jours sur 7. Un service de midi à 22h30, 23h le vendredi et le samedi, s'il vous plaît. Andrea Bocelli, c'est très chic, c'est très joli. Conte Partiro, et juste après, Santa. Bon après-midi.

0: Recommence-moi, c'était Santa sur Ici Nord, à suivre l'infotrafic, bien sûr. Mylène Farmer avec sa nouveauté, c'est à qui le tour. Et puis un petit tour au Brésil dans quelques instants avec Sergio Mendes.
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0: C'est la nouveauté de Mylène Farmer, à qui le tour. Les conditions de circulation, tout va bien sur les routes et autour de la région. Je vous rappelle quand même que Météo France a placé le Nord et le Pas-de-Calais en vigilance orange ce soir. Pourquoi je vous en parle dans l'info route? Parce que évidemment, on aura des orages assez violents à partir de 20h avec de la grêle. Donc si vous pouvez éviter de prendre le volant, faites-le, voilà, parce qu'on aura vraiment un épisode orageux assez sérieux quand même à partir de 20h et jusqu'à 2h du matin sur le Nord et le Pas-de-Calais.
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0: Duel au soleil. C'est vrai qu'il y a un petit duel avec le soleil en ce moment. Hein. Il ne nous laisse pas tranquille, le soleil, surtout la température. Alors profitez bien de ce début d'été, soyez prudents bien entendu avec la chaleur et on déguste le duel au soleil d'Étienne Dao. Et puis juste après, par ici les concerts avec Philippe Salet.

0: Duel au soleil, Étienne Dao, un artiste qui a eu beaucoup de succès aussi dans les années 80, si j'ai l'enchaînement tout trouvé, puisque nous allons parler des années 80. Ce sera la folie à Limbre le 11 juillet prochain. Philippe Salé nous en parle.
1: Préparez-vous à revivre la folie des années 80. 11 juillet, Grand Place de Limbre, le Pas-de-Calais va vibrer au rythme des plus grands tubes années 80.
2: Est-ce que ça va bien ?
1: Alors une soirée exceptionnelle, festive, pleine d'émotions aussi qui vous attend. Les souvenirs vont se mêler à l'envie de chanter, de danser, de partager ce moment inoubliable. En famille ou entre amis, tous ces artistes vous attendent.
2: Alors je vais vous présenter mes copains parce que je suis pas venu tout seul. La folie des années 80. Alors, sont venus avec moi ce soir pour faire la fête. Je vous demande d'accueillir William du groupe Début de Soirée.

0: Monde, une anthologie de la musique moderne. Vous connaissez bien sûr là aussi ses chansons. Vous allez chanter, danser avec lui. Je vous demande d'accueillir le très populaire Jean-Pierre Madère.
1: Bonsoir tout le monde, vous allez bien?

0: Alors, retrouvez en live donc les artistes emblématiques. Vous avez entendu ceux qui ont fait battre ce cœur des années 80. Patrick Hernandez, Jean-Pierre Madère, William de Début de Soirée ou encore Émile d'Émile à Images. Bref, vous en aurez pour tous les goûts. Et pour clôturer cette nuit en beauté, bien sûr, un grand feu d'artifice sonorisé à 23h30 sur la place de l'Imbre. Un spectacle grandiose qui va illuminer le ciel donc de l'Imbre. L'entrée est gratuite, c'est donc sur la Grand Place. Notez la date, le 11 juillet, gratuit et à partir de 20h.
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3: 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Hein. Allez, à tout de suite après Coldplay.
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0: Coldplay sur ici Nord, c'est toujours un bonheur d'écouter ce titre. Feels like I'm falling in love.
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0: Bonjour Caroline.
3: Bonjour.
0: Bonjour Caroline, vous habitez à Lille.
3: Oui, c'est bien ça.
0: 15e appel, vous avez de la chance, hein, vous allez recevoir la carte de membre dans quelques jours à la maison.
3: C'est gentil, merci.
0: Bon, tout va bien, Caroline, vous êtes sur l'île ?
3: Ah, je suis sur l'île, bon. Et puis j'ai la chance de vous entendre souvent, mais par contre, je crois que je suis à la quatrième carte, et aucun cadeau.
0: Ah, bon, bah écoutez, elle va peut-être vous sourire cette fois-ci. Elle vous portera bonheur.
3: J'ai la chance de vous entendre, donc c'est déjà un cadeau.
0: C'est très gentil à vous, Caroline. Merci beaucoup.
3: Je vous en prie.
0: Et merci de votre fidélité. Donc, vous connaissez la marche à suivre. Vous allez sur Internet pour vous inscrire et puis tutti quanti. Et cette fois-ci, vous allez gagner. Il n'y a pas de raison.
3: On croise les doigts.
0: Caroline, bravo. Et je vous souhaite un très bel été avec nous sur ici Nord. Je rappelle que dès lundi, la grille de l'été va s'installer sur l'antenne et vous allez gagner là encore de beaux cadeaux tout au long de l'été. On va vous faire plaisir et vous donner plein d'idées de sortie. Vous allez voir, on va passer un bon moment ensemble.
3: Très bien. Je vous remercie également. Très bel été à vous.
0: Merci Caroline. À bientôt. Au revoir.
3: À bientôt. Au revoir.
0: Harry Styles pour la musique As It Was.

0: Boulevard Désert, c'était Bruxelles.
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0: Un joli duo Francis Cabrel, Pascal Obispo, il faudrait que pleuve l'amour. Merci d'être avec nous, on est ensemble jusqu'à 19h.
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0: Merci de votre fidélité, il est 18h. C'est le retour de l'info avec Léa Oudouard. Bonsoir Léa.
2: Bonsoir.
0: Diminution progressive des températures dans le Nord et le Pas-de-Calais.
2: On va enfin pouvoir trouver un peu de fraîcheur après un long, très long épisode de canicule. Il a encore fait chaud aujourd'hui dans la région. 30 degrés à Saint-Omer, 34 à Lille ou encore 36 à Valenciennes cet après-midi. Mais le niveau d'alerte va baisser progressivement. Le Pas-de-Calais bascule en vigilance jaune ce soir à 22h. Le département du Nord, lui, passe en orange dès 21h. La canicule recule, mais le bilan, lui, reste alarmant. Au moins 2 morts dans le département du Nord rien qu'hier. Un jeune homme s'est noyé dans la Deule entre Lille et Lambersart. Un agent d'entretien est décédé après un coup de chaleur selon le SAMU. Les fortes chaleurs ont soumis et soumettent toujours les hôpitaux et les secours à une pression extrême, malaise, déshydratation, hyperthermie voire arrêt cardio-respiratoire. Le SAMU du Nord a enregistré plus de 2500 appels jeudi. C'est 78% de plus que l'année dernière. Et chiffre qui fait froid dans le dos. En 24 heures, 109 personnes sont mortes à Paris contre 7 en moyenne à la même période de l'année selon le SAMU.
0: Après cet épisode de chaleur extrême, Léa, place aux orages.
2: Vous les avez peut-être déjà entendus, ces premiers coups de tonnerre sur la côte ou dans la métropole lilloise dès ce matin. Le Nord et le Pas-de-Calais passent en vigilance orange ce soir à 20h et jusqu'à 2h du matin. Au total, 38 départements sont concernés, des orages qui pourraient s'accompagner de grêles, de fortes rafales de vent et de cumuls de pluie. Toutes les recommandations de la préfecture de région sont à retrouver sur ici.fr. Le groupe de secours catastrophe français recherche d'urgence un avion pour rejoindre le Venezuela. Une équipe de 9 personnes de cette ONG de pompiers humanitaires basée à Villeneuve-d'Ascq est actuellement bloquée à Madrid, en Espagne. Les secouristes auraient dû s'envoler ce matin pour porter secours aux populations sinistrées après le double séisme qui a fait au moins 920 morts et plus de 50 000 disparus. Oui, mais voilà, surprise, en arrivant à l'aéroport, leur vol est annulé. Thierry Velu est le président du groupe.
3: Nous devions avoir un vol à 11h direction Caracas. Et à 7h au matin, on nous a appris que l'avion était annulé. On a différents contacts, des sociétés qui nous affrètent des avions, mais qui ne peuvent pas nous affréter un avion avant 48h. Et nous étions attendus par les autorités du Venezuela sur place et qui sont toujours dans notre attente. Donc, dès qu'on arrive là-bas, on est pris en charge par l'armée qui doit nous diriger sur différentes zones parce que la situation est totalement catastrophique. Ça va être de l'intervention de recherche, localisation de victimes. On a du matériel d'écoute, mais on a également des matériels qui nous permettent de détecter des victimes inconscientes grâce au mouvement. C'est un séisme de très, très forte ampleur. Il doit y avoir énormément de personnes qui sont sous les décombres actuellement.
2: Le groupe de secours cherche donc en urgence une compagnie aérienne, un opérateur d'avions d'affaires ou un propriétaire d'avions privés pour assurer le vol.
0: Et puis c'est le Graal pour une cycliste, le maillot bleu, blanc, rouge de championne de France.
2: Et c'est Célia Géry qui l'a remporté les bras levés sur la ligne d'arrivée. À 20 ans, l'Ardéchoise remporte les championnats de France de cyclisme à la Tour du Pin en Isère. 10e place pour notre nordiste Victoire Berthaud de Cofidis. Une autre nordiste, Alison Avoine, n'a elle pas terminé la course. Demain, place aux hommes sur la ligne de départ, nos coureurs de la région Antoine Lotz, Alexis Brunel, Florian Sénéchal, Samuel Leroux et Axel Huens. Un mot de météo, Bruno ?
0: Avec plaisir. Alors, je le rappelle, vous l'avez dit, mais c'est important de le rappeler à nos auditeurs. Le Nord-Pas-de-Calais en vigilance orange à partir de 20h jusqu'à 2h du matin. Alors, prudence, je l'ai dit tout à l'heure, si vous pouvez éviter de prendre le volant dans ce créneau, c'est pas plus mal. Bon, voilà, maintenant, si vous devez prendre la voiture, vous prenez la voiture. Mais vraiment, si vous pouvez ne pas le faire, c'est très bien. Alors, du temps très perturbé. Donc, pour cette nuit, on va s'intéresser à cette nuit. Toujours beaucoup d'orages, donc jusqu'à 2h du matin sur l'ensemble de la région, excepté sur le littoral. Pour demain, dimanche, demain matin, retour d'un temps très calme et ensoleillé avec 20 à 23 degrés. On va respirer, Léa, demain sur le littoral. Ça va faire du bien demain matin et même dans l'intérieur, hein, puisque nous aurons 22 degrés dans le Domarois et 26 du côté de Lens, Arras, Béthune et Lille. Donc voilà, ce sera tout à fait respirable. Mais Ce sont les minimales. Hein. L'après-midi, nous aurons 1 degré de plus, donc 27 à Lille et 27 à Lens, par exemple. Donc voilà, ce sera tout à fait respirable. En revanche, ce sera le retour des averses sur les villes que je viens de vous citer, où il fera le plus chaud, finalement, dans la métropole lilloise, Béthune, Lens et Arras. Voilà, un temps agréable, mais quand même quelques petites averses sous une température agréable. On va enfin respirer. Merci beaucoup, Léa. À tout à l'heure. Non, pas à tout à l'heure, à demain.
2: À demain, eh oui.
0: À demain, 17h, pour d'autres infos et le retour de l'info, bien sûr, sur ici. Ce sera à 19h. À demain. Bonne soirée, Léa.
2: Bonne soirée.
0: Les conditions de circulation avec, sur la route, une circulation assez calme. Nous avions un véhicule en panne tout à l'heure sur la 25. Tout est rentré dans l'ordre. Je regarde. Donc, tout va bien. Pas de bouchon, pas de ralentissement. Soyez prudents, bien sûr.
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0: Ah, on se fait plaisir avec Logical Song, Supertramp 1979, extrait de l'album Breakfast in America.

0: Supertramp de Logical Song.
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0: Connaissez-vous le street golf? C'est à Lille. Eh bien, Louise Petit a testé le street golf et nous allons connaître le verdict dans quelques instants. Il paraît que c'est pas mal. Bon, enfin, on découvrira tout ça avec elle. Juste après Alain Souchon et Auria, voici une soirée mondaine.

0: La balade de Jim, c'était Alain Souchon et tout de suite c'est testé et approuvé avec Louise Petit, direction Lille.
1: Le street golf. Dans plusieurs villes de la région, vous pouvez pratiquer le street golf, le golf de rue, avec des clubs comme l'Urban Green à Lille. J'ai rendez-vous avec Benoît, président de l'association, et Maxime, trésorier, qui sont champions du monde 2024 et champions d'Europe 2023 de street golf. Et ils m'attendent à leur QG, l'endroit où ils se retrouvent souvent entre joueurs. Pour commencer, c'est le Switch à Lille. Et Benoît et Maxime sont donc installés avec un petit café en terrasse. Bonjour messieurs.
2: Bonjour.
3: Salut Louise.
1: Je vois les sacs de prêt, donc il y a des clubs de golf comme pour du golf classique finalement. Qu'est-ce qui change? Quelle est la grosse différence avec du golf classique?
3: La balle, elle fait 14 grammes, donc elle est 4 fois plus légère qu'une balle de golf classique, c'est-à-dire qu'elle nous permet de jouer en milieu urbain sans causer de dégâts et sans qu'il y ait de risque pour les personnes.
1: Donc est-ce que ça veut dire que vous pouvez pratiquer du golf n'importe où dans l'île?
3: Dans la lettre, dans l'esprit du street golf, on peut jouer n'importe où. Maintenant, évidemment, on va privilégier des zones à faible densité. Donc là, on privilégie des espaces comme ici, où il y a peu de piétons.
1: Bah, ça me donne très envie d'essayer, on y va?
3: Allez, go.
1: Ok, donc on a trouvé un endroit calme, où il n'y a que nous. Je vais donc choisir mon club de golf. Comment je fais savoir aussi où je dois lancer la balle? Quel est mon objectif?
3: Nous, c'est un club, une balle, une cible. Plus elle va être un peu loufoque et insolite, et plus ça va nous plaire. Elle peut être sur l'eau, parce que nos balles flottent. On peut faire plein de trucs.
1: Je vais viser où?
3: Là, les portes qui sont derrière toi, et on va se mettre à une petite quinzaine de mètres.
2: D'abord, on va bien prendre notre club. Donc la main gauche en haut, et la main droite, comme ça, qui vient recouvrir la main gauche. On fait bien attention à ce qu'il n'y ait personne derrière soi, c'est le plus important.
1: Attention! Oh, à côté de la porte.
3: C'est pas mal, c'est pas si loin de cette porte.
1: Bon, dernière cible, là je vais laisser faire les professionnels. Votre spécialité notamment, c'est de cibler le petit logo au-dessus du bar où on s'est rejoint tout à l'heure, le Switch. Ce logo, pour vous dire, est sur la façade, il est au minimum à 4 mètres de hauteur. Et vous allez donc faire voler la balle.
3: Ce genre de choses, on demande toujours une autorisation pour faire un coup comme ça.
1: Oh, touché! En une fois, c'était très sympa. Ça permet de comprendre aussi que le golf peut être accessible à tous et pour tous les budgets, grâce donc à l'Urban Golf que vous pratiquez ici avec votre association l'Urban Green à Lille. C'est donc testé et approuvé. Merci Benoît, merci Maxime.
0: Merci Louise, et vous pouvez voir ce que ça donne en images sur la page Facebook Urban Green Lille. Retour de la musique avec Teddy Smith et le Ketchup Song.
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0: Smith, c'était Lose Control.
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1: Et ben voilà, on va prendre le volant avec Louane. C'était conduire. Un enchaînement tout trouvé puisque nous allons parler de la route, l'inforoute sur l'A16. Attention, nous avons un accident qu'un véhicule léger dans le sens Paris Ostende. Donc sur la bande d'arrêt d'urgence au point kilométrique 41 au niveau de l'échangeur numéro 41, c'est-à-dire à Coquel, cité Europe Ouest. Donc prudence sur le secteur. Sur la nationale 17, nous avons un accident avec un véhicule léger entre Sainte-Catherine et Roclincourt. C'est sur le département du Pas-de-Calais. C'est situé sur la bande d'arrêt d'urgence dans le sens Arras vers Lens Sud. Et puis sur l'A26, nous avons un obstacle sur la chaussée dans le sens Calais-3 à hauteur d'Étain. Voilà, toutes les infos, on peut les partager, vous le savez, au téléphone 03 20 55 89 2 fois. Bonne route.
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1: Zazie dans un instant, mais tout de suite c'est Jimmy Cliff. We all are one. 18h, pas 17h, 18h35, j'espère que vous allez bien. On est ensemble jusqu'à 19h. Bon week-end et bon début de soirée.

0: Zazie sur Ici Nord, c'était Larsen. On retrouve Patrice Gascoigne avec ses coulisses TV. Aujourd'hui, vous êtes allé traîner dans les coulisses très secrètes de l'émission Mask Singer et vous êtes tombé sur son animateur Camille Combal.
1: Ce soir sur TF1, vous allez assister à la finale de Mask Singer.
2: Le personnage qui va retirer son masque ce soir, c'est le...
1: Vous croyez quand même pas que je vais vous spoiler le gagnant de la finale de cette saison 9 de Mask Singer? Eh non, il faudra attendre ce soir et regarder TF1. Et puis si je vous le disais, je suis sûr que vous m'en voudriez. Bref, on a tout eu dans cette saison 9 qui s'achève ce soir. De la star internationale avec par exemple le chanteur américain Jason Derulo. Mais avec les enquêteurs de l'émission, vous avez découvert, cachés sous leur costume, les Worlds Apart, mais aussi Véronique Jeannot, Pascal Légitimus ou encore Danny Briand, Bruce Toussaint. Si l'émission a trouvé son rythme, c'est aussi grâce à son présentateur Camille Combal. Eh bien figurez-vous que si on revient au début de l'aventure Mask Singer en France en 2019, lorsqu'on lui propose d'animer ce nouveau divertissement, Camille Combal avoue qu'il le connaît bien. Il le regarde déjà. Comment ? Bah en se branchant sur la télé américaine.
3: Moi, je connaissais bien la version américaine de Mask Singer. Ils ont mis ED à la fin parce que je regarde souvent la télé américaine. J'aime bien voir ce qui s'y fait. Je connaissais pas la version d'avant, hein, coréenne, Asie. Moi, j'ai vraiment découvert aux États-Unis. Je savais pas du tout que TF1 était intéressé par le projet. Encore moins que j'aurais pu peut-être l'animer. Moi, j'ai juste regardé comme un téléspectateur. J'étais comme un fou à regarder sur Fox. Donc, je me suis régalé à regarder cette émission et toutes les semaines, je me disais mais c'est fou ce truc-là. Et pendant l'aventure, elle doit durer 7-8 semaines aux États-Unis. À ce moment-là, j'ai su que TF1 y allait et qu'il m'avait choisi.
1: Camille Combal, qui regarde aussi les chaînes de télé américaines. Camille, vous êtes là depuis le début. Vous n'avez pas une petite anecdote un peu croustillante en rapport avec l'un des candidats des dernières saisons?
3: On a eu un sujet là, sur un des candidats où il a eu un souci parce que du coup il faut des excuses pour s'absenter parce qu'il y a quand même beaucoup d'heures de répète, beaucoup d'heures d'enregistrement de musique. Et il y en a un qui a eu un souci, je vous dirais pas quel personnage, mais il y a un des personnages qui a eu un souci puisque son épouse a commencé à penser qu'il avait une aventure.
1: Merci pour cette petite anecdote, Camille Combal, que vous retrouvez ce soir sur TF1 pour la finale de Mask Singer. Quant à moi, bah les masques, je reviens demain pour de nouvelles coulisses télé. 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

0: parfaite pour moi.
1: Amir, c'était à l'imparfaite à suivre pour la musique George Michael et Thelma Luz Houston.
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0: George Michael, c'était Face sur Ici Nord. Je vous retrouve demain dès 10h dans le grand agenda du week-end et je vous souhaite une très belle soirée. À demain.
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0: Et sur Ici Nord, il est déjà 19h. Et l'info revient avec le journal qui est présenté par Cyril Ardo-Redon.
2: Attention aux orages. Ce soir, 38 départements sont placés en vigilance orange du sud-ouest jusqu'au nord du pays, avec localement, selon Météo France, des épisodes violents. De la grêle attendue par exemple en Ile-de-France, dans les Hauts-de-France et en Champagne. La canicule, quant à elle, recule. Plus aucun département en alerte rouge demain soir, promet Météo France. Pour autant, Audrey Tison, les effets sanitaires de cette vague de chaleur sont devant nous. C'est ce qu'a dit le gouvernement après une cellule interministérielle de crise ce matin.
3: La pression sur le système de santé va s'installer pendant plusieurs jours par effet de latence, avec des déshydratations, des décompensations, des hospitalisations différées, souligne Matignon, qui appelle les Français à la vigilance. Les décès sont en hausse, principalement chez les personnes isolées à domicile. En revanche, aucune situation anormale dans les EHPAD n'a été remontée, selon le gouvernement. Le Premier ministre estime que dans cette crise, de nombreux choix ont bien fonctionné, notamment l'interdiction de l'alcool lors de la fête de la musique. Il se félicite aussi des récents investissements pour l'hôpital dans le sillage du Ségur de la Santé, même s'il reste à faire pour le rafraîchissement des hôpitaux. D'autres points sont jugés préoccupants, comme la robustesse des réseaux d'eau et d'électricité, ou encore du réseau SNCF. Le Premier ministre demande un bilan détaillé de tout cela dans la semaine à venir.
2: Audrey Tison sur votre radio locale. Ici, en raison de la canicule, la mortalité en forte hausse, notamment à Paris. Le SAMU a recensé 109 décès dans la capitale ces dernières 24 heures, contre 7 par jour en moyenne à cette période de l'année. Pour se rafraîchir, beaucoup cherchent des points d'eau et ça vire parfois malheureusement au drame. 74 décès par noyade en 10 jours en France, indique Laurent Nunez, le ministre de l'Intérieur. Pour la plupart, ces noyades ont eu lieu sur des plans d'eau non autorisés et non surveillés. La canicule, qui est un moment difficile pour tout un chacun, mais plus encore pour les personnes les plus fragiles. Aux problèmes de santé s'ajoute parfois la solitude. Alors un EHPAD de Bagnoles dans l'Orne a trouvé la solution, ouvrir ses portes, même aux non-résidents, le temps de cette vague de chaleur. Philippe Thomas.
4: Confortablement installé dans son fauteuil, André-Pierre profite de la salle climatisée. Il y a quelques jours encore, il était chez lui, mais il souffrait de la chaleur. Alors les aides à domicile ont préféré qu'il soit pris en charge quelques temps.
5: C'est dur à supporter quand même, la chaleur. Enfin, je ne suis pas tout jeune non plus, j'ai 92 ans. Là, ça va maintenant. On n'est pas habitué à ça. Mais je suis bien. J'ai de la chance.
4: D'autres peuvent venir quelques heures pour le repas, discuter ou faire un jeu. Depuis la canicule de 2003, les EHPAD disposent en effet de pièces climatisées. Désormais, la vraie crainte concerne les personnes isolées, estime la directrice de l'établissement, Brigitte Lecornu.
6: Une personne âgée va pas penser à boire. Ici, on leur dit continuellement, mais si on leur dit pas, il n'y a pas de sensation de soif ou sensation de chaud. On peut très bien voir une personne âgée ce matin s'habiller et mettre un pull vert, quoi. Donc, si on n'est pas là pour dire oup, oup, oup, ça va pas du tout, il fait 37, on va mettre un t-shirt, ça suffit. Bah, au domicile, ils vont le mettre. Si la famille est pas autour, si c'est des gens un peu isolés, il n'y aura pas de remise en question.
4: En plus de ces résidents, l'EHPAD accompagne 27 personnes âgées qui vivent encore chez elles.
2: Le reportage Philippe Thomas d'ici Normandie. Un nourrisson de 2 mois est décédé à Creil dans l'Oise après avoir reçu des coups. Ses parents de 20 et 25 ans sont placés en garde à vue. Le bébé avait été hospitalisé jeudi avec un pronostic vital engagé. Le père est déjà connu de la justice. 19h04 sur votre radio locale. Ici, on passe au rugby, à suivre ce soir dès 21h la finale de Top 14 au Stade de France. Qui sera champion entre Toulouse et Montpellier? Bonsoir Fanny Le Chevestrier.
7: Bonsoir Cyril.
2: Vous êtes au Stade de France. Toulouse est le grand favori ce soir.
7: Toulouse fait peur. Depuis la demi-finale remportée avec plus de 70 points passés au Racing 92 vendredi dernier. Et puis l'expérience tout simplement parle en faveur de Toulouse. Triple champion de France en titre qui rêve d'un quadruplé historique comme les anciens Toulousains des années 90. 6. Après, attention, hein, Montpellier ne part pas battu d'avance. Les Montpelliérains qui ont été sacrés en 2022 rêvent de créer à nouveau la surprise. Ils ont sorti les armes pour cela, notamment la meilleure défense du top 14 pour essayer de faire tomber Toulouse.
2: Voilà, y aura-t-il un quadruplé de Toulouse ce soir? Réponse à partir de 21h. Merci Fanny Le Chevestrier en direct du Stade de France. Du foot à suivre également ce soir, la Coupe du Monde. Panama, Angleterre et Croatie-Ghana, deux matchs à suivre à partir de 23h. Et puis France-Suède, lundi soir à 23h en 16e de finale de la Coupe du Monde. Didier Deschamps, pour l'occasion, a retrouvé les Bleus à Boston. Il avait quitté l'effectif quelques jours, le temps de rentrer en France pour assister aux obsèques de sa mère.
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9: Bonsoir à tous, merci d'avoir choisi le rendez-vous avec les années 80 jusqu'à 20h. Une fois de plus, on a sélectionné pour vous des tubes qui ont fait danser, chanter la planète entière pendant cette fameuse décennie. Et ça commence comme ça.

0: téléphone avec argent trop cher.
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0: Et en 1980, il ne roulait pas sur l'or, Jean-Louis Aubert. Quand il a écrit ce texte, loin de là, il vit dans un petit appartement à Pigalle. Le moral n'est pas au top, il sent que les autres membres du groupe lui en veulent qu'il écrive des chansons dans son coin, bref. Mais le succès est au rendez-vous. Argent trop cher devient le premier titre classé de téléphone, atteignant la 16e place du top. Et la même année, en 80, le groupe Queen, lui, bat son record de vente de singles. 7 millions de copies écoulées grâce à Another One Bites the Dust.
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0: des États d'Amérique, c'était Luna Parker. Eric et Rachel, un duo pop qui a marqué les années 80, l'espace de 3 singles, un album, un tube, qu'on vient d'écouter, numéro 10 des ventes en février 87 quand même. Dans un instant, une des plus belles chansons du génial Lionel Richie. En 85, on lui commande un titre pour la BO du film Soleil de nuit. Il compose et écrit Say You, Say Me et remporte quelques mois plus tard l'Oscar de la meilleure chanson. Ça arrive juste après ça.
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0: Ici Nord, c'est 100% années 80 jusqu'à 20h. Et tout de suite, quelques infos près de chez vous.
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2: Fermez les yeux une seconde. Imaginez des dizaines de voix qui s'élèvent ensemble dans la même pièce. Pas une chorale, des chorales partout dans la ville. Ça, c'est Chant Libre. Et c'est ce week-end du côté de Tourcoing. C'est le grand festival national du chant choral porté par la Fondation Bettencourt-Schouler. Et dans les Hauts-de-France, c'est le chœur Hades dirigé par Mathieu Romano qui mène la danse. 3 jours, plusieurs lieux et une seule envie, chanter ensemble. Et le plus beau là-dedans, c'est que tout le monde se mélange. Les pros, les amateurs, les enfants, les aînés, les personnes isolées. Ça a ouvert vendredi déjà. Ce samedi, il y a une chorale XXL qui réunit toutes les générations. Et demain, cap sur l'Amérique avec du gospel, du jazz et de la comédie musicale. Voilà, il y a du sacré, il y a du jazz, il y a des musiques du monde, des chansons d'ici. Bref, il y en a vraiment pour toutes les oreilles. Et il y a un détail qui change tout, c'est gratuit. Donc juste une réservation et voilà au cœur de la musique. Alors ce week-end à Tourcoing, ne cherchez pas le silence. Suivez les voies, elles vous mèneront tout droit au bonheur.
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0: Chris Isaac, c'était Wicked Game. 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
0: Alors quand sort ce titre devenu légendaire en 1989, le succès est au rendez-vous mais plutôt mitigé. C'est 2 ans plus tard qu'il va cartonner ce titre dans le monde entier parce qu'il devient la chanson phare du film Sailor et Lula de David Lynch qui rencontre un énorme succès. D'ailleurs, ce sera le seul tube aux États-Unis de Chris Isaac. Qui sera en concert le 2 juillet prochain à la scène musicale de Boulogne-Billancourt? Allez, encore une jolie mélodie, encore un succès des années 80 tout de suite. Graziella de Michel, le pull au vert blanc.
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0: la femme veuve qui s'éveille, c'était Daniel Balavoine. Une chanson pour dénoncer les conditions de vie des femmes veuves causées par les politiques et les guerres dans le monde entier. 40 ans plus tard, elle est toujours d'actualité. Il est bientôt 20h. Dans un instant, comme tous les samedis, c'est l'invité d'Émilie Mazoyer qui a choisi la programmation musicale à venir. Mais avant cela, place à Just Can't Get Enough, c'est Dépêche Mode qui arrive juste après ça. Je vous souhaite une belle soirée.
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1: Et la soirée continue sur votre radio locale. Ici, il est 20h.
2: Votre radio ici à 20h, c'est Décibel, avec ce soir les chansons préférées de Ravage. Comment ça, vous ne connaissez pas encore Ravage? Un groupe incroyable. Et comme l'amour fait des ravages, eh ben Ravage fait des chansons d'amour.

0: Aurélie Saada, Gaspard Royan, c'est Ravage. Vous allez peut-être les croiser cet été sur la route des festivals et vous allez en entendre parler beaucoup, beaucoup. Là, ce soir, c'est eux qui vont parler de leurs goûts musicaux, de leur passion en chanson et celle sans doute qui les rassemble.
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0: Salut à toutes, salut à tous et bienvenue. C'est Décibel jusqu'à 21h. Vous avez l'habitude, hein, toute l'année, tous les samedis, on a accueilli des artistes qui partagent avec vous leurs chansons préférées ce soir. Donc, c'est Aurélie Saada que vous avez découvert dans le groupe Brigitte et Gaspard Royan qui fait du bruit avec ses mains sur le micro, mais on adore. Ils sont là ce soir. On vous présente leur groupe à eux qui s'appelle Ravage. Gaspard Royan, très dissipé. Bonsoir, bonsoir Aurélie, bonsoir, bonsoir Gaspard.
3: Bonsoir Émilie.
0: Bienvenue dans Décibel. Alors je le disais, on vous a déjà entendu avant chacun de votre côté. Aurélie, dans Brigitte.

et Gaspard Royan qui sort des albums depuis belle réussite tous les deux, chacun de votre côté, et là ça y est, vous créez ce groupe Ravage, et moi j'adore.

0: En entendant ce premier extrait du projet Ravage, évidemment, on frétille, on adore les chansons d'amour. Et je crois que c'est Gaspard qui a fait le premier pas, c'est ça, Aurélie, qui t'a contacté en premier?
1: Ouais, à l'époque, pas pour Ravage d'ailleurs, mais pour Gaspard fait de magnifiques albums de Noël. Ah oui, que j'adore. J'adore les gens qui célèbrent Noël, c'est quand même assez merveilleux. Et donc, il m'a invité à venir chanter avec lui sur une de ses chansons. Et quand j'ai reçu la chanson, je savais pas du tout à quoi m'attendre. J'ai adoré. J'ai trouvé ça génial. Je me rappelle, j'étais jury dans un festival dans le sud de la France. Je reçois le morceau et je réponds immédiatement en disant oui, bien sûr, tout de suite, quand demain je rentre, on enregistre.
0: C'est trop bien. Donc, vous enregistrez cette chanson de Noël ensemble. Mais à quel moment vous vous dites, transformons l'essai, montons un groupe et pas que de chansons de Noël, mais plutôt de chansons d'amour?
1: C'est un peu comme une comédie romantique. Ouais. En fait, moi, à cette époque-là, j'avais envie de recommencer à travailler avec quelqu'un parce que j'ai adoré travailler à deux. J'adore le groupe. Je trouve qu'on est toujours plus intelligent à plusieurs que tout seul.
0: Si on s'entoure bien, effectivement, ça fonctionne.
1: Ça peut être super. Ouais. Voilà, on peut être beaucoup plus riche de ça, de partager en tout cas. Et donc, je cherche un partenaire. Je me dis, je peux pas faire avec une fille parce que tout le monde va me dire, ah oui, je préférais Brigitte. Ouais. Et je me suis dit, j'ai pas envie qu'on part. Donc, je cherche un homme. Et je cherche un homme, j'essaye comme ça, des amis, j'essaye de faire des séances d'écriture. Et ça donne pas quelque chose. Et Gaspard m'avait invité à venir chanter avec lui, mais il était là devant moi. Il habite même dans le même quartier.
0: Oui, c'est
1: moi.
0: Ça. Vous êtes voisins.
1: Ouais. Et puis un jour, il m'appelle. Il dit le titre va sortir. Et je lui dis Gaspard, est-ce que t'as envie de faire une séance de travail avec moi? Peut-être on pourrait faire un projet tous les deux. Il m'a dit ouais, pourquoi pas. Et je me souviens, on fait une séance qui se passe hyper bien. Tout de suite, je crois qu'on écrit une chanson, mais le premier jour. Et puis ça se passe bien, on se revoit régulièrement pour écrire. Et il me dit, bon, tu sais, moi, j'ai une histoire. Je pourrais pas être là pour toi, plus tard. Enfin, en tout cas, tu n'es pas ma priorité.
0: Oui, toi, t'avais un album sur le feu.
2: Ouais, moi, j'avais écrit un album. Je m'apprêtais à aller en studio. Donc, c'est vrai que tout de suite, il s'est passé un truc très magique. Et je me suis dit, oh là là, il y a un truc qui est en train de se créer. Et en même temps, j'avais des choses à côté. Donc, j'étais un peu tiraillé.
0: C'est vraiment une comédie romantique. Ouais. J'adore.
2: Et en fait, on a continué. Vu qu'on était voisins, on a continué d'écrire. Voilà, on se voyait plusieurs fois par semaine. Et en fait, ça allait très, très vite. En quelques semaines, en deux mois, on a commencé à avoir 5, 6, 7 chansons. Ouais. Et en fait, très vite, je me suis dit, mais là, en fait, il y a un album qui est en train de naître c'est maintenant, en fait. C'est maintenant que ça se passe. La magie, elle est là. Donc, faut pas hésiter, quoi.
0: Et là, vous vous dites, c'est quoi la suite de la comédie romantique? Et ben, vous le saurez un peu plus tard, parce qu'on va écouter, donc, le premier extrait, du futur album de Ravage, Entre ton épaule et ton cœur. Ça arrivera dans 2-3 chansons. Mais là, d'abord, puisque j'imagine que vous avez des références en commun. Incroyable, quand on entend en tout cas la musique que vous faites, ça va pas mal du côté des années 60, des harmonies vocales, tous les deux vous avez une très très belle voix, alors on vous a demandé de nous faire une liste de chansons qui étaient importantes pour vous, vos chansons préférées, puis des chansons aussi qui parlaient de votre duo, et la première c'est Something Stupid, Frank et Nancy Sinatra, père et fille dans le civil, amoureux dans la chanson. Alors pourquoi celle-là?
2: T'y vas?
0: Allez, Gaspard.
1: On peut en parler tous les deux, mais déjà les harmonies de cette chanson sont absolument magnifiques. Donc nous, on joue l'amour, on écrit sur l'amour, on travaille sur l'amour, Gaspard et moi. Mais on n'est pas amoureux dans la vie. On vit des histoires d'amour chacun de notre côté, et on aime parler du couple. Et en fait, cette chanson de Nancy et Frank Sinatra, c'est un peu la même chose. Oui. C'est absolument pas un couple, mais ils jouent au couple, ils parlent du couple. Et voilà. Et puis c'est une chanson, c'est un bijou quand même, non? Je sais pas.
2: Non, mais ça a été une référence qu'on a très vite sortie tous les deux quand on a commencé à écrire, parce qu'il y avait ce truc très raffiné, un peu intemporel, très doux, très beau, et c'est très vite devenu une référence pour nous en se disant ça, c'est le top du top à atteindre, quoi.
0: Le top du top, rien que pour vous en ce samedi soir sur votre radio ici, choisi amoureusement donc par Ravage, c'est Something Stupid, Frank et Nancy Sinatra.

0: merveille d'entrée en matière pour Décibel ce soir. Something Stupid, c'est le groupe Ravage qu'il a choisi pour vous. Aurélie Saada, Gaspard Royan, est-ce que vous pensez que les chansons, nécessairement, elles doivent faire du bien? Parce qu'on sort de cette chanson-là en se sentant très bien.
1: Je ne sais pas s'il faut, mais moi j'adore ça, ouais. En tout cas. Quand une chanson, c'est comme un câlin, comme un... Mais ça peut être un câlin chaud, hein. Ça peut être un câlin un peu
0: à poil,
1: un peu brûlant, hein. Il y a pas de problème. Ouais. Mais j'aime bien quand c'est un câlin, ouais.
2: Ouais, quand c'est doux. Mais ça peut être aussi une chanson triste. Ça peut faire beaucoup de bien aussi. C'est la mélancolie, se plonger dans ce truc-là. C'est aussi une sorte de cocon. C'est vrai que ce qu'on cherche, c'est que la musique nous prenne un peu par la main, sous son aile. C'est ça qu'on aime, quoi.
1: Ouais, fasse écho à nos émotions un peu. Nous disent, bah, t'es pas tout seul, regarde.
0: Oh, j'adore. Vous n'êtes pas seul ce soir, jusqu'à 21h, vous l'avez compris. Vous êtes entre de bonnes mains. Tiens, séparons l'homme de l'artiste immédiatement en écoutant les Ronettes. Ah. Be My Baby. Alors, non mais c'est intéressant parce que les Ronettes, le groupe donc avec cette chanteuse merveilleuse, Ronnie Spector, le mari de Ronnie, Phil Spector, producteur de génie, il faut bien le dire. Il a inventé quelque chose musicalement en production qu'il n'y avait pas avant. Et c'est un affreux bonhomme qui a passé des années en prison après avoir assassiné une femme. Bon, alors, maintenant qu'on l'a dit, est-ce qu'on peut parler du fait que quand on pense à un duo de voix homme-femme, comme le vôtre, il peut y avoir plusieurs façons de le faire, soit à la Phil Spector avec énormément d'instrus, énormément de choses et tout, ou alors tout doux guitare-voix, comme vous pouvez le faire aussi. Qu'est-ce que vous préférez, vous ?
1: Vas-y.
2: Qu'est-ce qu'on préfère ? Pourquoi choisir ? J'ai envie de dire non. Ouais. C'est la chanson qui commande un peu. Nous, c'est vrai que ça fait partie de nos références communes. Be My Baby, c'est un sommet, il y a un truc. Enfin, c'est le morceau, tout le monde le connaît sans le connaître. Mm-hmm. Et dès que ça commence, ça parle aux gens, il y a des images qui se créent, c'est un truc. C'est ce qu'on appelle un classique indémodable, quoi. Ouais. Et c'est vrai que la chanson, ça a été une des références pour Entre ton épaule et ton cœur, parce qu'on entendait ces trucs-là un peu, les castagnettes, les machins, on est allé piocher un peu dans ces références-là, mais en même temps, il y a d'autres chansons qui demandent aussi un truc tout nu, voilà, je sais pas ce que t'en penses, Aurélie.
1: Nous, on les écrit avec juste une guitare ou un piano, ouais. Les chansons, c'est vraiment très simple et c'est important pour nous. D'ailleurs, on tourne et on tourne juste guitare-voix, on tourne pas avec tout ce qu'on... Alors, on essaie d'évoquer quelque part un peu tout ce qu'on a dans la tête grâce à nos harmonies, quelques petites percussions, mais on est juste avec une guitare et nos voix, enfin, ou nos deux guitares, ça dépend. Mais il y a quelque chose d'assez magnifique et de cinématographique dans les orchestrations qu'on aime beaucoup. C'est comme le vêtement, en fait, d'une chanson. On l'habille pour une super soirée. Oui. Il y a quelque chose, et c'est vrai que cette chanson des Ronettes, ce début, même rien que ce début qui a inspiré la Terre entière, je repense à Bad for Lashes qui a utilisé aussi ce début-là. Enfin, c'est quelque chose de, c'est un classique intemporel qui inspire énormément et on adore cette chanson.
0: Be My Baby, les Ronettes, et effectivement Aurélie a raison, quel début. Alors on parle pas dessus.

0: My Baby, les Ronettes. Ça va, avec les deux premières chansons choisies par Ravage, on commence quand même à décoder un petit peu ce que vous aimez dans la musique. Avec Something Stupid, c'est donc l'amour joué, l'amour. Be My Baby, les Ronettes, bon bah là évidemment c'est les orchestrations et puis vraiment du romantisme de fou. Il y a un autre niveau qu'il faut qu'on débloque, alors qui était débloqué depuis longtemps pour Aurélie qui chante en français, que ce soit en solo ou en groupe depuis des années, qui n'était pas encore débloqué pour le jeune Gaspard Royan, qui ne voulait pas chanter en français. Et ça y est, c'est fait.
1: Ouais.
0: Pour fêter ça, on écoutera Marie-Jeanne de Joe Dassin, magnifique adaptation en français. Mais alors, parlons du français. Pourquoi c'était pas possible? Et soudainement, avec cette fée, c'est possible.
1: Je me l'interdisais pas, mais vraiment, ça me semblait quelque chose de pas d'impossible, mais de compliqué. Et puis, en fait, je savais pas. Moi, j'ai commencé par faire des albums en anglais. J'en ai fait plusieurs.
0: Du rock en anglais.
1: Ouais, voilà. Ouais. Avec des influences très, très anglo-saxonnes. Et je voyais pas comment intégrer le français dans ce truc-là. Vraiment, je me disais, si un jour je ferai du français, il faudra que ça soit autre chose, quoi. Et quand Aurélie est arrivée, très vite, elle m'a dit, faut qu'on écrive en français. Et là, je me suis dit, bah voilà, c'est maintenant, cherche pas, réfléchis pas, jette-toi à l'eau. Et heureusement que j'étais pas tout seul, que j'étais accompagné, qu'Aurélie, elle a une plume, que voilà, elle a de l'expérience. Et c'est super parce que du coup, je me suis fait, en même temps qu'on a écrit des chansons, moi, je me suis fait une formation plus à l'écriture en français, quoi.
0: Aurélie, on entend que tes influences, évidemment, c'est plutôt de la musique anglo-saxonne, mais pour toi, ça a jamais été un souci d'écrire en français?
2: J'ai pas les subtilités, j'aurais jamais les subtilités en anglais, enfin c'est pas ma langue maternelle, je la maîtrise pas assez bien et j'aime bien travailler les émotions, les mots, voilà, peu importe, même si c'est simple en fait. Moi j'adore cette expression qui dit la country c'est trois accords et la vérité.
0: Ouais.
2: Je trouve que la musique c'est ça en fait La vérité, pour moi, c'est vrai qu'elle a toujours été en français, puis qu'elle est ma langue et que voilà, et puis que je l'aime parce que c'est la mienne. Je sais pas quoi dire. Et c'est vrai qu'avec Gaspard,
0: t'as senti qu'il avait besoin d'un petit
2: au tout début,
0: de courage presque, c'est ça.
2: Je me souviens lui avoir dit, mais vas-y, t'es génial quand tu parles, t'es super, t'es drôle, t'es. Et je me souviens, il est rentré chez lui, il a écrit deux phrases sur une de nos premières chansons. Et je lui ai dit, mais c'est génial.
0: Ah.
2: et voilà. Et donc, c'est une. Aujourd'hui, j'ai l'impression que c'est une évidence pour nous de chanter en français.
1: Ouais, voilà, c'est Ravage chante en français, quoi. Et c'est vrai que même au début, on se disait, on réfléchissait à des reprises en anglais et tout. Et puis assez vite, on s'est dit, non, mais vas-y, on va faire des reprises en français aussi.
0: Ben voilà, ou sinon, on fait des adaptations. Chanson que vous avez choisie là, Marie-Jeanne, Joe Dassin, c'est adaptation de Ode to Billy Joe de Bobby Gentry, 67. Alors, je sais pas par où commencer, parce qu'en fait, tout me bouleverse, moi, dans cette chanson. Le texte est dingue. Jo, bon bah, vous savez, vous qui écoutez l'émission régulièrement, petite passion quand même, sa voix, tout. La country,
2: ouais.
0: Je sais pas, c'est quoi pour vous le plus fou dans ce qu'on va écouter là?
2: Alors, moi, Bobby Gentry, j'ai découvert cet artiste il y a quelques années, 15 ans, quelque chose comme ça. On était en tournée avec Brigitte au Canada et je vais chez un disquaire, il y avait des vinyles et on pouvait écouter les vinyles et je tire comme ça ce vinyle et je tombe sur ce visage de femme que je trouve vraiment magnifique et j'écoute un peu de ce disque et j'ai comme un choc, quoi. Je dis, mais moi, je l'achète tout de suite. Je me souviens des deux titres qui m'avaient marqué, Ode to Billy Joe, parce que ça me rappelait quelque chose.
0: Ouais.
2: Et Reunion, qui est une chanson vraiment incroyable, qui. C'est du rap, quoi. Enfin.
0: Du rap des 60s.
2: Du rap de meuf des 60s. C'est génial.
0: Okay.
2: C'est vraiment génial par cette chanteuse complètement sublime, incroyable. Et voilà, en la retrouvant chez Joe Dassin, qui a en plus un texte qui n'enlève rien en français, ouais, ça ne perd pas du tout. Ouais, le texte est magique. C'est pareil, c'est cinématographique. Ouais. On plonge dans une histoire, une atmosphère, une ambiance. C'est sombre, c'est waouh.
1: Ouais. Et puis Joe Dassin, alors moi jusqu'à maintenant je chantais pas en français, mais j'ai quand même écouté beaucoup de français. Et je trouve que Joe Dassin, c'est quand même un peu un très très grand artiste, un peu sous-évalué, je trouve, du répertoire français, ouais. Parce qu'il a des chansons vraiment incroyables, mmh. Vraiment. Il a une voix fantastique. Et je trouve qu'il arrive à faire justement sonner un peu comme un countryman américain, ce qui est très difficile en français, ouais. Et lui il arrive à le faire avec un naturel en parlant de plat de gratin,
0: de Bourg-les-Essonnes,
1: passe-moi dans le pain, tu vois, et il arrive à faire sonner ça et t'es dans l'histoire, c'est fou quoi.
0: Voilà. Est-ce qu'il y a un pont de la Garonne à Bourg-les-Essonnes? On ne le saura pas, puisque c'est une ville inventée.
1: Bah ouais.
0: Je l'ai cherchée, elle n'existe pas. Elle est juste dans cette chanson, choisie pour vous, les amis. Vous êtes des vénards, par Ravage. C'est Joe Dassin et c'est Marie-Jeanne.

0: la gare.
1: Le violon, les histoires complètement dingues, les chansons d'amour en français et les violons. Je crois que c'est ça l'ADN.
2: Il va nous falloir un budget violon.
1: Du grand Ravage. Mais oui, alors, je vais vous donner quelques petites dates de concert pour aller les applaudir. Vous étiez hier soir à Capestel et vous serez le 7 juillet aux scènes de Bréa. Le 14 juillet, Vive la France au Francofolie de La Rochelle. Le 20 juillet à Serra di Ferro, c'est en Corse. Le 10 septembre au Théâtre Jean Piat de Canet en Roussillon. Le 6 octobre à Paris au Bus Palladium. Ouais. Le 10 novembre à Rouen au Trianon Transatlantique. Les 16 et 17 décembre à Antibes au Théâtre Antea. Et évidemment, il y a des dates qui vont se rajouter. Je tente une cascade. Après tout, ils sont de bonne humeur. Gaspard sourit, Aurélie me regarde. Elle touche son menton et dit « Qu'est-ce qu'elle va me demander ? Une date de sortie pour votre album ?» J'ai tenté. Hein.
3: On n'en a pas encore. En fait, on a écrit les chansons de l'album. Elles existent.
1: Elles existent.
3: Elles sont sur scène. On les joue à ceux qui viennent nous voir. Mais on a décidé d'enregistrer un peu plus tard l'album.
1: Ah.
3: Et que la rencontre avec les chansons pour les gens qui viennent nous voir soit un peu comme quelque chose de particulier. Il n'y a que ceux qui viennent nous voir qui les connaissent.
1: Ça, les amis, franchement, c'est une invitation qui ne se refuse pas. Je vous redonnerai les dates tout à l'heure. Et puis, dans moins d'une minute, on va découvrir Entre ton épaule et ton cœur, la première chanson de Ravage.
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1: Des invités avec nous jusqu'à 21h sur votre radio ICI. C'est le groupe Ravage. À ma droite, Aurélie Saada, voix divine. Je ne l'ai pas dit tout à l'heure, mais tu es aussi évidemment autrice et compositrice et réalisatrice. Il faut qu'on parle quand même à un moment de ton film Rose qui était absolument une merveille et où il y avait beaucoup de musique avec beaucoup de violon.
3: Oui, beaucoup de violon.
1: Et voilà.
3: Ouais, non, voilà. J'avoue, j'aime ça.
1: Obsession magnifique, Aurélie. Donc, Gaspard Royan, lui, est obsédé par les chansons en anglais. Et puis, il a rencontré Aurélie, et ils ont monté Ravage, et ça va mieux. Les chansons de Noël aussi, et le rock, mais pas forcément le rock de chansons d'amour, quand même.
2: Le rock de chansons d'amour.
1: Je sais pas comment expliquer. C'est-à-dire que t'as, moi, je te classais pas dans la catégorie des rockeurs romantiques.
2: Ah ouais?
1: Gaspard. Non.
2: Ah ouais.
1: Pas vraiment. Et c'était plutôt les rockeurs un peu crâneurs.
2: Ah ouais?
1: Ouais.
2: Bah ouais, c'était un peu pour masquer mon côté fleur bleue parce que non, moi j'ai toujours adoré le romantisme dans le rock et justement moi j'ai jamais fait du rock ultra violent.

0: Non plus, quoi. Moi, l'idée, enfin, mes chansons parlent beaucoup d'amour. C'est souvent des déclarations d'amour ou bien des amours déçus, beaucoup.
1: Ouais.
0: Et je trouve que, voilà, c'est toujours un thème qui est tellement inépuisable. Et puis, créer ce sentiment, avoir ce petit pincement au cœur quand on écoute une chanson. Moi, j'ai toujours été fan de gens, voilà, que ça soit des rockers ou des chanteurs de variété ou de pop et tout. Quand on vient de pincer un peu le cœur, là, comme ça, c'est le meilleur sentiment qu'on peut avoir quand on écoute une chanson.
1: La première chanson de Ravage qu'on va écouter maintenant, elle s'appelle « Entre ton épaule et ton cœur ». Vous vous souvenez quand elle est arrivée? Quand elle est née?
2: Ah ouais, on était à la maison, on écrivait ensemble.
0: Elle est arrivée très vite.
2: C'était très vite, je crois que c'est la deuxième qu'on a écrite.
0: Ouais.
1: Faut la découvrir.
2: Écoute, faut la découvrir.
1: Écoutez. Ravage et non décibels.

0: Ravage. Vous êtes sûr, vous n'êtes pas un petit peu amoureux?
1: Mais si.
0: Ah.
1: Non mais on admire les gens. Enfin, moi j'admire énormément Gaspard. J'adore travailler avec lui. On passe beaucoup de temps ensemble. Enfin, en tout cas, c'est comme une forme d'amour. C'est comme tomber amoureux. Et d'ailleurs, quand on a commencé à écrire des chansons, on avait envie d'écrire des chansons d'amour qui rendent heureux, où les gens se disaient, bébé, cette chanson, elle est,
2: c'est la
1: chanson,
2: nôtre.
1: Celle-là, c'est, oh, tu vois, le rêve d'écrire des chansons pour les moments joyeux des vies. Bon, moi, tu connais un peu mon histoire, tu sais que j'ai été amoureuse avant, longtemps, puis c'est parti, puis pendant longtemps, j'ai pas retrouvé l'amour. Et en fait, entre cette petite place, cette petite maison qui se trouve entre l'épaule et le cœur, c'est quelque chose qui manque quand on, on l'a pas connu longtemps. Et en fait, ouais, je crois que c'était, on avait envie de parler de ça. Je crois que Gaspard est un amoureux aussi. Et ça nous, voilà, c'est, pour certaines personnes, peut-être que l'amour a quelque chose de mièvre. Ou moi, je trouve que c'est un sentiment magnifique qui se construit, qui se, voilà. Donc. Voilà, ça nous
0: merveille cette chanson, vraiment merveille. Et donc oui, c'est pas parce que vous n'êtes pas un couple que vous ne vous regardez pas avec les yeux de l'amour aussi, et que vous n'écrivez pas en pensant à ça aussi.
3: Mais oui, bien sûr. Et puis on est amoureux de ce qu'on fait ensemble.
0: Ouais.
3: C'est-à-dire écrire une chanson ensemble, créer ce truc-là ensemble, c'est quelque chose de très intime et en même temps de très exutoire, quoi. Moi, je savais l'effet que ça faisait d'écrire une chanson tout seul, mais c'est vrai qu'écrire à deux, il y a un truc où quand on connecte et qu'il se passe un truc, c'est incroyable comme sentiment, quoi. Et c'est vrai que c'est des sentiments très très forts et très puissants qu'on vit ensemble quand on écrit ensemble, quoi.
0: Les chansons de Ravage, eh bien, pour les découvrir, il faut aller les voir sur scène. Pour le moment, elles sont pas enregistrées, elles sont pas sur disque. Il y a juste celle-là. Streamer la fort, comme disent les rappeurs. Entre ton épaule et ton cœur, celle-là, vous pouvez y aller. Il y a un clip aussi.
1: Ouais.
0: Bah oui, il faut le dire. Voilà. Allez voir le clip, partagez-le, etc.
1: Il y a un clip réalisé par Diane Sagnier, qui est la chanteuse d'un groupe qui s'appelle Kem Claude, et qui a été tourné chez un copain qui est tatoueur, qui a une boutique de tatouage, peut-être la plus belle de Paris. Ouais. Mmh. Baby Jane Tattoo Club, que je conseille vivement.
0: Notez-le. Oh bah si en plus on a les bonnes adresses. Donc le clip, la chanson, et pour le reste, bah ce sont les concerts de Ravage, notamment le 14 juillet prochain au Francofolie de La Rochelle, où là vous allez dévoiler toutes les chansons. Et ça va être fou. Allez, on se replonge dans vos choix musicaux. Aurélie, Gaspard, tiens, revoilà Bobby Gentry. En duo cette fois-ci avec Glen Campbell, c'est une chanson qui s'appelle « Gentle on my mind ». Est-ce que vous voulez préparer psychologiquement nos auditrices et nos auditeurs à ce qu'ils vont découvrir, ou est-ce qu'on on leur jette?
3: Je sais pas, on les balance direct dedans, on en parle après.
0: Ok, on en parle après, les amis, régalez-vous.

0: Beauté de cette chanson, Bobby Gentry, Glen Campbell, Gentle on My Mind. Les amis, c'est sans doute l'occasion de parler de country, alors. C'est peut-être pour ça que vous avez dit qu'on en parlerait après l'avoir écouté. La country en France, c'est marrant, c'est pas une terre de country.
1: Non, c'est vrai. Après, c'est quand même une musique très, très liée à l'Amérique, à ce vaste pays, oui. À leur histoire.
0: Bah, ça va, nous, on n'est pas le Luxembourg non plus. On a de la place, tu vois. Ça pourrait.
1: Bon,
2: C'est les histoires, les histoires intimes, les histoires de la vie, en fait.
0: Nous aussi, on en fait.
2: Et ben, nous aussi. Mais je crois qu'on fait un peu de la country quand même, mais qu'on dit pas country, c'est pas un mot français.
1: Ouais.
0: C'est ça. Non, mais le côté, la petite guitare, le petit banjo, tout ça, c'est pas tellement passé. Chez nous.
1: Ouais, je sais pas, mais c'est vrai que nous, c'est quelque chose qui nous inspire beaucoup parce que voilà, ça évoque tout de suite des images. Il y a un truc, moi, quand j'écoute la chanson, là, qu'on vient d'écouter, j'ai envie de prendre une bagnole et de rouler, j'ai envie de grands espaces. Voilà, ça évoque tout de suite ces trucs-là et ça fait vachement partie de ce qu'on a envie de faire aussi avec Aurélie, quoi.
0: Bah, là, depuis le début, à plusieurs moments, Aurélie dit c'est cinématographique, là, tu parles d'images, vous avez beaucoup tous les deux parlé d'images en écoutant ces chansons. C'est intéressant parce que si, voilà, la plupart sont en anglais, effectivement, faut qu'on imagine un peu ce qu'on ressent et qu'on ait des images en tête. Vous feriez des musiques de films, vous feriez ce genre de trucs tous les deux? Ça a l'air de vous rassembler, en tout cas.
2: Oui, moi je l'avais fait un peu pour mon film à l'époque.
0: Pour Rose.
2: Mais oui, je pense que cette musique d'atmosphère particulière qui raconte quelque chose, qui évoque des émotions, ça nous parle, nous on aime bien ça.
0: Ouais. Il y a des chansons de Noël de Gaspard qui ont été choisies par Arnaud Desplechin.
1: Arnaud Desplechin, ouais. Mais c'est vrai que c'est tellement deux milieux qui communiquent énormément le cinéma et qui se nourrissent l'un de l'autre, le cinéma et la chanson. Mais moi je trouve que quand on écrit des chansons, on fait déjà de la musique de film parce que c'est, enfin, le but ultime d'une chanson, c'est de devenir la bande originale de la vie des gens, quoi. Et moi, quand je mets mon casque et que je marche dans la rue, j'ai l'impression que tout devient au ralenti quand j'écoute une musique, quoi. Et c'est ça, c'est le film de notre vie, quoi.
0: Ouais. Et intéressant de souligner que votre tout premier concert, vous l'avez fait au Festival de Cannes.
2: C'est vrai.
0: Voilà.
2: Ouais, c'est
0: donc,
2: marrant.
0: Il y a quelque chose. Ouais. Qui a choisi Gilbert Bécaud? Je ne sais pas comment vous avez fait la liste. Est-ce que vous vous êtes partagé? Vous vous êtes dit, on en prend quatre chansons chacun, etc. Ou...
2: Non, on a réfléchi ensemble, mais c'est...
0: Plein soleil de Gilbert Bécaud.
2: C'est une chanson que j'adore. En fait.
0: Ah, c'est toi.
2: Bon alors, on cherche des chansons qui nous parlent, qui nous rassemblent tous les deux. Et puis, on fait partie d'un groupe où on se passe des chansons un peu rares.
0: Vous faites
2: toutes
0: découvrir.
2: Les semaines. Ouais, avec
0: j'adore.
2: D'autres personnes. On est dans un petit groupe comme ça. Et on joue à ça. Si ça intéresse des gens, je pourrais leur dire comment ça s'appelle. Ils ont qu'à écrire. Enfin voilà, parce que c'est compliqué. C'est encore un peu une société secrète.
0: Waouh.
2: Ouais. Et on se fait pour bousculer les algorithmes parce qu'on en a marre qu'on nous fasse écouter toujours la même chose ou les faces A des hits des artistes qu'on aime bien. Donc voilà, nous on joue à un petit jeu comme ça qui est vraiment formidable. Ça s'appelle Flonflon. Voilà, je vous ai donné le nom. Voilà,
0: allez. Flonflon.
2: Et c'est vrai que j'ai gagné avec une semaine avec ce titre-là, qui est une chanson magnifique. Et puis,
0: je la connaissais pas. Hein.
2: L'entendre amoureux comme ça, Gilbert Bécaud, c'est quand même un cadeau magnifique. Et on sent vraiment aussi l'atmosphère du soleil, où est-ce qu'on est, qu'est-ce qui se passe. Il y a quelque chose de tendre, de doux, de langoureux. Je trouve qu'elle va très bien avec la météo qu'il fait aujourd'hui. Et le youpi de fin, waouh! Il a fait rimer Bourg-les-Essonnes, mais Gilbert Bécaud a réussi à mettre youpi.
0: Caler un youpi!
2: Avec classe. Et chapeau.
1: Ouais, et puis là encore, un peu comme Joe Dassin, je trouve que Gilbert Bécaud, c'est un artiste qui n'a pas la place qu'il mérite dans la chanson française, parce qu'il a des chansons vraiment magnifiques, quoi. Il a écrit des trucs. Moi, l'invité de Gilbert Bécaud, c'est une chanson qui est hyper touchante et plein soleil. Et voilà, je trouve que c'est. On n'en parle pas beaucoup de Gilbert Bécaud, en fait. Je suis toujours très étonné.
0: Ben, on n'en parle pas beaucoup et cette chanson-là, moi, je ne la connaissais pas. Donc merci Aurélie, merci Gaspard, merci Ravage pour cette découverte. Plein soleil, Gilbert Bécaud est dans Décibels. Youpi.

0: pays, les amis. Vous passez une soirée musicale d'exception ce soir dans Décibel. C'est le groupe Ravage qui choisit la musique. Et là, c'était Gilbert Bécaud. Mais c'était incroyable, cette chanson. Bravo. Mais alors, Aurélie, tu l'as trouvée où, cette chanson? C'est en fouillant? Ou ouais. T'es tombée dessus, elle est arrivée à toi?
1: Elle est arrivée à moi. Je ne saurais plus dire comment elle est arrivée à moi, mais elle est dans mes chansons préférées depuis, ouais. Dans mes playlists de chansons préférées.
0: Ça va être bien soleil, si vous voulez l'ajouter, vous. Arrive l'instant Dolly Parton. Parce que là, oui, on parle de country, on parle de style, de musique, etc. Dolly, c'est la reine de la country, mais c'est tellement plus que ça. Qu'est-ce qu'elle représente pour vous, Dolly Parton?
1: Bah, la sincérité, la liberté, l'audace. Et puis, c'est une immense autrice, une immense chanteuse. Elle fait ce qu'elle veut. Moi, je l'adore.
0: Elle joue de la guitare avec des ongles très longs, très longs.
1: Et des perruques.
0: Très pointues. Mais
1: comme
0: oui,
1: ça, et des seins.
0: Et des seins
1: comme ça.
0: Et des robes.
1: Elle est géniale.
0: Gaspard, qu'est-ce qu'elle t'inspire à toi?
2: Mais non, mais
0: Dolly Parton.
2: Exactement pareil. C'est vraiment la. Enfin, c'est une sacrée nana, quoi. Et puis on sent qu'elle a fait que ce qu'elle voulait, quand elle voulait. Ouais. Et voilà,
1: elle a
2: quoi.
1: Dit non. Au manager d'Elvis Presley. Elle a dit non à Elvis Presley pour I Will Always Love You parce qu'il voulait lui prendre tous ses droits d'auteur. Elle a refusé. Elle s'en est mordu les doigts et puis après elle s'est dit non, tant pis, c'était trop important. Et Whitney Houston en a fait ça.
0: Donc, ouais.
1: Elle a eu raison. C'est une femme qui se bat. Elle est super.
0: Elle se bat et elle gagne à la fin. C'est notre super héroïne. Dolly Parton, Loving You sur son album Here You Come Again en 77.

0: Loving You, Dolly Parton, la super héroïne choisie pour vous par Ravage. Ils sont nos invités ce soir, Aurélie Saada, Gaspard Royan, qui ont lancé ce groupe qui va normalement toucher vos cœurs avec ses chansons d'amour. Ce qu'on n'a pas dit, mais qu'on peut quand même préciser, c'est que chansons d'amour, ça ne veut pas dire chansons où tout va bien, deux personnes sont amoureuses et on est entre ton épaule et ton cœur et on se fait un câlin. Les chansons d'amour, c'est très large.
1: C'est très large, c'est le couple.
0: Voilà.
1: C'est la relation à l'autre, donc ça va dans du plus...
0: Oui.
1: Dans tous les sens. Voilà,
2: pire,
1: ça va dans tous les sens.
2: Meilleur.
0: C'est ça. Mais oui, et le pire, ça peut faire de bonnes chansons également. N'oubliez jamais ça. Quand vous le traversez, prenez des petites notes. On sait jamais. On pourrait en faire une bonne chanson. Et voilà, oui, donc Ravage, ce sont des chansons d'amour, mais pas forcément des chansons d'amour heureux, tranquille et dans le bliss total.
1: Voilà. Non, pas du tout.
0: On verra.
1: On se promène dans tous les styles, dans toutes les versions de l'amour.
0: Alors tout à l'heure, on a réussi à passer Be My Baby des Ronettes sans évoquer Dirty Dancing. Je suis pas fière de nous. Heureusement, là, on va être obligé de parler de Grease, ouais. Puisque la chanson que vous avez choisie, Hopelessly Devoted to You, chantée par Olivia Newton-John, eh ben c'est la BO de Grease. Vous êtes fan de Grease?
2: Ah ouais, amour total pour Grease. Ouais.
1: Et on s'est retrouvés là-dessus en se disant, ouais, ça, c'est vraiment mon film préféré. Oh, moi aussi, c'est vraiment mon film. Ouais. Bon ben voilà. C'est magnifique, Grease. C'est quand même génial d'avoir fait un film avec des chansons aussi géniales.
0: Ah oui, les chansons sont folles, les looks, le stylisme, tout est fou. Et l'histoire, bon, ils en font quelque chose, voilà, de
2: attends,
0: dingue.
2: Attends, il y a quand même une voiture qui s'appelle Super Éclair. Donc,
0: oui, c'est vrai. Ah, donc on est sur du Grease en version française dans les dialogues.
2: Les deux, mais moi j'ai grandi avec la version française.
1: Ah, ben moi aussi, bien sûr. Bien sûr.
0: Évidemment.
2: Évidemment.
0: Alors là, c'est pas le moment le plus joyeux du film, mais c'est une chanson incroyable, impossible à chanter. Mais je me tourne vers Aurélie qui peut chanter à peu près tout. Tu peux la chanter celle-là?
1: Je ne sais pas.
2: Elle va la chanter maintenant.
0: T'imagines?
1: Je ne sais pas du tout. Mais je me rappelle de mes filles, que je les biberonnais à Grease, qui chantaient Hopelessly Devoted to You.
0: Quand elles étaient petites. Avec les petites voix de dessin animé là.
1: Oh, c'est tellement bien.
0: Bon, allez, tentez le coup chez vous, on ne sait jamais. Hopelessly Devoted to You dans Grease, Olivia Newton-John.

0: Eh bien, nous avons fait des tentatives en studio. Bon, clairement, je ne peux pas la chanter. Gaspard est pas mal sur les couplets, mais sur les refrains, c'est Aurélie qui gagne. Sur ce karaoké improvisé de Grease et Hopelessly Devoted to You. Aurélie, Gaspard, mes chers ravages, c'est déjà l'heure de la dernière chanson de l'émission.
1: Déjà.
0: Oui, on a beaucoup parlé, on est un peu à la bourre, on va se débrouiller, mais je voulais vous souhaiter le meilleur pour la suite du groupe.
2: Merci.
1: Merci beaucoup.
0: Ravage, moi, m'a touché en plein cœur avec cette première chanson entre ton épaule et ton cœur. Et vraiment, j'ai hâte de vous voir en concert. Je redonne les dates à venir. Le 7 juillet à Bréa, 14 juillet au Francofolie de La Rochelle, le 20 juillet en Corse à Serra di Ferro, le 10 septembre à Canet en Roussillon au Théâtre Jean-Pierre, 6 octobre Paris, le Bus Palladium, 10 novembre à Rouen et les 16 et 17 décembre à Antibes. Donnez vite de vos nouvelles. On peut vous suivre sur les réseaux. C'est Ravage, Ravage, Ravage.
2: Ouais, comme Beetlejuice.
0: Rendez-vous sur Insta, les amis. Et bonne route, Ravage, je vous aime. Je vous...
2: Merci,
1: nous aussi.
0: Vous avez choisi Marvin Gaye et Tammy Terrell. Et c'est beau comme
1: ça. 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

0: Camille Terrel qui termine cette jolie sélection de chansons pour vous par le groupe Ravage. Merci d'avoir écouté Décibel, les amis. Je remercie l'équipe de l'émission. Il y avait ce soir Iris Guitoni, Kinan Lajaili, Elodie Biancamaria et Franck Moilier. Demain, dimanche, on est ensemble à 20h pour les chansons préférées des auditrices et des auditeurs. Et oui, oui, on va se régaler. À demain.
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2: Zaz, ébloui par la nuit. 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
4: C'est une chanson que je lui ai écrite. 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Et j'étais pas le seul, parce que les gens s'arrêtaient pour la prendre en photo. Avec, comme ça, cette voix si joyeuse et si déchirante en même temps.
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0: J'adore cette manière qu'elle a de chanter. Unique, personne d'autre au monde peut chanter comme ça.
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1: Vous écoutez Bonjour Docteur, le nouveau titre de Oshi.
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1: Saviez-vous que la chanson « Que je t'aime » de Johnny Hallyday a failli ne jamais exister ?
0: Les secrets de vos chansons préférées, Johan Guérin.
1: En 1969, Johnny prépare un show colossal au Palais des Sports à Paris. Mais il lui manque le titre phare. Les producteurs télé de l'époque font la fine bouche sur ses nouveaux morceaux. Dans l'urgence, Johnny appelle ses auteurs, le texte est greffonné avant une séance de ciné et la musique composée en une seule nuit. Quand Johnny entonne pour la première fois « Que je t'aime », c'est le

Johnny délaissera ce tube pendant 10 ans avant que Michel Berger ne le ressorte en 1987 pour lui offrir un second souffle magistral à Bercy. Et depuis, ce cri du cœur n'a plus jamais quitté nos mémoires.

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1: Vous écoutez Chaussures Roses, le nouveau titre de Teddy Bear.
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0: Stéphanie Hackett, Amour charnel, un coup de cœur ici au Serre.
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0: Saviez-vous que l'une des plus belles chansons d'amour française a failli coûter la vie à un choriste ?
1: Je lui dirai les mots bleus, les mots qu'on dit avec les yeux.
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0: Christophe est obsédé par les machines. Il attend un nouveau synthétiseur depuis 6 mois. Le jour où l'instrument arrive enfin, il pose ses doigts dessus et la mélodie des mots bleus jaillit instantanément. Mais l'enregistrement est un défi. Pour la touche solennelle, Christophe exige des chœurs d'une telle intensité qu'un des chanteurs manque de s'évanouir en studio à bout de souffle.

0: Le disque est une réussite et Jean-Michel Jarre recevra même un courrier de Serge Gainsbourg avec ce mot. Bienvenue au club.
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3: J'étais livreur de pizza, près de la Hacienda ou la Chica, du nom d'Esmeralda faisait la fiesta.
2: MC Solar, Hasta la Vista, la chanson préférée d'Eddie de Préto.
4: C'est un artiste qui m'a énormément aidé à définir mon écriture dans les

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1: Vous écoutez Savannah.
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2: Au taquet avec Jean-Pierre et Florence. Alors Jean-Pierre qui habite à La Riche. Jean-Pierre, on l'a vu, hein, il était éducateur pour les jeunes, pour les métiers du bâtiment. Donc du coup, il bricole beaucoup. Tu fais tout. Allez, électricité, le carrelage, la menuiserie, tu fais tout chez toi.
3: J'en fais plus beaucoup maintenant. Je suis plus aussi jeune, on va dire ça comme ça. Mais il bricole encore un peu.
2: Ah, quand même. Et dis donc, t'as construit quand même le studio de ton fils.
3: Oui, c'est vrai. J'ai fait ma maison.
2: Oh là là, bah dis donc, quand même, c'est pas mal.
3: Oui, c'est pas mal.
2: Bah, sois pas modeste, s'il te plaît, c'est très bien.
3: D'accord.
2: Alors, t'as l'air hyper sympa comme ça, mais il paraît qu'on est hyper maniaque.
3: C'est une réalité.
2: Alors Jean-Pierre, il paraît qu'on n'aime pas quand tout traîne, hein. On range tout, tout doit être rangé, on n'a pas le droit de manger dans la bagnole, la bagnole elle doit être propre, comment ça se passe au quotidien?
3: Maintenant ça se passe mieux qu'avant.
2: C'est-à-dire?
3: Au début c'était compliqué, bon maintenant ça va un petit peu mieux, pas beaucoup mieux même.
2: Pourquoi t'es si maniaque? C'est quoi le problème?
4: C'est un homme.
3: Voilà. J'ai toujours été, quelque part, même quand j'étais gamin, pour dire un petit peu, j'avais une mobilette en fin de compte que j'ai gardée, je ne sais plus, 3-4 ans, mais au bout de 4 ans, elle était encore neuve. Je l'ai revendue, c'est une question d'occasion. À part les kilomètres au compteur, mais au niveau de l'état, c'est pas une blague. Hein. Il n'y avait pas une griffe.
2: Ouais, mais tu ranges tout. Ouais, mais tu ranges tout.
4: Tu vois, ça vient de l'adolescence. Ça vient de la mobilette. Ça vient de là. Voilà. Et